20 ans, Jules Loverte, originaire des déserts près de La Fécla dans les Bauges en Savoie, sort son premier single, Courant éclair. Étudiant en triple diplôme et sportif de haut niveau, Jules a aussi participé à The Voice Kids il y a quelques années.

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1: Et adieu, au milieu, Kushiba. Vous allez bien, Franck?
2: Très, très bien. J'ai une pêche aujourd'hui.
1: Bon, mais tant mieux. Moi, je ne sais pas, je n'ai pas bien dormi la nuit dernière. Et il passe plein de dormites, là, l'année passée. Vous savez pourquoi?
2: Ben non.
1: Ben à cause de mes voisins. Ah. Ils m'ont empêché de dormir. Alors, mais, à quoi arrive au paga et les grands gauch périeux? Alors, heureusement pour moi, grand gauch périeux, ça n'arrive pas souvent. Mais quand même, quel sagan que mes voisins ont fait la nuit dernière.
2: Quel sagan? Alors je connais pas, qu'est-ce que ça veut dire ça?
1: Mais qu'est-ce que le sagan? Oui. C'est le bruit, le sagan c'est le vacarme, le tapage. Vous voyez le genre de nuit que j'ai passé.
2: Oh là là, oui.
1: Alors faire du sagan, faire des sagans, c'est faire du bruit. Chez nous, en français régional, en francitan, vous pouvez entendre quel sagan est qu'une sagan, un sagan du diable, une sagan del diable, en version originale. Le sagan, c'est aussi le tapage consécutif à une querelle. Quel sagan?
2: C'est marrant parce que Sagan, moi, ça me fait penser à Françoise Sagan.
1: Ah, c'est vrai, vous avez tout à fait raison. Mais oui, Françoise Sagan, effectivement, une femme de lettres française. Ben, Noscudo, en Corsia Cazar, en 1935, née dans le Quercier, dans le Lot, à Cajar, en 1935, et décédée en 2004. Alors, une précisionnette, elle passe au nom officiel. En réalité, Sagan n'était pas son véritable nom. Elle s'appelait Françoise Quarez. Fille finale, la question que nous pouvons poser à Franz, on peut se poser cette question. Pourquoi avait-elle choisi ce pseudonyme Sagan? Ben, peut-être espérait-elle que son nom fasse du bruit.
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4: Qu'aimeriez-vous planter dans votre jardin?
5: Dans mon jardin, j'aimerais bien faire un potager avec par exemple des tomates, de la salade, des melons, etc. Pour pouvoir après les récolter et faire des petites salades. Et pour l'été, ça serait bien.
6: Moi, c'est pour les planter à manger illimité.
7: Et moi, je veux planter des fraises, des fleurs par exemple, et aussi des carottes et plein d'autres choses, et des salades aussi. Plein.
8: Des framboises, des myrtilles. Parce que moi, j'aime les fraises, framboises, myrtilles, parce que c'est incroyable.
9: Bah, moi, ce que je voudrais planter, c'est de la pastèque. Tout ce qu'il y a de nécessaire pour vivre, pour manger.
4: Et tu manges des fruits et des légumes?
9: C'est presque mes aliments préférés. J'adore les légumes, les tomates, concombres, courgettes, carottes.
10: Oui, beaucoup de légumes et aussi des arbres comme des plantes, des tulipes, des roses, etc. Mais oui, les légumes, c'est trop bon aussi, les fruits.
4: C'est vrai, tu manges des légumes?
10: Ah oui, j'en mange beaucoup. Je me fais plein de salades. Maman, elle m'a appris à tout faire. Je mets dans un petit bol, je mets de la salade avec de la vinaigrette, des tomates, je coupe des avocats. Quelquefois, je mets des fruits aussi pour donner un petit peu de sucré.
9: Moi, j'aime pas trop la salade et les avocats. C'est les seuls fruits et légumes que j'aime pas trop.
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12: Arnaud Fromage, bonjour, bonjour.
13: Bonjour, bonjour.
12: Oh, ça fait beaucoup de bonjour, dites-moi. Bon Arnaud, aujourd'hui, quand le général de Gaulle vient en Franche-Comté?
13: Eh bien, il se passe toujours quelque chose. D'autant qu'il y est venu plusieurs fois dans la région, trois fois déjà à l'automne 1944 pour préparer la libération de Belfort, lors d'une réunion secrète avec le général Delattre de Tassigny et Churchill au château de Montalembert, à Metz, après la libération. Ensuite, quand de Gaulle est venu saluer les villes libérées, Besançon, Morteau, Grandcombe, Châtelet, mais ce n'est pas la dernière fois que de Gaulle va venir dans la région. En 1959, sur la route qui le mène en Alsace, il en profite pour aller faire quelques petites pauses dans le territoire de Belfort. À chaque fois, le grand homme descend de sa déesse noire et passe quelques minutes à discuter avec les habitants, stupéfaits de voir le général en vrai dans leur commune. À Rope, Saint-Germain, Felon, La Chapelle-sous-Rougemont, La Rivière, Fontaine, Foussemagne et à Angeau. Angeau, 206 habitants, où de Gaulle est accueilli par la foule dans l'unique rue ornée de drapeaux et de bandeaux bleu, blanc, rouge. Anecdote amusante, le village d'ailleurs, qui ne possédait pas autant de décorations, est allé les piquer chez les voisins de Dell.
12: Ah, bon, mais Arnaud, la grande tournée de Gaulle en Franche-Comté, c'était en 1962.
13: Oui, la tournée des Grands-Ducs même. Le 14 juin, il atterrit à la base aérienne militaire de Luxeuil avant de se rendre à Vesoul, puis de filer vers Dole à bord cette fois d'une Simca présidentielle. Ensuite, direction Arbois, puis Poligny, Lons-le-Saunier où à chaque fois, il est accueilli en héros. Le lendemain, il continue sa tournée par le Haut-Jura, Saint-Claude, Morée, Morbier, Saint-Laurent, Grand-Vaux, Cise, un petit quart d'heure à Champagnole, et ensuite direction Équevillon, Onglières, Plénise et Sanzeau, avant de remonter dans le Doubs, un discours à Pontarlier, à Besançon. Bref, le marathon présidentiel se termine le 17 juin dans le territoire de Belfort.
12: Et bah dis donc, et pendant toute la durée de ce périple, il a eu un problème majeur.
13: Oui, pendant ces 4 jours en Franche-Comté, le général de Gaulle ne s'est pas contenté de prononcer des discours et de serrer des louches. Non, il a bien fallu qu'il dorme aussi. Or, Charles de Gaulle est grand, très grand même, 1m96 au garrot. Donc les préfectures vont galérer à chacune de ces étapes pour lui trouver un paddock à ses dimensions. D'ailleurs, l'Élysée a fait réaliser en avance des lits sur mesure. Alors, pour la première nuit de sa visite à Vesoul, l'on apporte donc à la préfecture le lit spécial du général. Sauf que l'année 1962 est très tendue. C'est la fin de la guerre d'Algérie. Une partie des accords d'Évian est d'ailleurs négociée en secret au Fort des Rousses pendant ce voyage présidentiel. De Gaulle a échappé de peu à l'attentat du Petit Clamart, alors son service de sécurité est sur les dents. Ainsi, il lui déconseille de dormir à Vesoul même et préfère l'envoyer à la base aérienne de Saint-Sauveur, jugée plus sûre. Mais si les hommes et les véhicules ont pu faire le transfert, le lit, lui, eh bien, il est resté à Vesoul, dans les appartements du préfet. Et il y est toujours, d'ailleurs, parce que l'Élysée ne l'a jamais réclamé. Alors, l'histoire ne dit pas si De Gaulle a bien dormi ce soir-là, mais en tout cas, c'était pas dans un lit à sa taille.
12: Non, c'est certain, ça. Merci beaucoup, Arnaud Fromage, et puis à demain.
13: À demain.
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1: Cette petite dame qui est sur une petite voiturette rigolote, qu'est-ce que c'est ?
2: C'est une machine pour laver le sol.
1: Ah, sympa.
2: C'est sympa, c'est sympa. Et on se fatigue pas.
1: C'est difficile à conduire ?
2: Pas du tout.
1: Pas du tout. Essayer ?
2: Je n'ai pas le droit de vous faire essayer ma machine. Il vous arrive quelque chose, je suis en tort.
1: Ah oui, je comprends. En même temps, je risque pas grand-chose quand même.
2: Si elle s'en va, elle s'en va, la machine.
1: C'est vrai ?
2: Ah oui, oui, oui. Alors regardez, j'ai le pied sur le frein.
1: On roule un peu toutes les deux ensemble ?
2: Allez.
1: C'est maniable ?
2: Ah oui, très maniable. Vous voyez, si je lâche, la machine, elle s'en va. Vous voyez ?
1: Toute seule.
2: Oh.
1: Allez pas vous faire le tram.
2: Non, non. Et là, vous avez les brosses, le suceur, le klaxon.
1: Ouais, avec ça,
2: On m'entend pas bien.
1: On ne ferme plus à personne.
2: Voilà.
1: Ah ben voilà, elle est en rade.
2: Non, non, j'avais laissé le frein. J'avais laissé le frein. Et ça fait 36 ans que je suis dans le centre jaune. Bientôt la retraite.
1: Dit-elle avec un grand sourire.
2: Ah ouais, ouais, ouais, j'en ai marre là. Là, je commence à en avoir marre.
1: Vous avez dû en voir, vous, hein, en 36 ans dans le centre jaune.
2: Oh que oui, j'en ai vu des directeurs, j'en ai vu des gardiens, j'en ai vu du monde. J'ai fait des connaissances. Comme je fais avec vous, on discute. Mais le monde a énormément changé, hein. Beaucoup, beaucoup, beaucoup. Il n'y a plus personne, c'est mort. C'est mort, c'est mort, c'est mort. La preuve, regardez la place. Il n'y a personne. Hein.
1: Ah bah c'est vrai qu'en même temps, c'est fermé, là, à cette heure-ci.
2: Oui, ça ouvre à 10h.
1: C'est peut-être pour ça qu'il y a
2: personne. Non, mais même.
1: Et les gens, ils vous arrêtent un peu pour discuter, ça arrive ?
2: Ça arrive, on me félicite sur le travail. J'ai eu des cadeaux par des gens qui passaient.
1: C'est pas vrai.
2: Ah, oui, on m'a offert du parfum, on m'a offert une plante. Ah oui, oui.
1: Mais ça, c'était des amoureux discrets,
2: non,
1: hein,
2: non,
1: des amoureux transités.
2: Des dames. Mais c'était génial. Et là, maintenant...
1: Geneviève, je vous remercie beaucoup pour cette petite conversation sympathique. Je vous laisse avec votre engin, il n'a pas de prénom ?
2: Non, il n'a pas de prénom.
1: Un petit coup de klaxon et on se quitte, toutes
2: Allez.
1: Les deux ? Ah oui, c'est voilà. Vrai que l'on entend presque pas.
2: Au plaisir.
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1: Adieu, Nao.
8: Adieu. Oui, qui te beau parler d'expression à Béboun-Cachao. Littéralement, ça voudrait dire avoir une bonne dent. Mais en français, on dirait plutôt avoir un bon coup de fourchette.
1: Ah.
8: Qui est mis en des coussata qui nous cita.

0: qui sont les danses qu'utilisent, mais qui est français, qui est la fourchette. Ce qu'on peut remarquer qui est amusant, c'est qu'en occitan, ce sont les dents, alors qu'en français, c'est la fourchette.
1: Et qu'a bête anecdotes?
0: De la même famille qui utilise souvent à quelle expression. Surtout le mes grands pays, qu'on ait her hami qui vient de her et qui a cavé toutes les assiettes. Dans ma famille, on utilise souvent cette expression. Surtout mon grand-père pour moi, quand j'ai très faim, que je mange beaucoup et que j'ai fini les assiettes de tout le monde.
2: J'ai la dalle, j'ai faim, nourris-moi.
0: Le petit trait qui est minge her, que la péram mais léo la chichangle. Pramou kei magre, koumye chichangle. Mon petit frère ne mange moins. On l'appelle plutôt la chichangle, le lézard. Car il est maigre comme un lézard.
1: Qu'est-ce qui est à gras de meille?
0: Las glaces, qui n'est eu coffre fort, une sorte de mesran pais.
1: Des glaces dans chez tes grands-parents.
0: Un coffre fort entier.
1: Merci, sœur.
0: Adieu.
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6: Il s'appelle Frédéric Brand et ça fait maintenant 17 ans qu'il travaille à l'élaboration des créments, des 4 millions de bouteilles de créments de l'entreprise Louis Bouillot à Nuits-Saint-Georges. Il nous fait voir l'envers du décor, mais d'abord on s'équipe de chasubles orange fluo.
7: Sur le site, il y a une centaine de personnes qui travaillent sur le site et c'est un site classé IFS BRC, c'est-à-dire qu'on respecte des normes qualité et sécurité consommateur et donc mettre des chasubles qui permettent l'identification des visiteurs avec un enregistrement bien adéquat.
6: Eh bien, allons-y, ouvrons cette porte.
7: Oui, on va y aller.
6: Oula.
7: Donc, en fait, ici, nous n'avons pas de cave enterrée. Les cuves font jusqu'à 7 mètres de haut.
6: Ah oui.
7: 7 mètres de haut et une seule cuve représente le volume d'un petit domaine viticole. Ça représente environ 520 hectolitres de vin. Ici, nous avons dans cette cuverie-là 50 cuves différentes. Et cette diversité de cuves, cette quantité de cuves est importante parce qu'en Crémant de Bourgogne, nous sélectionnons les zones géographiques. Mais également, nous avons un grand travail au pressurage où nous séparons la cuvée et la taille que nous vinifions séparément. Et afin d'avoir une grande diversité de profils aromatiques qui vont nous servir de nos assemblages crémants futurs, nous avons besoin d'avoir une grande quantité de cuves qui vont pouvoir mettre en musique nos assemblages par la suite.
6: Donc malgré le fait qu'on soit dans un environnement plus ou moins industriel et gigantesque, on a quand même cette notion de terroir, c'est important de le rappeler.
7: C'est important. Si maintenant je mélange tout, parce que c'est effectivement une seule appellation que l'on vinifie, mais si je commence à tout mélanger pendant les vinifications, après les assemblages qu'on va faire n'auront plus aucun sens. Il faut vraiment respecter ces trois principes, donc le cépage, le terroir et le fractionnement au pressurage qui vont nous permettre justement d'accorder. Il faut savoir que Louis Bouillot a plus d'une dizaine d'assemblages différents et il faut que chacune de ces assemblages ait une personnalité bien précise avec son moment de dégustation et de plaisir propre. Et donc c'est grâce justement à ces diversités qu'on peut avoir ça.
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1: Depuis Brébant, à mi-chemin entre Arcis-sur-Aube et Vitry-le-François, avec Benjamin Guyot, bonjour.
2: Bonjour.
1: 35 ans, vous êtes agriculteur ici et vous pratiquez l'agriculture de conservation des sols. Qu'est-ce que ça veut dire ?
2: Alors l'agriculture de conservation des sols, effectivement, ça n'a rien à voir avec du traditionnel. Premièrement, alors c'est déjà de couvrir au maximum son sol. Et du coup, de faire travailler les plantes, travailler les racines et toute l'activité biologique qui est liée, en fait. De ce fait, c'est plus des terres où le sol reste comme ça pendant des semaines et des semaines avec aucune plante. Dès que les récoltes sont faites, on essaie de toujours remettre une plante, voire des plantes, pour être plus performant, aller soit dans l'hiver ou jusqu'à l'implantation de la nouvelle culture. Et du coup, de remplacer toute cette activité biologique, ce qu'on appelle les couverts végétaux, qui vont venir petit à petit remplacer justement le travail du sol et surtout le travail excessif et en profondeur.
1: Il n'y a plus de labour ?
2: Alors tout à fait, l'agriculture de conservation des sols, du coup, la charrue, le labour est complètement proscrit, puisqu'en fait, le labour fait un reset à chaque fois qu'on utilise cet outil-là. Alors, il a aussi des avantages, bien entendu. Mais voilà, du coup, faut pas bouleverser ce qu'on appelle les horizons. Donc, bien entendu, la couche superficielle de sol, par exemple, les 5 premiers centimètres, on veut surtout pas qu'elle se retrouve à 20 centimètres. Donc, il faut absolument proscrire, effectivement, la charrue.
1: L'agriculture de conservation des sols, c'est plus ou moins de travail pour l'agriculteur ?
2: Pour moi, je pense que c'est moins de travail. Mais malgré tout, pour ma part, c'est plus de pics d'activité. Quand on dit plus de sol, implantation des couverts végétaux le plus rapidement possible, et ben ça veut dire qu'on sort déjà d'une récolte et les périodes de récolte sont déjà très tendues. Donc en fait, on enchaîne ces pics-là, mais malgré tout, plus de travaux vraiment en profondeur ou au cas par cas. Donc on gagne du temps quand même dans les champs. Au niveau des couverts végétaux utilisés, on est sur des multi-espèces, hein, jamais d'espèces solo. Hein. Chez moi, ce qui fonctionne bien, mais c'est aussi mon propre système, il y a toujours une base facélie, moutarde, et également une base tournesol. Donc ce tournesol-là, pour mes voisins, ça ne correspondrait pas, mais pour moi, ça correspond, puisque j'ai accès en fait à des matières organiques sur lesquelles voilà, je peux rééquilibrer ce qu'on appelle des rapports C sur N, carbone sur azote.
1: C'est aussi utiliser moins de produits, de pratiquer ces couverts végétaux, cette agriculture de conservation.
2: Alors tout à fait, hein, le but c'est d'atteindre le système entre guillemets vertueux et de faire travailler donc les plantes à notre place et bien entendu réduire les intrants petit à petit depuis 3 ans maintenant. Et notamment en azote, on arrive vraiment à lever le pied et continuer de produire en quantité.
1: Merci Benjamin Guyot, agriculteur à Brébant dans la Marne.
2: Bonne journée, au revoir.
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3: La chanson que je ferais, ça serait pour rendre heureux ma famille et ça dirait que je t'aime, j'aimerais pas que vous vous séparez ou que ce soit dommage que vous êtes plus là pour nous faire des câlins, des bisous et voilà.
4: Moi, si je devrais choisir une chanson pour ma mère, ça serait « Elle a les yeux revolvers ».

0: Moi, ça serait une chanson qui s'appelle Ensemble, qu'on a créée avec un animateur où ça parle de l'amitié.
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2: Une aventure de 30 ans. Françoise Chavaldini n'est pas peu fière de son entreprise, dont la renommée n'est plus à faire.
3: C'est une belle aventure, avec ses hauts, ses bas, mais c'est plutôt positif. Alors, pour la région de la commune de Dzie, c'est très important, parce que ça fait vivre le village non seulement l'été, mais même l'hiver. Il y a quand même, ici à Dzie, il y a des personnes qui habitent Dzie et qui travaillent ici à Sodez. Donc ça fait quand même un flux, ça fait de l'économie et c'est quand même pas mal pour un petit village à flanc de montagne d'avoir une telle activité aujourd'hui au centre de Dzie. Nous ne sommes pas les seuls, comme vous savez, et donc ça fait quand même vivre le village et une certaine effervescence, même l'hiver et pas seulement l'été quand il y a les touristes.
2: Et en 3 décennies, la production s'est développée à vitesse grand V.
3: On a revu, si vous voulez, notre système de commercialisation. On sait, comme on est dans une dynamique environnementale, on a plutôt préservé donc, pour la ressource. On s'est cantonné déjà en Corse, en région PACA, un peu Paris, on a un peu d'export qui nous reste fidèle, c'est la Guadeloupe, voilà. Mais très peu parce que c'est voulu, c'est dans notre façon de contribuer, si vous voulez, aussi avec l'environnement, si vous voulez, de faire très attention.
2: Voilà. Et la gamme s'est étoffée.
3: En plastique, donc, du litre et demi, du litre, du 50 et du 33. Nous avons 2 bouteilles plastiques pour le CHR en 1 litre. Nous avons donc toute la gamme vert, 1 litre, 75, 50 et 33. Et ensuite, nous avons aussi la gamme gazeux en litre CHR. Et en vert gazeux, nous avons le litre, le 75, le 50 et le 33. Et ensuite, on a développé aussi les aromatisés. Aujourd'hui, nous sommes au citron. Elle va se compléter dans les années qui viennent avec le citron corse, donc naturel, pas de sucre, citron plat 50 et 40 gazeux citron.
2: Françoise Chavaldini met ses espoirs pour l'avenir dans les infrastructures routières. Pour elle, les routes ne sont plus adaptées, notamment pour les camions de livraison. Pour elle, rien n'a été fait depuis 30 ans.

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1: Un circuit court aujourd'hui à Saint-Pierreville. Nous sommes au nord-ouest de Privas avec Sabine Loulier pour découvrir Castanaïs.
2: J'ai décidé de créer une ligne de cosmétiques qui sont fabriqués avec les châtaignes que l'on produit sur l'exploitation. Et donc cette ligne de cosmétiques, elle est certifiée bio et nos châtaignes sont bio et AOP châtaignes d'Ardèche.
1: Et donc aujourd'hui, Sabine nous propose une crème corps et une crème visage.
2: Donc la particularité en fait de la châtaigne, elle est multiple. D'abord, la châtaigne est très riche en sucre, ce qui permet d'avoir ce côté très très hydratant de la crème. Également, la châtaigne contient du tanin, qui est issu, vous savez, de l'arbre et de la sève. Le châtaignier contient beaucoup de tanins. Et donc, ces tanins, en fait, ont un rôle un petit peu antioxydant qui permet de faire que la crème convienne aux peaux qui sont un peu rosacées, vous savez, des peaux un peu atopiques, des peaux un petit peu fragiles. Et puis, troisième effet, et pas des moindres quand même, ce sont les polyphénols qui sont très riches et condensés dans la châtaigne et qui en font un anti-âge naturel imparable. Pour l'instant, l'accueil est plutôt favorable, très favorable. C'est vrai que les Ardéchois sont très surpris. Ils ne connaissaient pas, évidemment, je leur dis que c'est normal parce que ça n'existait pas avant. L'usage en cosmétique est encore balbutiant.
1: Et c'est donc en profitant des 12 hectares de sa châtaigneraie multicentenaire que Sabine a décidé de se lancer dans l'aventure Castanaïs. Et donc forcément, en parallèle de ces produits cosmétiques, vous avez également toute une gamme de bonnes choses à déguster.
2: C'est une gamme qui est assez restreinte, mais qui va à l'essentiel. De la crème de châtaigne, de la crème de châtaigne saveur pain d'épices, de la farine de châtaigne et des châtaignes au naturel. Et qui fonctionne bien, quoi qu'il reçoit aussi un bon accueil de la part des clients. Donc c'est chouette, franchement, c'est une super aventure.
1: Bon, et vous savez quoi ? C'est une belle aventure aussi parce qu'elle résulte d'une belle histoire d'amour.
2: J'ai rencontré mon mari donc il y a 30 ans maintenant. Et mon mari est fils de castanéiculteur. Moi, ça fait 30 ans maintenant que je vois mon mari passer énormément de temps dans ses châtaigniers. Tous les jours, il y va, il connaît les arbres, il sait ce qui se passe dans ces arbres, il suit l'évolution des arbres qui greffent. Parce qu'en fait, nous, on travaille sur une châtaignerie ancestrale et traditionnelle et nous ne plantons rien. Nous greffons. C'est un travail au long cours. Mon mari fait de la taille en prévision des greffons qui vont sortir, si tout se passe bien, de cette taille. Et donc, l'année d'après, il récupère ses greffons, il regreffe, donc on choisit nos variétés. Une chose aussi importante, c'est que mon mari est un des derniers à pratiquer une greffe en flûte traditionnelle sur laquelle on n'utilise absolument pas de mastic. Voilà, c'est-à-dire qu'on utilise la sève qui sert de colle. Et donc, tout le process est super naturel. Donc, moi, quand j'ai vu ça, je me suis dit, mais c'est un travail incroyable qui passe sous silence. Et donc, moi, je voulais essayer de donner à voir cette passion pour le châtaignier. Donc, c'est pour ça que j'ai aussi cherché à faire des produits qui soient élégants, qui soient vraiment de très haute qualité. C'est pour ça, d'ailleurs, que la crème que je produis, les crèmes cosmétiques, elles sont bio, mais elles sont dans des pots qui sont compostables et biodégradables, avec des étiquettes en papier, une encre, une colle qui sont non impactantes pour l'environnement. Vraiment, c'est l'essence même de l'Ardèche, sans aucun PFAS, sans aucun produit controversé. Et les produits, on peut les mettre au jardin quand on a fini de les utiliser.
1: Alors, pour en profiter, plusieurs possibilités. Rendez-vous directement ici à Saint-Pierreville, après avoir passé un petit coup de fil, ou alors sur le site internet Castanaïs. Comme d'habitude, je vous mets toutes les infos qu'il vous faut sur ici.fr Drôme Ardèche, rubrique circuit court.
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1: Bonjour, Serge Papagali.
2: Ah, monsieur Thomas, bonjour. Et cher Dauphinois, cher Dauphinois, bonjour également, bien sûr.
1: On est samedi pour le Dauphiné Tour. Aujourd'hui, où est-ce qu'on part?
2: Ah, vous allez voir. Hommage aux Grésivaudards, aux Grésivaudins et aux Chalassiennes et Chalassiens au pied de la montagne de Bramfarine. Donc, je suis désolé, mais c'est le vrai nom de la montagne, pas de ma faute. Hein. Donc, on est où?
1: Au Chalard.
2: Bravo. Sa farine Bram. Au Chalard, je sais pas. La Bramfarine. Elle en a marre d'être broyée, je sais pas quoi. Bref, une précision, en dauphinois, Chala, ça se prononce Sala, en fait. Sala. Ce qui veut dire faire un chemin dans la neige. J'ai appris ça, dis donc, ah oui. D'où le nom du Chela, qui est un lieu de passage pour aller à l'étranger.
1: Ah.
2: À Chambéry, par exemple.
1: L'étranger, Chambéry.
2: Ah ouais, carrément. Ouais, donc, toi, les autres étrangers, quoi. Bon. Les Chela, porte du Grésivaudan. Je précise également que les Chela n'est pas le village de naissance de la fameuse chanteuse Aquette, bien évidemment.
1: Oh,
2: oh bah attends.
1: J'avais dit.
2: Bien sûr, ah bah tu peux, ouais. on confond souvent le Chela et la Chela, qui n'ont bien évidemment rien à voir. Le Chela n'est pas le mari de la Chela. Enfin, en gros,
1: non
2: quoi.
1: Plus.
2: Voilà, ça veut dire. Chela, qui depuis a coupé ses couettes d'ailleurs, et a été retendue. Entièrement, alors que les habitants du Chela, eux, sont détendus, on va dire ça. Et ils n'ont pas de couette, bien évidemment. Entre Mortel de Maille et Pontcharra, le Chela est ici chez lui. Alors, c'est dur à dire ça. Le Chela est ici chez lui, allez-y, bien
1: le
2: sûr.
1: Le Chela est ici chez lui.
2: Oui, mais vous, vous êtes un jeune professionnel de talent, plein d'avenir, bref, c'est normal. Chela ou chez ici, comme vous voulez, ça n'empêchera pas le manoir de la Tour de prendre garde au village. C'est peut-être de là que vient l'expression la Tour. Prends garde au toit, pas à toi, au toit, car les toits coûtent cher, j'ai lu ça quelque part, entretenir, surtout dans un château du 16e siècle qui est au Chela. Alors vous allez penser, le papa Gali, il a picolé de la chartreuse parce qu'il part un peu dans tous les sens, mais même pas, hein, vous confirmez.
1: Non, je suis témoin.
2: Voilà, je ne bois jamais en studio.
1: Jamais.
2: Voilà, toujours
1: en dehors.
2: Dans les toilettes. Une autre précision, si au Chela vous entendez parler de la Rolande, il ne s'agit pas de la péripatéticienne du coin, péripatéticienne, c'est dur à dire. En dauphinant du de la pute, de la péripatéticienne du coin, non. Mais d'un espace naturel sensible. C'est vrai, c'est un peu comme ça. La péripatéticienne du coin s'appelle Josiane, ce que vous m'avez dit, mon cher Thomas.
1: Ah, bah oui.
2: M'a dit, vous la connaissez très bien, donc voilà. Alors, la Rolande, en fait, un espace naturel. Mais qu'est-ce qu'un espace naturel sensible? J'ai l'impression que la planète entière, actuellement, est un espace naturel plutôt sensible.
1: C'est vrai.
2: J'ai l'impression,
1: c'est
2: voilà.
1: Assez vrai.
2: N'empêche que dans la Rolande du Chela, vit, écoutez-moi bien, la Rainette arboricole.
1: Oh.
2: Ça vous embouche un coin, comme dit l'autre. Ben c'est son dernier îlot isérois en dehors de l'île Crémieux. Alors si certains d'entre vous s'en moquent, ben ils ont bien tort. Je vais vous dire pourquoi. Les Rainettes valent parfois bien mieux que les petites reines et les roitelets de cette terre. Protégeons-les, elles surtout. Les autres, on s'en tape. Alors tous ensemble, ce que je veux dire, allez,
1: on n'est pas des quand même.
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3: Bonjour à toutes et tous, bienvenue dans Affaires classées, le podcast. Nous sommes en 1875, au cœur de la Bigorre, dans le petit village de Montousset, pas loin de Bagnères. Un fermier du village est assassiné avec sa fille. La veille, trois inconnus leur avaient rendu visite. Question, qui sont ces étranges visiteurs? La suite, dans un instant.
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3: Nous sommes en l'an 1877. Les gazettes judiciaires de l'époque regorgent de faits divers, de vols, de meurtres. Pour quelques sous, certains n'hésitent guère à frapper, à tuer. Souvent, hélas, ces drames sordides impliquent des ressortissants espagnols sans ressources. des sans-domicile fixe, errant de ville en ville, profitant de la quiétude des campagnes pour commettre leurs méfaits. En cette fin de 19e siècle, la France accueille nombre d'immigrés fuyant leur patrie après l'invasion de Napoléon, comme en atteste le procès qui va suivre. Ce matin du 12 mars, une imposante foule de curieux s'est amassée des deux côtés de la petite rue qui conduit de la prison au palais de justice de Tarbes. Tous guettent le passage, dans un instant, du convoi à cheval qui transportera les accusés du crime de Montousset. Voilà plusieurs jours que la presse régionale annonce ce qui sera le procès criminel de l'année dans le coin. Il est 11h. Le président de la cour d'assises, M. Léniel, vêtu de son imposante robe rouge et noire, ordonne aux gardes qu'on introduise les accusés. Deux hommes et une femme dans le box. Ils sont jeunes, une trentaine d'années, de taille moyenne. Les deux hommes sont originaires de la province voisine de l'Aragon, tandis que leur voisine de galère est certes née à Tarbes, mais de parents espagnols. L'affaire a débuté 2 ans plus tôt. Dans la soirée du 25 novembre 1875, le trio arrive d'Auch en diligence à la gare de Lannemezan. Ils vont marcher, à pied, toute la nuit, en direction du petit village de Montousset, dans le canton de Bagnères-de-Bigorre, qu'ils atteignent enfin au matin suivant.
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3: Leur traversée ne passe pas inaperçue. Des paysans, déjà au champ, scrutent ces inconnus. Qui sait s'ils ne sont pas là pour voler ? Un petit garçon les voit aiguisant leur couteau au bord d'un sentier. C'est à lui que le trio réclame son chemin.
5: La ferme des Campistrous, tu sais où c'est ?
3: Arrivé à destination, il toque à la porte et tombe sur Philippe, le chef de famille. C'est Louise, sa fille, que la dame du trio demande à voir. Elle dit être une ancienne amie. Direction, un champ proche où Louise est à pied d'œuvre. Quand elle aperçoit sa visiteuse, elle se jette dans ses bras, l'embrasse avec effusion et propose au trio de passer la nuit à la maison. Dimanche 27 novembre, Rosalie, une voisine des Campistrous, s'étonne de voir les volets fermés. Elle frappe à la porte. Personne. Louise ! Silence. Un sombre pressentiment envahit Rosalie qui part alerter Monsieur le maire, lequel se transporte sur place, accompagné de quelques hommes. Un épouvantable spectacle les attend. Philippe, le chef de famille, gît inanimé dans son lit. Une mare de sang s'écoule à travers le matelas. Un double bâillon noué derrière la tête et fortement serré a été posé sur sa bouche pour l'étouffer ou l'empêcher de crier. Des plaies béantes sur sa poitrine, son cou, sa tête lui ont été infligées par une arme blanche. Et Louise, elle, c'est dans l'écurie que son cadavre mutilé sera découvert, lardé de coups de couteau. Pour les gendarmes de Bagnères, il n'y a pas à chercher bien loin. Le vol est le mobile de ce double meurtre. Les meubles ont été fouillés, le linge des armoires jeté au sol. Un objet va pourtant retenir leur attention.
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3: C'est un cache-nez noir et blanc. Rosalie, la voisine, est formelle. Il appartient à l'un des deux hommes arrivés la veille. Elle a croisé le trio quand il se dirigeait vers la ferme en début de soirée. Et bizarrement, tout ce beau monde a disparu. Nul ne sait à ce stade qui sont les deux hommes à l'accent espagnol qui accompagnaient la visiteuse qui se disait amie de Louise Campistrous. Elle, en revanche, est très vite identifiée. Elle se nomme Marie Viaud. Née à Tarbes, elle s'adonne depuis longtemps à la prostitution dans les rues du chef-lieu de la Bigorre. Selon les policiers, Marie s'est mise en ménage avec un certain Francis Badel, un homme fort dangereux, condamné par 3 fois et fraîchement sorti de prison après avoir failli assassiner un compatriote. Sa spécialité, c'est le vol d'argent et malheur à la victime qui lui résiste. Un voleur passé patenté, capable de tuer sa proie. Voilà qui dessine le portrait idéal du suspect numéro 1 dans l'enquête ouverte sur le crime survenu le 26 novembre à la ferme de Montousset. Reste une question. Comment Marie Viau a-t-elle fait connaissance avec Louise ? La réponse ne tarde pas. Quelques mois avant son assassinat, la jeune paysanne avait fait un petit séjour derrière les barreaux à la prison de Tarbes à cause d'un menu larcin. Et c'est là que Louise et Marie s'étaient liés d'amitié, à tel point que Louise lui fit promettre qu'il faudrait passer la visiter une fois dehors à la ferme familiale. Immature, Louise avait glissé une imprudente confidence. Philippe, son père, avait longtemps vécu aux Amériques. Il en était revenu riche, très riche, et pour preuve, il cachait sous son matelas des lingots d'or et 30 000 francs en espèces.
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3: Une confidence qui ne tomba pas dans l'oreille d'une sourde. Marie en parla aussitôt à son amant, lui aussi en prison. C'est pour s'emparer de ce joli magot que Marie Viau conçut le projet de rendre visite à son ex-voisine de cellule, aidée des deux hommes que les policiers ne tardent pas à identifier comme étant les deux frères Badel, Francis et Valentin. Mais où sont-ils passés ? Le lendemain du crime, le trio sanguinaire a déjà traversé la frontière afin de se planquer en Espagne. Grâce à l'entraide entre les deux pays, les trois suspects seront malgré tout interpellés vite après. Face au juge, Marie Viau se met à table et elle raconte. Profitant de l'hospitalité du vieux Campistrous, le trio assassin entamait la soirée en savourant les spécialités culinaires de la ferme de Montousset avant de tuer le père et sa fille. Selon ses deux compères, c'est Marie Viau qui a décidé d'achever le vieil homme.
6: « Il faut en finir, et vite, sinon les gendarmes vont arriver !»
3: Joignant le geste à la parole, elle s'empare d'un couteau de cuisine posé sur la table et elle le tend à son compagnon.
6: « Vas-y, achève-le !»
3: Détail sordide, une fois les deux meurtres commis, la jeune femme s'est mise à danser, ivre de joie, à l'idée du magot qu'elle imaginait découvrir dans les armoires de la ferme. Mais sa joie sera de courte durée. Malgré une fouille approfondie, les trois compères ne trouvent pas une seule trace du butin dont Louise avait parlé à sa copine de cellule en prison. Ni lingot d'or, ni billets, ni pièces de monnaie. Le butin se résumera à quelques vêtements. Deux robes, un parapluie, des boucles d'oreilles, des chemises, des draps et une montre.
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3: Un butin bien dérisoire face à la guillotine que les trois assassins encourent à présent. Inculpés du crime de vol suivi de meurtre, commis avec préméditation, ils retournent à la prison de Tarbes, et pour longtemps, la même où naquit leur sanglant projet criminel. Le procès aux assises s'ouvre au printemps 1877. La presse locale et nationale est là. L'affaire passionne l'opinion publique car, aux yeux de tous, les frères Badel ne sont que des exécutants. Le cerveau du drame, l'instigatrice, c'est Marie, la diabolique. Dans l'inconscient populaire, la femme donne la vie, pas la mort. Et comme chaque fois lorsqu'une femme est accusée d'un crime horrible, la foule accourt. Face aux magistrats et aux jurés, les frères Badel semblent résignés, convaincus que leur sort est déjà scellé et qu'ils finiront coupés en deux par la lame du bourreau. Mais Marie, jeune et belle, joue la comédie jusqu'au bout. En pleine audience, elle tombe à terre, en proie à des attaques nerveuses. Simule-t-elle la folie pour échapper à la peine capitale ? Un médecin accourt, il lui fait respirer des sels. Marie se calme, repose sa tête sur l'épaule d'un gendarme et l'audience reprend. Au nom de la société, l'avocat général, M. Dumoulin, requiert la peine de mort contre les trois accusés, unis dans le crime, unis dans le châtiment. Une heure suffira à la cour pour rendre son verdict. Peine de mort pour Marie Viau, peine de mort pour Francis Badel et prison à vie pour le jeune frère Valentin. C'est le 12 mai suivant que Francis sera guillotiné. Marie aura plus de chance. Elle est graciée par le chef de l'État. Devenue une détenue modèle, elle sera libérée 25 ans plus tard, en 1902.
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3: Et de sang, c'était ce nouvel épisode du podcast. Je vous propose de nous retrouver dans un prochain rendez-vous avec cette fois-ci un petit voyage dans le temps en juillet 1992. Un curé d'origine basque est découvert dans les toilettes d'une aire d'autoroute en Charente-Maritime. Que s'est-il passé ? Réponse dans un prochain numéro. À bientôt.
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3: Hello.
4: Bonjour, bienvenue dans Décibel. Et bonjour à votre traducteur aussi, Pierre-Édouard Bélanca. Bonsoir Pierre-Édouard.
5: Bonsoir Émilie.
4: C'est Pierre-Édouard qui va nous faire la voix de Stephen Triffitt. Alors avant de parler, Stephen, je propose qu'on écoute l'étendue de vos talents. Voici Sinatra.
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4: Et voici Stephen Triffitt.

0: Bravo, bravo Steven. Steven qui depuis des années donc parcourt le monde en chantant le répertoire de Frank Sinatra. Vous n'êtes pas américain comme Sinatra, vous êtes anglais Steven. Racontez-moi comment vous êtes arrivé à la musique de Frank Sinatra.
1: Well, I first sang a Sinatra song.
2: La première fois que j'ai chanté une chanson de Sinatra, c'était dans un karaoké. Il y a de très nombreuses années à Tenerife.
1: Et un ami à
2: moi a ouvert un bar à karaoké et j'y suis allé pour le soutenir et j'ai bu quelques verres et c'était terminé. Voilà, en karaoké, j'ai chanté New York, New York et les gens ont dit « Wow, tu sonnes comme Frank Sinatra !» Donc je me suis dit « Ok ». Donc je suis fan de Frank depuis 15 ans.
1: I was working in Tenerife, but when
2: je travaillais à Tenerife, mais quand je suis rentré en Angleterre, j'ai décidé que comme les gens pensaient que j'avais une voix, je me suis dit que je chanterais dans quelques pubs et quelques clubs. Et j'ai fait beaucoup d'artistes, donc Frank Sinatra, Elton John, Billy Joel. Tout ce que je chante, les gens me disent « Ah, mais ça sonne comme Frank !» Donc je me suis concentré sur Frank Sinatra. Et puis j'étais dans un programme télé en Angleterre qui s'appelait Star in Their Eyes, où les participants font semblant d'être des gens qu'ils ne sont pas. Et j'ai gagné vraiment la finale, mais j'ai perdu la finale. Et puis après, j'ai été invité à aller aux États-Unis pour jouer le rôle de Frank Sinatra dans un spectacle américain dans la salle Copa.
0: Oui, au Sands.
2: Au Sands,
0: le Sands Hotel, qui est l'hôtel mythique de Las Vegas.
2: À Atlantic City.
0: Alors, ce qui est fou, c'est que non seulement votre voix ressemble à celle de Frank Sinatra, mais également votre attitude, et puis vos grands yeux bleus, ne me dites pas. Ce sont des lentilles, Steven, ou ce sont vos vrais yeux bleus comme Sinatra?
1: These are my own eyes.
2: C'est mes vrais yeux.
0: Non, c'est incroyable. Et voilà, et ce look évidemment très chic qu'on adorait chez Frank Sinatra et qu'on retrouve chez vous. Évidemment, aux États-Unis, en Angleterre, j'allais dire dans le monde anglophone, Sinatra, c'est une religion. Comment trouvez-vous le public français par rapport au répertoire de Sinatra?
1: I find the French audience very, very good.
2: Je trouve que le public français est très bon, même s'ils ne comprennent pas ce que je dis entre les chansons. Ils comprennent la musique.
1: Et
2: puisque la musique est internationale, Frank Sinatra, comme vous l'avez dit, était international. Donc, tout le monde a sa chanson préférée. Chaque pays a sa chanson préférée. Et en Europe,
1: the favorite songs.
2: Une des chansons favorites, c'est Strangers in the Night.
1: Everybody loves Strangers in the Night.
2: Tout le monde aime Strangers in the Night ici.
1: Frank Sinatra hated that.
2: Frank Sinatra détestait cette chanson.
0: Et vous l'aimez? You like it?
2: Il détestait. Ouais, moi je l'aime bien.
1: He also hated My Way.
2: Il détestait également My Way.
1: Or Comme d'habitude, as you call it.
2: Comme d'habitude, comme vous l'appelez ici.
0: Comme d'habitude. Bienvenue en France, Steven. Alors Sinatra, les amis, c'est pas compliqué, évidemment, c'est une légende américaine. 150 millions de disques vendus, 2000 chansons enregistrées sur 59 albums studio. Enfin, c'est absolument incroyable la carrière de cet artiste. Et donc avec nous ce soir, il y a Steven Triffitt, un artiste anglais qui chante partout dans le monde depuis des années les chansons de Frank Sinatra. Je crois que le premier album que vous ayez acheté de toute votre vie, hein, quand vous aviez 13 ans, Steven, c'était Frank Sinatra.
1: Yes, it was.
2: Oui, c'était le cas.
1: Everybody else was listening to punk.
2: Tout le monde écoutait du punk.
1: And I bought my first Frank Sinatra.
2: J'ai acheté mon premier album de Frank Sinatra.
1: Of different songs of his.
2: Un mélange, une compilation de différentes chansons.
1: I was the nerd.
2: Oui, j'étais un nerd, en quelque sorte.
0: Ah, c'est génial. Alors, ça vous a emmené très loin, quand même, cette histoire de Sinatra. Vous le racontiez tout à l'heure, à la télé, puis aux États-Unis, qui est quand même le pays de Sinatra. Ça les énerve pas, les Américains, que ce soit un Anglais qui chante mieux qu'eux-mêmes les chansons de leur idole?
1: They didn't know I was English.
2: Ils savaient pas que j'étais anglais.
1: The director of the show,
2: le réalisateur, le metteur en scène du spectacle et les gens qui étaient avec moi dans le spectacle savaient que j'étais anglais, mais le public ne le savait pas jusqu'à ce que ce soit annoncé. Bien plus tard, pendant la tournée, et surtout à Las Vegas d'ailleurs.
1: J'étais
2: interviewé, comme maintenant. Et je parlais comme ça,
0: avec un petit accent
2: américain.
1: And then by the end of the interview, we're getting yes, it's awfully nice.
2: Thank you so much. Je veux parler plutôt avec cet accent très anglais.
1: Yeah, translate that one.
0: Il a réussi à traduire ça, Pierre-Edouard, pas de problème. Et en même temps, c'est drôle parce que ça fait comme une British Invasion, vous savez, comme dans les années 60, où les Beatles et les Rolling Stones sont allés envahir le marché du rock américain. Ben là, voilà, c'est Stephen Triffitt de Londres qui débarque aux États-Unis, mais aussi d'ailleurs partout en Europe, partout dans le monde. Hein, vous chantez Sinatra. C'est un spectacle qui tourne absolument partout, Stephen.
2: Oui, on a fait des concerts un peu partout dans le monde.
1: If people invite me, I will
2: si les gens m'invitent, j'y vais. C'est aussi simple que ça.
1: Sometimes with massive bands,
2: parfois avec des groupes gigantesques, et même dans des endroits comme la Turquie où on se dirait que Franck n'aurait pas été très très grand. À Istanbul par exemple, j'ai fait des shows, des concerts gigantesques à l'époque où je pouvais aller à Moscou encore d'ailleurs. Ça fait quelques années que je n'y suis pas allé maintenant.
1: The music hall in Moscow, which is the major hall.
2: On faisait le music hall à Moscou qui est gigantesque et le public russe adore cette musique. Donc évidemment, c'est un phénomène mondial.
0: Et il paraît, Stephen, que vous avez chanté avec Mick Jagger à l'anniversaire de Bob Geldof. C'est vrai, ça?
1: That is true.
2: C'est vrai.
0: Wow. Yes. Mais quelle vie! What a life!
1: Bob Geldof, Brian
2: Bob
1: May,
2: Geldof,
1: Jules Holland.
0: Il y avait Brian May aussi, de Queen.
2: Brian May, ouais. Jules Holland également.
0: Yeah. Oh là là, incroyable. Yeah,
1: on his 50th birthday.
2: Pour son 50e anniversaire. Bob a maintenant peut-être 70 ans, quelque chose comme ça, donc ça fait une vingtaine d'années.
0: Alors, il y a un truc qui est quand même assez fou chez Frank Sinatra, c'est qu'il fumait comme un pompier, il buvait comme un trou, il enchaînait les nuits blanches et pourtant il gardait sa voix de crooner. Quel est votre régime, Stephen? Est-ce que comme Frank, vous fumez et vous buvez beaucoup, ou est-ce que vous êtes obligé de faire attention à votre voix?
1: I used to smoke.
2: Avant, je fumais.
1: Now I don't.
2: C'est plus le cas aujourd'hui.
1: Mais boire,
2: un petit peu.
1: But I don't like Jack Daniels.
2: Mais j'aime pas le Jack Daniels.
0: C'était ça l'alcool de choix de Frank Sinatra? C'était du Jack?
1: Jack Daniels and also Chivas Regal.
2: Daniels et le Chivas Regal également.
1: And a bit of vodka.
2: Et un petit peu de vodka.
0: Le petit déj des champions.
2: Oui, exactement.
0: Ça, c'est terrible. Avec modération, les amis, vous le savez. Mais c'est une vraie question.
2: Exactement, avec modération.
0: Comment entretenir cette voix qui, finalement, est votre outil de travail, Stephen?
1: Because I was in the West End in London.
2: Comme j'étais au West End à Londres pendant 4 ans et demi à faire 8 concerts par semaine, j'ai dû trouver une manière de garder ma voix.
1: And I've never been taught how to sing.
2: Et on m'a jamais appris comment chanter, donc c'est une technique que j'ai apprise au fur et à mesure des années et en faisant beaucoup de concerts. Que le pire que vous puissiez faire, c'est de trop parler.
1: And even whispering is not good.
2: Même murmurer, c'est mauvais.
1: But I hum a lot.
2: Mais je hum.

0: registre de Sinatra préférez-vous chanter, jouer, Steven?
1: Well, it's difficult because some
2: c'est difficile parce que
1: songs that everybody
2: certaines
1: knows,
2: des chansons que tout le monde connaît, later in life. Il a enregistré tard dans sa vie.
1: But some of mais certaines
2: des favorites chansons ont été enregistrées plus tôt dans sa vie. Donc, dans mes concerts, il y a un petit peu toutes les airs.
1: Now, ever since I gave up smoking,
2: donc, depuis que j'ai arrêté de fumer, mon amplitude de voix s'est agrandie. Donc, ça me permet de faire le jeune Sinatra et le vieux Sinatra. Et en fonction de l'époque, j'essaie de reproduire ce style en particulier. Quand Frank était très vieux, il ne tenait plus ses notes aussi longues. Elles étaient beaucoup plus courtes. Donc, ce que j'essaie de faire, c'est utiliser le style du jeune Sinatra pour les chansons du plus vieux Sinatra. Donc, j'espère que vous avez un peu le meilleur des deux mondes. Personne ne se plaint. On n'a pas reçu de plainte encore. Au contraire, ils disent, eh bien, j'ai entendu Frank enregistrer 4 différentes versions de My Way et maintenant j'ai entendu une 5e grâce à vous. Donc, je prends ça comme un compliment.
0: Alors, vous pouvez prendre ça comme un compliment puisque le fils de Frank Sinatra, un de ses enfants, Frank Sinatra Jr., qui a dit « Stephen Triffitt is the best, the greatest because he captures the soul of my father. Stephen Triffitt est le meilleur, le plus grand parce qu'il a capturé l'âme de mon père. » Quand on reçoit un tel compliment, waouh, ça doit donner des ailes de la part de la famille de Sinatra.
1: Yes.
2: Oui.
1: It's one of those things that now stays with me.
2: C'est une de ces choses qui reste avec moi en permanence maintenant parce que dans ce milieu, ce métier, il y a des moments merveilleux et des moments plus bas. Donc les moments merveilleux sont vraiment extraordinaires et les moments difficiles sont vraiment très difficiles. Tout le monde traverse ça. Donc quand j'ai un moment difficile, je me rappelle des choses comme Frank Jr. qui dit ça à propos de moi. J'ai rencontré aussi Tina Sinatra, sa plus jeune fille, qui est venue voir un de mes concerts à Los Angeles. Donc je me rappelle de choses comme ça qui aident et qui me boostent.
0: Stephen Triffitt, c'est la voix, c'est The Voice. Écoutez-le chanter Fly Me to the Moon. C'est sur son album de 2014, The Definitive Rat Pack.
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0: C'est génial de se dire qu'en 2025 et 2026, puisque les dates sont déjà annoncées, on peut aller à un concert et profiter avec un orchestre de tout ce répertoire de Sinatra qui nous a quittés donc en 1998. Vous vous souvenez, Steven, quand Sinatra est mort?
1: I do. I was working on a cruise ship.
2: Oui, je travaillais sur un bateau de croisière à l'époque.
1: Being a guest artist.
2: En tant que artiste invité.
1: I had all of a sudden.
2: Et tout d'un coup, beaucoup de gens sont venus me voir pour me dire, oh, on est tellement désolé. Et je dis quoi? Qu'est-ce qui s'est passé?
1: You know, Frank is done.
2: Ils m'ont dit, oh, tu sais, Frank est mort. D'accord. Je savais pas. Et on me disait, wow, je suis désolé. Comme s'il faisait partie de ma famille. On me disait, on est tellement désolé.
1: Ok.
0: Il a bien vécu, Frank Sinatra. Il est mort après 82 années d'une vie quand même assez folle. En première partie de votre spectacle, il y a un ami à vous qui s'appelle Mark Adams et qui lui chante du Dean Martin. Dean Martin était un des meilleurs amis de Sinatra. Ils étaient ensemble donc dans le Rat Pack. C'était cette bande de voyous, disons, de voyous showbiz hein, et de chanteurs. Il y avait aussi Sammy Davis Jr., etc. Vous avez recréé votre Rat Pack alors, c'est ça Steven?
1: Yeah, we do have a Rat Pack show.
2: Oui, oui, on a un spectacle Rat Pack également. On était dans West End à Londres ensemble, c'est comme ça qu'on s'est rencontrés dans un spectacle qui s'appelait le Rat Pack Live de Las Vegas. C'était au Théâtre Savoy à Londres et dans beaucoup d'autres théâtres à Londres d'ailleurs. Et c'est là que j'ai rencontré Mark pour la première fois. Et on travaille ensemble maintenant depuis 23-24 ans. Donc moi je fais mes spectacles tout seul, il fait ses spectacles tout seul et puis on se retrouve pour faire des trucs ensemble et puis on fait aussi des spectacles du Rat Pack. Donc c'est un peu comme les vrais gars à l'époque.
0: Incroyable de pouvoir vivre ça de nos jours. Est-ce que Steven Triffitt chante New York, New York? Vous vous demandez depuis tout à l'heure. Bien sûr que oui.

0: New York. D'ailleurs, je ne vous ai pas demandé quel est votre préféré, votre chanson préférée de Sinatra, bien sûr.
1: I can quote Frank Sinatra.
2: Je peux citer Frank Sinatra. Là, il a dit qu'on lui demandait toujours quelle était sa chanson préférée, et il répondait, c'est comme vous demander quelle est votre nourriture préférée. Est-ce que c'est du steak ou est-ce que c'est des la glace? Mais on aime les deux, mais pas en même temps. Donc ça dépend de l'une, en quelque sorte. Donc je pense que parfois ça peut être une chanson comme All the Way.
1: And other times, all my tomorrows.
2: I bet all my tomorrows.
1: Don't you go away mad? That's another one. You
2: don't you go away mad? C'est une chanson qu'on n'entend pas assez, et je la chantais quand on était à Las Vegas. Ça, c'est vraiment de très très bonnes chansons.
1: Are emotive as well, in different ways.
2: Qui sont très émotives de plein de manières différentes. Et surtout All the Way, ça fait pleurer les gens, vraiment.
0: J'imagine évidemment qu'avec toutes ces années à étudier, Frank Sinatra a chanté. Vous avez dû vraiment regarder toutes les vidéos disponibles, les concerts filmés, les interviews filmées, justement. D'après vous, c'était quel genre d'homme alors ? Il a une réputation un peu sulfureuse.
1: His reputation depends upon who you talk to. Sa réputation
2: dépend d'à qui vous demandez.
0: Si on demande aux filles, c'est pas terrible, hein ?
1: Yes. I've met a few of his women.
2: Quelques-unes de ses femmes.
1: They all had different things to say.
2: Dans ma vie, elles ont des choses très différentes à dire à son sujet. Certaines dont on ne pourrait pas les dire à la radio.
1: He was very, very generous to his friends.
2: Très généreux envers ses amis.
1: But very unforgiving if.
2: Mais par contre, il était impitoyable si vous le trahissiez de quelque manière que ce soit. La relation très célèbre qui a fini avant qu'il se remette et qu'il redevienne ami après 20 ans de rupture amicale, c'était Sammy Davis Jr. Sammy l'avait énervé, il avait dit quelque chose dans la presse, et Frank ne l'a pas pardonné avant de très nombreuses années. Je crois que c'était l'événement ultime, c'est ce qui les a rapprochés au final. Mais comme je disais, oui, il était très généreux, c'était un père très aimant. Oui, il avait ses relations.
0: Et le côté alors un peu bandit, bon, je suis sicilienne comme lui, donc je sais bien qu'on a très vite fait de nous cataloguer de mafieux, mais il y a des histoires de Sinatra. Était-il ou pas en cheville avec la mafia? Est-ce que le FBI le surveillait vraiment? C'est quand même des histoires légendaires. Vous avez étudié ça ou pas?
1: Well, he was from Hoboken.
2: Eh bien, il était de Hoboken.
0: Dans New Jersey.
1: And Hoboken.
2: Et Hoboken. C'est de là que viennent c'est là qu'on envoyait les immigrants italiens. Et on les laissait là. Et le gouvernement américain ne faisait pas attention à eux. Donc il fallait qu'eux-mêmes fassent attention à eux. Donc les familles siciliennes, comme la mafia ou comme vous voulez les appeler, les gens allaient voir ces familles pour les aider, pour de l'argent, pour du travail, pour tout ça. Bien sûr, la manière dont ça fonctionnait, c'est qu'ils vous faisaient une faveur et vous leur deviez une faveur. Et donc la mère de Frank Sinatra était la mère de Hoboken pendant un petit moment, avec l'aide de la famille, bien sûr. Donc c'est comme ça que les rumeurs sont arrivées. Il connaissait ces gens, bien sûr. C'était le résultat de sa propre famille. De son enfance. Il a probablement rendu quelques services pour eux.
1: Le fait de
2: faire élire Kennedy président, c'était Frank qui a fait une faveur au Kennedy, qui parlait à tous ces gens de famille, et ces voyous, comme vous disiez. Et puis ça s'est mal passé, et puis ils ont voulu le tuer, et puis ils ont voulu voir un concert, et puis ils l'ont aimé à nouveau. Donc oui, il y avait une relation bizarre, mais c'était à cause de l'époque dans laquelle il est né, de où il vivait, de où il a été élevé. Je ne crois pas qu'il ait fait vraiment quoi que ce soit d'illégal pour la mafia. Mais oui, il avait ses connexions, tout simplement, à cause de son éducation et de là où il a grandi. Tout le monde, c'était le cas de tout le monde là-bas.
0: Merci beaucoup d'être venu nous voir, Stephen Triffitt. Sinatra, le 110e anniversaire, la tournée The Voice is Back. Merci à notre invité Stephen Triffitt et à Pierre-Édouard Bellanca qui a assuré la traduction.
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0: Bonsoir Alain Chamfort.
2: Bonsoir Émilie.
0: Bienvenue dans Décibel. Je ne peux que vous féliciter. Ce temps fort, Chamfort, ça m'a fait la semaine quand c'est sorti.
2: Ah oui, à ce point.
0: J'adore ce petit jeu de mots. C'est comme vous. C'est drôle et chic.
2: Bon, bah on a réussi notre coup. Alors c'est bien. C'est un petit peu l'idée qu'on voulait. C'est avoir quelque chose qui résume effectivement le contenu de cet album. Quoi.
0: C'est tellement mieux que Best Of.
2: Oui, voilà, c'est un peu commun, c'est un peu réchauffé, tout le monde. Bon, voilà, ça fait renouveler un petit peu la présentation de ce genre de disque. Quoi.
0: Exactement. On va parler de ces temps forts qui se déclinaient déjà en spectacle, qui sont donc maintenant sur disque et aussi en livre, richement illustré, c'est un bonheur. Temps fort, donc c'est un triple CD avec les hits.

0: hits des plus anciens ou plus récents d'ailleurs.
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0: Ça, c'est Whisky Glace avec Sébastien Tellier. Dans le CD2, c'est votre sélection, vos chansons préférées. Et puis dans le CD3, les inédits, les remixes et les duos. Donc c'est pour toujours, mais en fait, à la faveur d'un remix, on peut toujours un petit peu modifier sa chanson des années plus tard.
2: Si on veut refaire des nouvelles versions, on peut.
0: Voilà,
2: oui,
0: c'est possible.
2: Voilà. Enfin, en ce qui concerne les remixes, là, ils sont. D'abord, ça a été confié. C'est pas moi qui les ai faits. C'est un garçon qui s'appelle Aéroplane.
0: Ouais.
2: Et il est parti des versions originales. Donc, de toute façon, c'est encore la version originale qui a lieu aujourd'hui d'être.
0: Ouais.
2: Voilà. Donc, ça n'enlève pas l'angoisse qu'on a quand on vient chanter pour la première fois sur un disque. Hein.
0: Allez, écoutons une chanson que vous connaissez par cœur, les amis. C'est Manureva qui est en version single dans les temps forts. C'est des triples compilations des temps forts.

0: On vous a entendu hein, chanter chez vous. Ça va, c'était pas mal. Manu Reva, Alain Chamfort, c'est le premier titre du premier CD de cette triple compilation qui en fait est comme une introduction au travail d'Alain Chamfort. Si vous l'avez suivi de loin ces années en disant ah, je l'aime bien, mais est-ce que je connais vraiment son travail? Là, en fait, il y a une très bonne sélection.
1: Alain. Voilà, c'est fait pour ça en réalité. Ouais. Parce que les gens qui me suivent depuis le début, ils connaissent toutes mes chansons. C'est plus une invitation à ceux qui ont une idée comme ça, qui ont été séduits par deux trois chansons, puis qui connaissent pas véritablement mon travail. Donc c'est un truc plus complet. Voilà, c'est de me suivre dans mon parcours pendant, je sais pas, ça a démarré autour de Manu Reva, un petit peu avant, je crois,
0: ouais.
1: Et puis jusqu'à aujourd'hui, parce qu'il y a des extraits des derniers albums et même des inédits. Voilà, donc c'est une présentation plus globale de ce que j'ai fait, quoi.
0: Moi, ce que j'aime chez vous, j'aime plein de choses chez vous, Alain Chamfort, mais c'est à quel point on ne peut pas dire de quand date telle ou telle chanson. La Grâce, par exemple. La Grâce, ça pourrait être de l'année dernière, ce qui est le cas. Ça pourrait être une chanson des années 70. On ne sait pas, on ne sait pas.
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0: Ça tient à quoi l'intemporalité d'une chanson?
1: Je crois que c'est être en accord, en connexion avec son époque, quoi. C'est-à-dire d'avoir toujours une curiosité pour la façon dont on doit avancer dans son processus personnel, mais aussi intégrer les notions d'arrangement, de production qui évoluent constamment.
0: Ouais.
1: Le son bouge tout le temps. Enfin, tout est en mutation constamment, mais la musique, elle est en évolution constante. Alors, c'est des rencontres de styles différents qui viennent d'un seul coup se cohabiter, fusionner. Et puis ça emmène encore plus loin, et etc. Et la musique a toujours évolué comme ça, donc il n'y a pas de raison que ça s'arrête. Et si on est attentif à ces effets-là, à ces aspects, on s'inscrit toujours dans son époque, et on c'est ce qui fait un petit peu l'intérêt des choses. C'est pour ça aussi que je continue à travailler, parce que j'ai toujours aimé participer à ce qui se passe, quoi.
0: Oui.
1: Et pas être à la traîne ou revenir sur des vieilles recettes que j'ai utilisées il y a 20 ans ou 30 ans. Je pense que chaque moment doit tenir compte de l'environnement dans lequel il est produit, quoi.
0: Et c'est vrai que savoir se renouveler, c'est aussi une de vos qualités, on s'en rend compte, même en enchaînant les tubes. J'aime bien parce que je suis la seule à dire le mot tube. Alain ne dit pas le mot tube.
1: Moi
0: je pense que pas trouvé ça très élégant. Ça va?
1: Oui, on prend les mots qui ont été définis pour traduire certaines choses, quoi.
0: Enchaînons les hits.
1: Voilà.

0: une chanson de vous que j'ai découverte, moi, dans ces temps forts. Et pourtant, Dieu sait que j'ai écouté votre discographie, mais celle-là, j'étais passée à côté. C'est « Aime-moi », c'est une reprise d'Elvis, une adaptation de Love Me Tender.
1: Ah, mais elle est récente, hein, c'est-à-dire que on a fait ça avec Duval, Jacques Duval, pour une émission où on me demandait de faire une réinterprétation, une adaptation d'une chanson. J'ai pensé à celle-ci. Et puis bon, c'est avec Jacques ne fait pas que de la traduction.
0: Oui.
1: il a apporté son état d'esprit. Et donc c'est récent. Elle fait partie des inédits, quoi.
0: Oui, c'est ça. Les inédits remixés et duo, c'est le dernier disque. Ouais. Et j'avoue que oui, voilà. Là, j'ai fait oh, c'est pas vrai. Et alors pourquoi aviez-vous choisi Elvis Presley? C'est marrant.
1: Parce que c'était pour le cadre de je peux parler d'une émission de télé?
0: Oui, bien sûr.
1: C'était pour Taratata, parce que chaque fois Nagui demande à ce qu'on fasse une voilà un truc un peu original et tout ça. Et à force de faire l'émission, il faut bien trouver des nouveautés, des nouvelles idées. Et je sais pas pourquoi j'ai pensé à ça. Et en réalité, c'est une chanson extrêmement connue, évidemment incontournable, mais en même temps, c'était l'idée de la détourner justement et d'en faire quelque chose d'autre, quoi.
0: Ouais. Donc vous pensiez connaître Alain Chamfort et vous pensiez connaître Love Me Tender d'Elvis Presley, eh bien, oubliez tout ce que vous saviez, parce que là, c'est une version sur laquelle j'ai craqué. Je suis ravie de la partager avec vous. Elle fait partie, oui, des chansons inédites de ces temps forts d'Alain Chamfort qui viennent de sortir.

0: ce je t'aime final, Alain. Oh waouh.
1: Essayer de, oui, de trouver le ton, c'est pas toujours facile parce que je n'ai pas voulu le faire chanter, que sinon ça fait je t'aime. Donc
0: voilà, c'est trouver. Ça c'est le rayon Lara. C'est Lara Fabian qui chante je t'aime. Voilà, non mais là le dire comme ça, c'était génial. C'est aussi un livre, un beau livre aux éditions GM. D'ailleurs, je crois qu'on peut faire un package entre les disques et le livre.
1: Absolument.
0: Ce sont des entretiens donc avec Maude Berthomier. Et je dois dire que c'est déjà c'est passionnant parce que pourtant Dieu sait que vous êtes généreux en interview et que vous racontez des anecdotes à qui vous en demande. Mais là, vraiment, dans le livre, on apprend des choses. Et puis il y a ces photos.
1: Ah oui, l'iconographie, oui, bien sûr. Alors ça, c'est un peu des choses que j'ai retrouvées chez moi, parce que le livre s'est fait assez rapidement quand même, indépendamment des entretiens avec Maude, on a passé plusieurs jours. Sinon, effectivement, comme il voulait l'illustrer, alors après, c'est compliqué d'aller au-devant des photographes qui ont fait des photos, leur demander, etc. Donc j'ai trouvé chez moi toutes ces photos qui existaient, et puis les photographes sont prévenus, mais si on n'avait pas le temps de les prévenir à l'avance, quoi.
0: J'aime bien parce que j'ouvre au hasard et par exemple page 70, on vous voit rigoler en studio avec Véronique Sanson par exemple.
1: Ouais,
0: voilà, il y a vraiment des photos perso qu'on n'a jamais vues, des photos prises sur scène, les pochettes d'albums, etc. Et ça m'amène à vous poser la question de l'image, parce que Alain Chamfort, vous avez quelque chose en commun avec beaucoup de chanteuses, mais pas beaucoup de chanteurs, c'est qu'on vous a beaucoup dit que vous étiez beau. On a beaucoup commenté votre apparence, votre élégance, votre physique. C'est vrai que c'est un trait d'habitude réservé aux chanteuses, à qui on fait des compliments, sollicités ou pas d'ailleurs. Comment vous avez vécu ça, vous ?
1: Écoutez, heureusement que quand on est soi-même concerné, on est toujours, on doute beaucoup sur son physique, on est toujours, en tout cas moi... J'étais toujours complexé, soit parce que je me trouvais trop maigre, soit trop grand, soit que j'avais les cheveux trop crépus. On a toujours quelque chose qui va pas. Donc bien heureusement. Et puis en revanche, c'est vrai que si j'avais pas eu ce visage-là, je pense que Claude François m'aurait pas proposé de chanter. C'est-à-dire que ça a été aussi un élément qui a contribué à ce que d'un seul coup il m'a demandé de chanter parce qu'il s'est dit il va peut-être plaire aux minettes. Enfin, en gros, c'était ça. Donc ça a été aussi un élément qui a contribué à me faire connaître. Et peut-être me faire apprécier aussi, pas dire le contraire. Mais après, ça peut être aussi un certain... On ne peut pas se reposer là-dessus, quoi. Parce que d'abord, ce qu'on appelle beau, c'est très relatif, c'est chacun a sa notion. Et puis en plus, ça ne dure pas. Donc moi, c'est une chose qu'il faut savoir dès le départ, et il faut réussir à sortir de ça et de trouver une autre manière d'intéresser les gens, plus par le contenu de ce qu'on fait, par la qualité éventuelle, et s'écarter de plus en plus de cette idée de d'apparence, quoi, qui peut être aussi négatif, enfin, parce qu'il y a des gens qui, justement, parce qu'ils vous trouvent peut-être trop avenant, comme ça, sur un plan physique, peuvent aussi avoir un rejet en disant, ça fait trop... vous savez, des acteurs trop beaux, admettons, on les trouve un peu insipides.
0: On ne les prend pas pour tous les rôles.
1: Le cinéma a beaucoup démontré que le physique, finalement, qui comptait, c'était celui qui avait du caractère, celui qui pouvait intriguer, qui pouvait, produire une certaine méfiance. Enfin, je veux dire, il y a plus de rôles autour de gens qui ont des physiques un peu étranges que des gens beaux. Ça laisse un peu indifférent, quoi. Ça touche les très jeunes filles, mais au-delà de ça, on passe à autre chose. Vous voyez, on sait aussi que ça peut être quelque chose qui n'est pas forcément positif, quoi. Voilà, il faut faire attention à ça, quoi, effectivement.
0: Et c'est bien, parce qu'avec cette façon de penser, pas de lifting.
1: Non.
0: Il y en a, en revanche, pour les chansons, on l'a dit, des petits liftings, des petits remixes sur... dans cette compilation Temps Fort. Il y a une version par Aéroplane de Manureva. Voici la version remixée.

0: Les remixes, les reprises, tout ça, c'est quelque chose qui vous plaît, qui vous amuse?
1: Moi qui suis...
2: Je sais pas quoi vous dire, parce que ça dépend... Si on arrive à faire des reprises et les amener vers quelque chose de différent, les repersonnaliser, justement, leur donner une autre audience, enfin une autre écoute, oui, ça peut avoir de l'intérêt. Après, vous savez, si on parle de la chanson qui a été la plus reprise, c'est My Way, quoi, par
0: My
2: exemple.
0: Way. Évidemment, ouais, alors, comme d'habitude.
2: Quand ça lui permet d'avoir une résonance internationale, etc., etc., c'est formidable. Quand il s'agit de mettre un traitement de son juste un peu différent dessus, ça me suffit pas, quoi. C'est pas quelque chose que je trouve pas suffisamment d'intérêt dans ce genre de travail. Maintenant, ça permet peut-être d'être diffusé sur d'autres antennes, ça permet peut-être de toucher un public différent. Voilà. Alors je peux pas être contre, j'en vois les limites, quoi.
0: Oui, ouais, voilà. Ouais, ouais. Vous parliez tout à l'heure, vous évoquiez vos débuts, donc avec Clo-Clo qui vous met sur le devant de la scène. Claude François, ça c'est le tout début de votre carrière. Souvent on dit c'était mieux avant. Moi je me demande ce que vous pouvez faire maintenant avec le succès, avec la confiance en vous-même, j'imagine, même artistique, que vous avez eu au fil des années et que vous ne pouviez pas faire avant, justement. Qu'est-ce qui est mieux maintenant? Qu'est-ce qui est plus libre, voilà, libéré?
2: Moi j'ai l'impression qu'on est toujours un peu sur la ligne de départ,
0: hein. Ah,
2: oui, oui, oui. Disons que ce qui me rassure, c'est de, en tournant le dos à ce que j'ai fait, en regardant dans le rétroviseur, plutôt c'est de constater qu'avec tout ce que j'ai fait, ça me dit que je suis capable de l'avoir fait. Ça me rassure sur les possibilités que j'ai, je dirais. Mais ça ne veut pas dire pour autant que ça me rassure sur mon avenir, parce que j'ai toujours cette angoisse de plus être capable. Dès qu'on doit redémarrer, on doit refaire ses preuves tout le temps. Enfin, c'est comme ça que j'ai entrepris mes albums. J'avais jamais l'impression de m'asseoir sur un divan extrêmement confortable avec tout un public qui était là à m'applaudir.
0: Ouais.
2: Non, à chaque fois, il faut reconquérir, il faut continuer à ne pas décevoir ceux qui vous ont suivi, qui vous ont apprécié. Et puis, soi-même, c'est aussi une remise en question. Je veux dire, c'est un challenge aussi par rapport à soi d'avoir un objectif comme ça, de pouvoir se surprendre encore, de pouvoir sortir de soi des choses qu'on n'a pas encore entendues. Enfin, il y a quand même cette volonté-là. Moi, j'ai toujours eu ça en moi et je me suis jamais reposé sur mon acquis, mais j'ai toujours l'impression qu'il était très fragile, quoi.
0: Alors que là, quand on l'a dans les mains, franchement, que ce soit le livre « Temps fort », Alain Chamfort, les entretiens avec Maud Berthomier chez GM Éditions, ou ce triple CD « Temps fort », on se dit quand même « Waouh, quelle carrière !»
2: Ouais, ça me fait plaisir de considérer que tout ça a pu avoir lieu. Et je suis fier et je suis content de monter sur scène parce que j'ai un répertoire qui me plaît.
0: Ouais.
2: Mais j'ai envie de pas me décevoir et que ce répertoire il continue à m'apporter le même plaisir. Mais avec le temps, on devient de plus en plus exigeant. Donc j'attends de moi encore beaucoup plus et les gens qui travaillent avec moi. Mais c'est ça le challenge, c'est ça qui est beau, quoi, finalement.
0: Dans le CD numéro 2, la sélection d'Alain, sont vos chansons préférées, il y a une version symphonique de « En regardant la mer ». J'aimerais qu'on en écoute quand même quelques notes, parce que c'est une beauté.
3: On dit ça, comme ça, à chaque fois.

0: Merci beaucoup d'être venu nous voir, Alain Chamfort. On vous souhaite encore plein de concerts. Et puis, vous reviendrez bientôt nous voir, de toute façon.
1: Ah bah, si vous m'invitez, je reviens, hein,
0: toujours,
1: ça c'est sûr.
0: Toujours, Alain, toujours.
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3: Bonjour la France, j'espère que tu vas bien la France. La France, je pense bien à toi, je pense bien à tous les pompiers qui sont mobilisés dans tous ces départements. J'espère que ça va aller mieux, je vous embrasse très fort les gars. Comment ça va Éric Bastien ?
4: Eh ben, j'ai les mêmes pensées également pour tout le monde, pour tout ce qui se passe. Ben, ça va Valérie, c'est la dernière semaine là.
3: C'est la dernière semaine les petits amis en direct, après ça sera du best-of et puis à la rentrée ça sera plus nous, voilà. Alors pour cette dernière semaine, on vous fait un cadeau surprise mystère. Oui, ben, c'est comme ça, il y a des choses dans la vie, on n'a pas besoin de tout savoir. Tout ce que je peux vous dire, c'est que le gagnant vendredi de la finale, il gagne un séjour exceptionnel pour la 5e édition du Ici Live qui aura lieu en septembre.
4: Wow, là, là.
3: Vous n'aurez pas un seul nom de la programmation musicale, c'est là la surprise. 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Voilà. Ça, c'est le premier prix pour vendredi. Qu'est-ce qu'on gagne si on ne gagne pas ça ?
4: Vous savez, ici, Provence m'a quand même communiqué quelques informations en ce qui concerne la programmation musicale. Évidemment, la star à la Ciotat, c'est Joe Malongo.
3: Ah oui, d'accord.
4: Non, mais Joe Malongo vient avec, en première partie, sa fille, Inès Malongo. Ça, c'est une espèce de blues note qui est à découvrir.
3: Je sens qu'on est parti pour 4 minutes de tunnel.
4: Oui, et Roger, voilà. Son Big Bang, le Roger Malongo et son Big Bang sera de la partie également.
3: D'accord.
4: Et tout le monde vient avec sa machine espresso. Bien sûr, 32 dosettes, 6 verres en verre.
3: C'est magnifique. Allez, on accueille nos deux premiers candidats de la semaine, Alban et Emmanuel. Comment ça va, les amis ?
4: Bonjour.
5: Bonjour.
3: Alors,
5: bonjour, au taquet,
3: bien sûr.
5: Et alors,
4: il est bon lui.
3: Alors Alban, tu joues avec ici Dromardèche. Tu habites les Vences en Ardèche.
6: Tout à fait.
3: Ça va vers l'Ardèche là ? C'est pas trop le bordel ?
6: Eh ben, un petit peu chaud quand même. Un petit peu chaud.
3: Mais voilà. Les incendies, ça va en Ardèche ? On n'y est pas.
6: Non, ça va. Okay. Ça va.
3: C'est déjà
6: pour
3: ça.
6: Pour le moment, c'est maîtrisé.
3: Ok. Alors, tu es mariée à Victor, tu as une fille qui a 9 ans, qui s'appelle Gloria.
6: C'est ça.
3: Dis donc, j'espère bien. Tu as un chat qui a 19 ans.
6: C'est ça. Céleste.
4: T'as bien vécu. Hein.
3: Dis donc, 19 ans, c'est bien. Hein.
6: Mon chat fidèle, voilà. Alors, un peu sénile quand même.
3: Oh, pauvre 19 ans.
6: Ah oui. C'est ça. Elle oublie qu'elle a mangé, donc elle réclame sans arrêt à manger.
3: Ah non, mais ça, c'est le truc des vieux, ça. Les vieux, ils ont tout le temps faim, comme les mômes. Mais si, les vieux chats comme les vieux hommes. Alors, on t'appelle Banette, Mélida. Banette.
6: C'est vrai. C'était mon petit prénom enfant. Et voilà, j'ai des collègues qui m'appellent encore comme ça.
3: Ah bah d'accord.
4: Et on se lève tous pour elle.
6: Voilà.
4: Banette. Non, bon. Oh, écoutez,
3: je sais que c'est la dernière semaine de cette émission, mais va falloir se reprendre. Au niveau des vannes, j'aimerais pas partir sur un mauvais souvenir.
4: Assure d'échec.
3: Alors, tu es infirmière en EHPAD depuis toujours.
6: On va dire ça.
3: Avant, tu étais en région parisienne, et c'est depuis 4 ans que tu t'es installée en Ardèche. Donc, du coup, tu es en infirmière dans quel EHPAD près de chez toi?
6: Oui, l'EHPAD de Chambonas, d'ailleurs, qui vous écoute tout le temps, surtout en cuisine. Salut
4: l'EHPAD.
3: Salut l'EHPAD de Chambonas.
6: On les embrasse très fort.
3: On les embrasse. Alors, nous allons tout de suite marquer le premier point, parce qu'il y a un moment donné, faut marquer.
6: Jouer.
3: Allez, tiens, je te mets Véronique Sanson. De l'eau de là-haut, il y a des endroits où ça serait bien qu'il pleuve. Alors, le premier distributeur automatique vendait de l'eau bénite. Est-ce que c'est vrai ou faux, top chrono? Le premier distributeur automatique vendait de l'eau bénite.
6: Ah ben, on va dire que c'est vrai.
3: T'as bien raison, c'est vrai. Au 1er siècle avant Jésus-Christ, en Égypte, Héron, en Alexandrie, imagine un mécanisme qui va distribuer automatiquement une petite quantité d'eau bénite lorsqu'une pièce est introduite dans la machine. Voilà. Magnifique. Premier point pour Alban.
4: Emmanuel, comment ça va, Emmanuel?
5: Oui, bonjour.
4: Ah là là, Emmanuel a ici tout. Alors, tu sais, Emmanuel, Valérie l'a évoqué, c'est la dernière semaine en direct, on est en best-of jusqu'à fin août. C'est donc, pardonnez-moi, mais la dernière semaine pour moi de finir sur les odeurs. Hein, vous finissez dans les honneurs au niveau des sondages, vous, Valérie. Moi, je veux gagner cette semaine.
3: Ah oui, voilà. Oh bah ça on a de... Oui, ah. Bah, tout le monde veut gagner, mon petit chat.
4: Emmanuel, Emmanuel, je compte sur toi, s'il te plaît.
5: Oui,
4: alors,
5: oui.
4: Très très belle présentation qu'on va faire à poil, tout de suite. Parce que notre Emmanuel d'ici Touraine, alors on vient de me communiquer cette info que j'avais pas sur ma fiche merveilleusement préparée par...
5: Oui, tout à fait, j'ai un jouet.
4: Ah non, Maître Kikandon qui est avec nous cette semaine.
5: J'ai la canicule, donc voilà.
4: T'as posé nu ? Mais à quelle occasion ?
5: Alors, c'était une campagne pour Greenpeace au G7 en 2009.
4: Ouais.
5: Je suis dans un domaine où je travaille depuis 30 ans.
4: Ok.
5: Domaine viticole, où ils ont pris Greenpeace, c'est beau d'ailleurs, parce qu'en fait, on s'est remarqué que la canicule avance sur les vendanges.
4: Voilà, donc c'était pour et parler donc, du réchauffement
5: en fait,
4: climatique.
5: Ils ont pris les vendanges, comme le vin, comme aspect vraiment au changement climatique, déjà en 2009.
3: On veut la photo.
4: Oui, mais c'est, bon, d'accord, c'est très bien. Mais nous, voilà, on veut te voir dans le petit appareil. Mais oui.
3: Pourquoi petit?
5: Mais vous l'avez direct, vous tapez Greenpeace avec Sensor Tunic.
4: Ah oui, bah on va regarder.
3: Écoute bien.
4: Attends, on va regarder, on va en parler.
5: Du monde, à Mexico,
4: à
5: Madrid, je crois aussi. Il a fait venir 10 000 personnes. Où on a posé nu.
4: Bon, ben on va rien.
5: Nous, on était 750 dans les vignes.
4: D'accord. Voilà. Alors, Emmanuel, tu habites à Azé-sur-Cher, c'est en Indre-et-Loire, t'es célibataire, t'as un chien qui s'appelle Igloo, donc déjà, c'est rafraîchissant. Fais du bien. Et en ce moment, tu fais t'es en reconversion, tu fais quoi?
5: Là, j'étais, dans un stage, en fait, de présentation de podcast, en fait, de radio.
4: Ah, super, ça. Tu fais un atelier de création de podcast.
5: Pour remplacer Eric.
4: Bon, écoute, vas-y, de toute façon, On a trouvé la photo.
5: J'étais avec, une association, Culture du Cœur.
4: Ouais, j'ai vu parce qu'en fait tu interviews des groupes de musique.
5: Radio Béton surtout.
4: Voilà, et tu voudrais faire donc décrire. Enfin, t'es en train de travailler autour d'un podcast. On va reparler de tout ça parce que t'es un artiste, t'as fait plein de choses.
5: Mais
4: on va jouer bien sûr.
5: Voilà.
4: Ouais, on y va. T'as raison. C'est parti, petit extrait.
7: Mais j'entends siffler le train.
4: Courage à tous ceux qui sont en galère hein, d'ailleurs dans les trains en ce moment. Je vous critique pas, mais voilà, je sais que c'est quand même compliqué comme sujet. La Mauritanie dispose du réseau. C'est pour ça risotto, j'ai faim. La Mauritanie dispose du réseau ferroviaire le plus dense de toute l'Afrique. Top chrono, vrai ou faux?
5: Le plus dense?
4: Le plus important de toute l'Afrique. La Mauritanie.
5: Allez, je dirais.
4: Allez, c'est faux. Oui, tu as raison, la Mauritanie ne possède qu'une seule ligne ferroviaire, 704 km principalement utilisée pour transporter du minéral de fer. Donc, elle est loin de le plus gros réseau.
3: Alban, un point. Emmanuel, un point. Et là, tout de suite, vous écoutez ici. Je marche seul. Allez, je marche seul avec JJG et Jean-Jacques Goldman. On vous aime. À tout de suite, mes petits canards.

0: Alban qui joue avec ici Drôme Ardèche. Alban qui est infirmière. Mais alors, époque petite, tu voulais être coiffeuse avec ta sœur.
1: Ah oui, oui, carrément, bah oui.
0: Et que.
1: On adorait.
0: Tu coupais les cheveux de ton frère. Vous copiez les cheveux de votre frère.
1: Ah oui, pas moi parce que j'étais pas très douée. C'était plutôt ma sœur. Et franchement, elle gérait bien.
0: Mais est-ce qu'elle est devenue coiffeuse, ta sœur?
1: Pas du tout. Pas du tout. Elle est institutrice.
0: Ah. Voilà. Et ton frère, il fait quoi?
1: Mon frère, il est commercial.
0: Ah, donc il a...
1: Je crois que ma sœur continue à lui couper les cheveux de temps en temps.
0: Ça, j'adore l'idée que ta sœur coupe les cheveux de ton frère. Alors, tu t'aimes bien un petit peu... Bon, le sport, on est d'accord qu'à part du vélo, t'en fais pas.
1: Voilà, c'est ça. Bah, je pédale pas mal en journée, mais sinon, non.
0: T'aimes bien le vélo, quoi.
1: Ouais, je me déplace à vélo, ouais, parce que c'est plus pratique.
0: T'as bien raison.
2: Tour de France, ça suit sur ici, hein, tout l'été. Tour de France.
0: Dès qu'il peut, couper la parole.
2: Ah
0: ben
2: non, je fais un petit placement produit. Hein.
0: Mais on s'en fiche, laisse-moi parler.
2: On s'en fiche pas du Tour de France, on est partenaires.
0: Eh bien, tu en parleras.
2: Vous allez vous fâcher avec le partenaire.
0: Je m'en fous, tu parles de ça avec tes candidats. Laisse-moi tranquille. Oh là là, la relouterie du gars. Bien, alors. Mais oui, alors, mon petit chat, il paraît que tu cuisines. Tu as eu pour tes 40 ans une crêpière. Vendredi, tu fais des crêpes parce que t'es un peu...
1: Oui.
0: Ouais, t'es bretonne d'origine.
1: C'est la tradition. Le vendredi, bah, c'est des crêpes. Des crêpes et des galettes.
0: Oh
1: voilà.
0: mon Dieu. Ça, on adore. Parce que tu es d'où en Bretagne?
1: Alors, Finistère.
0: Ouais.
1: Du côté de Roscoff.
0: Ah d'accord, ok. Donc du coup, rien à voir avec la Drôme Ardèche?
1: Rien à voir, mais voilà, j'aime les deux régions. Voilà.
0: Ok, bien. Alors, ma petite bretonne, on va marquer un deuxième point avec la deuxième question vrai ou faux. Tiens, je te mets un extrait de Sacha Guitry.
3: 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Nous verrons ça demain. 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Non, ne me dites rien.
0: Alors, bien on va sûr, parler là, de Sacha bien. Guitry, comédien français et metteur en scène et génie. Alors, il paraît que Sacha Guitry a redoublé 10 fois... la classe de 6e.
4: Oh.
0: Et il y fêta d'ailleurs ses 18 ans. Est-ce que c'est vrai ou faux? Top chrono, 5 secondes. Est-ce qu'il a vraiment redoublé 10 fois sa 6e? Vrai ou faux?
1: Faux.
0: Et non, c'est vrai. Il a redoublé 10 fois. Alors, pas du tout parce qu'il était mauvais élève, mais parce qu'il était indiscipliné. Il a été renvoyé de 11 écoles. Donc, bon, c'est quand même devenu l'un des plus grands auteurs du 20e siècle. Voilà, pas de point.
2: Emmanuel, qui a posé nu il y a quelques années, Emmanuel, qui est assez sur Cher. Reconversion, tu l'as dit, tu prépares l'atelier de création de radio, tu fais de la photo aussi. Tu as été animateur, guide, accompagnateur, ouvrier viticole. Mais tu as fait combien de métiers dans ta vie, Emmanuel?
5: Je suis plus vieux que mon grand-père, comme on dirait, quoi.
2: Ah ouais? Bah non, mais t'as fait plein de trucs, c'est bien.
5: Oui, oui, j'ai eu la chance de pouvoir voyager, et d'en profiter, quoi, et puis de me reconvertir par amour en Touraine. C'est une très belle région viticole, donc voilà, quoi.
2: Tu fais du rugby aussi depuis plus jeune. Ah, attends, ça rigole pas parce que t'as été vice-champion de France.
5: J'ai eu fait.
2: Ah, t'as eu, mais bon, t'as été vice-champion de France cadet, c'est pas rien comme titre, ça, Emmanuel.
5: Oui, c'est bien, grave.
2: Bah, grave.
5: Et puis, l'équipe juste après où moi, comme on dit dans le métier, dans le jargon, je me suis fait péter le genou, donc après, j'ai pas été qualifié, mais bon, ils sont devenus quand même champions de France, lui et Tours. Voilà.
2: D'accord. Bah, non, bah, écoute, alors, félicitations.
5: Voilà, quand même, je tiens à signaler.
2: Non, mais voilà. Tu t'es remis à bricoler, d'ailleurs, tu peins, voilà. Tu as eu des félicitations d'un peintre professionnel il y a pas longtemps, comme quoi tu te débrouilles bien.
5: Oui, c'est ça, tout à fait.
2: Et puis, on écoute la musique de Louis Labrocan parce que tu rénoves les vieux objets.
5: Alors, je la rénove, je les répare et puis je m'en sers, quoi.
2: Bah oui.
5: Oui, tout à fait, c'est cool. Oui, c'est bien.
2: Et là, tu travailles sur un porte-manteau des années 20. Non, mais c'est génial tout ce que tu fais, ça.
5: Oui.
2: On adore les brocantes.
5: Oui.
2: Alors, mon petit Emmanuel.
5: Oui.
2: À présent, il est temps de jouer. Tu parlais du genou que tu t'es pété, ça tombe bien, on va parler de médecine, d'urgence. Avec cette question pour un point. Il est possible d'avoir une tendinite de la langue. Vrai ou faux? Top chrono, 5 secondes. Tu dis faux, c'est bien, t'es dans le chrono, impeccable. Et en plus, t'as raison, c'est faux, une tendinite, c'est une inflammation d'un tendon. Mais la langue est un organe qui est essentiellement constitué de muscles, ne possède pas de tendon. Donc, il n'y a pas de tendinite de la

0: Bravo Emmanuel.
1: Allez, un pour Alban, deux pour Emmanuel. Et là, maintenant, tout de suite, Clara Luciani, sous mon sein, la grenade. Vous écoutez ici, on vous aime. À tout de suite.

0: en garde. Clara Luciani sur Ici Midi 24.
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2: Nous sommes au taquet avec Alban qui a 1, Emmanuel qui a 2. Alban qui va tout cartonner maintenant parce qu'elle adore la musique. Il paraît que tu as été plusieurs fois voir l'enregistrement de Taratata.
3: Ah oui, oui.
2: Ah voilà, alors t'as vu qui en enregistrement?
3: Oh ben plein d'artistes, Zazie, Obispo, Ed Sheeran, et d'autres, Eddie De Pretto, que j'adore, enfin voilà.
2: Et ben voilà.
3: C'était fabuleux.
2: Bon, t'aimes le karaoké, t'aimes chanter, tu connais bien les chansons?
3: Ben j'essaye, oui.
2: Bien, alors écoute-moi bien. Là, c'est un double mix de l'été, c'est-à-dire qu'il y a deux artistes qui vont s'enchaîner. Et un point par artiste que tu vas me trouver. Attention, écoute bien, c'est parti.

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1: C'est qui chante?
2: Alors, on a Jérémy Ferrand.
1: Ouais.
2: Et puis Paolo Conte.
1: Eh ben, c'est bien, bravo, oui.
3: Les souvenirs s'emmènent.
1: Et à quand de mai. On adore cette chanson. Et bah ça fait 2 points, tu as 3.
4: Jérémy Frérot, c'est
1: quoi?
4: Frérot de la Vega.
1: Oui, bah c'est Jérémy Frérot qui chante. Alors,
4: deux, hein. Frérot est de la Vega.
1: Oui, écoutez, c'est Jérémy Frérot qui chante. Voilà, laissez-moi tranquille.
4: Ça rattrape les 2 secondes de plus qu'il a pris Emmanuel tout à l'heure. On est bien d'accord. Bon, Emmanuel. Oui. Emmanuel, on va juste dire.
5: Il est passé il y a 15 jours à Saint-Avertin.
1: Et voilà, en
5: concert gratuit.
4: C'est gratuit, alors c'est encore mieux. Dis donc, t'adores cuisiner les pâtes. Et alors, je découvre, c'est juste que ce qu'on va se dire, parce que là, voilà, tu t'es autoproclamé champion du monde de la tartiflette. Dis donc.
5: C'est
4: champion du monde.
5: Tu
4: fais la meilleure tartiflette du monde. C'est pas très sommaire.
5: Je t'invite quand tu veux, Eric.
4: Oui, écoute, avec grand plaisir.
5: Valérie, tant qu'à faire, c'est à présent le point.
1: Bien sûr, la tartiflette, c'est bien pour mon gros cucu.
5: Mais oui.
1: C'est très bon.
5: J'ai appris ça d'une recette lorsque j'étais animateur, directeur de colo. Voilà, avec une cuisinière de montagne qui m'a dit les fondamentaux de la finale.
4: Eh ben c'est bien ça.
5: Très bien.
4: Ben
1: voilà.
4: Roi des pâtes aussi, hein, puis des salades, fenouil, des courgettes, citron.
5: Magnifique.
4: Non mais ça donne faim. Alors qu'il a que 2 pauvres pieds de tomates quand même à la maison. Alors
5: c'est chaud.
4: Il a 2 pauvres pieds de tomates, mais les pauvres, ils sont un peu fortement décédés.
5: La nature est belle, mais des fois, elle est.
4: Ouais, je sais. Voici ton quiz musique, mon petit Emmanuel. Tranquille, tu vas écouter 2 titres, tu vas devoir reconnaître qui sont les artistes. J'ai bien dit pas les titres de chansons, hein. Le nom des artistes, ou le groupe, ou le duo. Allez, on y va. C'est

0: Bon, hé, hein, t'as compris, top chrono.
1: Ah, la première, c'est Shakira, et Donna Summer, peut-être la deuxième.
0: Aïe.
1: Ah oui. Non, mince.
0: Alors... Évidemment, c'est un clin d'œil. Alors, attends, c'est bien sûr, c'est un clin d'œil à la Coupe du Monde. Alors oui, c'est le Dai Dai qui est

0: dit à la rigueur Gloria Gaynor, je l'aurais pris. Là, c'est le groupe qui a repris la chanson de Gloria Gaynor, qui est le fameux Hermès House Band. Le carton 98, la descente des Champs-Élysées. Tu y étais, je crois, en plus.
1: Oui, j'étais sur les Champs.
2: Ok.
0: La première étoile.

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2: Et nous sommes au Taquet avec Alban et Emmanuel qui ont 3 points chacun. 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On reprend la compétition. Alors, ma petite Alban, il paraît que ton mari Victor est d'origine serbe et que c'est tu ça. Apprends à cuisiner des plats de la Serbie. Qu'est-ce que c'est les plats de la Serbie ?
3: Alors, qu'est-ce que c'est ? Je ne suis pas encore très douée, mais j'essaye de faire de mon mieux.
2: Alors, c'est quoi ? Par exemple, le plat typique ?
3: Alors, c'est du chou farci. Alors, ouais. Ça, c'est très, très bon.
2: Ah.
3: Après, il y a des sortes de chorba, c'est des soupes.
2: Ouais.
3: À base de haricots, de viande.
2: Mmh.
3: Et après, ce que j'adore faire, c'est la gilbanitsa.
2: Qu'est-ce que c'est ?
3: C'est de la pâte feuilletée avec du fromage. Donc, c'est cuit au four, c'est croustillant, c'est...
2: On adore.
3: Très, très bon.
2: On adore.
3: Voilà.
2: Ah oui, on adore. Alors, tu as rencontré Victor alors que tu allais quitter la région parisienne.
3: C'est
2: et il y a eu une dernière soirée de travail. Une collègue a invité un de ses amis. Bon, elle
3: c'est
2: pensait
3: ça.
2: Un petit peu vous caser, hein. Et devant le restaurant, t'as vu un homme, t'étais persuadée que c'était lui. Et bon, Alban. Et qu'est-ce qui s'est passé alors ?
3: J'étais sûre que c'était lui, en fait. Et puis ma copine qui le connaissait, mais qui l'avait pas vu depuis longtemps, me dit non, je suis pas sûre. Et moi, j'ai eu comme un feeling. C'était lui, enfin voilà. Et mon regard, enfin, je l'ai pas quitté des yeux de toute la soirée. Et voilà, et tout s'est passé très vite, et voilà.
2: Mais tu l'as
3: depuis 14 ans, enfin 14 ans de mariage déjà, et voilà.
2: Oh mon Dieu. Et alors, attends,
3: très heureux.
2: Tu dis que tu avais l'impression qu'il avait un truc de spécial. C'était quoi ? Tu sentais quoi ? Il avait des yeux magnifiques, une voix extraordinaire.
3: Oh bah il est très beau. Il est magnifique.
2: Ah voilà.
3: Non mais voilà. Il a un grand cœur. Il est prévenant. Il est C'est mon amoureux.
2: Oh là là, qu'est-ce que c'est beau. Bon ma chérie, on va essayer de marquer 3 points de plus avec la question à choix multiple. Je pose la question, je te propose des réponses. Évidemment, tu auras 10 secondes pour me donner ton choix. Tiens, on écoute Mylène Farmer. À côté de tes idéaux, quel est le véritable nom de famille de Mylène Farmer ? Est-ce qu'elle s'appelle Mylène Martin ? Mylène Dubois ? Mylène Gauthier ? Mylène Damido ? Top chrono, 10 secondes. Mylène Martin, Mylène Dubois, Mylène Gauthier, Mylène Gauthier ?
3: Oui.
2: Eh bien, il s'agit évidemment... Une bonne réponse, oui, elle s'appelle Mylène Gauthier.
4: Oh, je savais pas, c'est...
2: Bravo. Allez, un point de plus, 3 points, ça te fait 6.
4: Ah, Emmanuel, bon, on va voir, hein, on va peut-être pouvoir marquer 3 points de plus également. Emmanuel qui est avec ici Touraine, qui habite à Azé-sur-Cher, en Indre-et-Loire, qui a eu 15 000 vies, qui a fait 15 000 choses, et qui a des petites particularités, on te découvre, Emmanuel, tu collectionnes l'eau des fleuves. Marrant, ça.
5: Oui.
4: Et des lacs, d'ailleurs.
5: Excellent.
4: Ah, c'est-à-dire que t'as des fioles, des jerrycans. J'ai pas entendu, Emmanuel. Rapproche-toi bien près de ton téléphone pour nous parler.
5: Non, l'eau, c'est bien de l'entendre.
4: Ah oui, tu as raison, mais c'est bien d'entendre l'eau.
2: Comme dirait mon ami Phil, l'eau, c'est la vie.
4: Eh ben oui, alors donc tu connais... Mais t'en as combien ? Je sais pas, moi...
5: J'ai besoin d'éthique de l'eau de là.
4: Ouais. Et t'en as combien, des fioles d'eau à la maison, si c'est une collection ?
5: Une trentaine, hein.
4: Une trentaine, c'est pas mal ça, c'est pas mal.
5: Oui,
4: tu ramènes ça de tes voyages, quoi, notamment du Mékong.
5: Moi, oui, mais aussi des amis qui ont la chance de pouvoir voyager, quoi.
4: Ouais, mais c'est top parce que t'as l'eau du Nil, du Gange, du Loch Ness, presque tous les océans, et t'as même l'eau de la forêt de Brocéliande. C'est génial.
5: Oui, c'est la plus belle, je crois.
4: Ah ben, je sais pas, ben, on va te faire confiance. C'est breton, donc on va pas te contredire, on va pas contredire les bretons. Tu es un peu casse-cou, j'ai vu que t'avais sauté d'un pont dans les Alpes.
5: C'est ça, les Alpes mortelles.
4: D'accord, et c'était un pont combien de mètres de haut du coup ?
5: 90 mètres.
4: Ah ouais, quand même ! Ah non, mais c'est énorme. Avec 90 mètres, c'est... Ben dis donc, t'as pas eu peur ?
5: Oui.
4: Ça fait mal, ça.
5: Non.
4: Bon, bah, écoute, je te pose pas de questions. T'as sauté à l'élastique et t'aimerais faire du parachute, mais t'as pas encore fait ça, le parachute.
5: Non, malheureusement, non.
4: Ok.
5: Non.
4: En revanche, tu as été en Corse et là, tu as écouté de la musique sous la mer.
5: Oui.
4: C'était bien. C'est-à-dire.
5: Oui, c'est génial. C'est une super découverte. Je savais pas qu'on pouvait visiter comme ça.
4: C'est-à-dire que t'es.
5: Une activité qu'un club faisait, moi j'étais adjoint de direction.
4: Ouais.
5: Et j'ai emmené les mômes, voilà, c'était une activité proposée et c'est vraiment impressionnant. Et c'est, je pourrais pas le décrire en fait.
4: Non, non, mais ça s'entend, hein, d'écouter la musique sous la mer, la chasse sous-marine, la pêche en mer, c'est une expérience unique. Allez, mon petit Emmanuel, allons-y avec cette question. Là. Ouais, c'est maintenant, elle vaut 3 points. T'aimes les chiffres, t'aimes les maths, t'aimes compter. Très bien. Le compte est bon, allons-y. Quel nom donne-t-on à un mot formé en changeant l'ordre des lettres d'un autre? Quel nom donne-t-on à un mot formé en changeant l'ordre des lettres d'un autre? Attends, je te fais des propositions. Un calligramme. Une épigramme. Une anagramme.
5: Oui.
4: Une damidogramme. Top chrono.
5: L'anagramme.
4: Tu dis l'anagramme.
5: Oui.
4: On va pas laisser trop de suspense. Oui, c'est une bonne réponse. C'est l'anagramme, un mot ou une expression obtenue en réarrangeant toutes les lettres d'un autre mot sans en ajouter ni en supprimer. Donc chien, par exemple, c'est l'anagramme de niche.
2: Alors, ça fait 6 points pour Alban, 6 points pour Emmanuel. Vous êtes à égalité, les amis. Il restera la question cash pour vous départager et le bingo. Mais là, tout de suite, vous écoutez ici.
4: Ah, j'adore.
2: Et... t'adores ?
4: Ça, j'aime bien, oui.
2: Eh ben oui, c'est quoi ? Voilà, allez, c'est Phil Collins.
4: Voilà, je l'avais, hein.
2: Ouais, vous écoutez ici, on vous aime. À tout de suite, mes petits poulets.

0: je la connais par cœur cette chanson.
1: Bien sûr, ouais.
0: Two Hearts, deux cœurs, Phil Collins, le mien.
1: Two Hearts.
0: Eh ouais. Ben oui, votre cœur, le mien, nos deux cœurs réunis.
1: Oui,
0: à
1: oui,
0: jamais.
1: Allez, jingle, oh, c'est Diana. Vas-y, vas-y.
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3: Vous aimez pas les déclarations d'amour, vous, hein.
1: Oh là là,
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1: ouais.
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1: Allez. Nous sommes avec Alban et Emmanuel, ils ont 6 points chacun. Alors, Alban, il paraît que t'as un défaut, tu organises mal les choses. Ça veut dire quoi, ça? Je sais pas, est-ce que c'est un défaut?
4: Ben, j'oublie souvent, je suis tête en l'air, donc voilà.
1: Ouais,
4: j'oublie de. J'organise très mal les choses.
1: Mais est-ce que t'oublies des trucs graves, tu vois?
4: Oui, j'ai oublié.
1: T'oublies des trucs, voilà, bon, c'est pas grave, c'est pas.
4: Voilà, j'ai oublié par exemple de me présenter au bac. Donc.
1: Et ça c'est un petit acte manqué.
4: Il y a
1: ça.
4: Très longtemps, oui. mais au bac de français, voilà, j'ai oublié de me présenter.
1: Eh ben voilà.
4: Donc, bon voilà.
1: Pas bien grave. Alors il paraît que si tu voudrais être, ouais,
0: je c'est cause, bien ça, on aime bien.
1: Je cause très bien la France. Mm. Si tu pouvais, tu serais un petit chat.
5: Moi vouloir être un chat.
1: T'aimes bien les chats, toi?
4: Bah oui, j'en ai deux, ouais.
0: Bah, y a le vieux, 19.
1: Bah y a le vieux et j'ai pas, y en a un autre.
4: Oui, il y a un autre, un petit genou, ouais, qu'on a ramené de Serbie justement lors de nos voyages. Voilà, on a craqué, on l'a ramené.
1: Ah. Ok. Alors, il paraît que tu as un porte-bonheur. C'est un collier où il y a la première dent de ta fille qui a
4: été
1: sertie comme un.
4: Porte aujourd'hui justement.
1: Ah voilà.
4: Voilà.
1: Donc
4: ouais.
1: Tu tiens bien.
4: Une dent toute blanche. Hein,
1: ah.
4: C'est pas un chicot. Ou...
0: C'est dégueulasse.
1: Chico. Ok. Hein? Alors, si tu devais déjeuner avec quelqu'un, tu déjeunerais avec moi. Ça me fait bien plaisir. Alors, qu'est-ce qu'on mangerait?
4: Une entrecôte avec des frites, non?
0: Ah, ça va pas lui plaire, ça, Valérie.
1: Non, maman, elle va manger plutôt des salades ou du poisson.
0: Petite omelette, elle aime bien sa petite omelette.
1: Petite omelette, elle aime pas bien la. Elle est pas grosse friande de la. Des frites et de la.
0: Valérie, elle mange rien. Je sais pas comment elle fait. Elle ne mange rien.
4: Une belle salade.
1: Allez, une belle salade, une belle omelette. Au mieux des lasagnes. Allez. En tout cas, on rigolerait bien. Bon, ma chérie, c'est le moment de marquer 5 points et de t'envoler vers les sommets de la gloire. Tiens, je te mets un petit truc.
6: Fruit de la passion.
7: J'aime quand tu touches.
6: Fruit de la passion.
7: Oh, c'est super.
1: Fruit de la passion. Ah, bon, on va arrêter d'écouter Francky Vincent. Ça me donne mal à la tête. Alors, non.
0: C'est bien.
1: Oui, allez, on va parler de fruits. Alors, écoute bien. Quand on parle de Black Diamond, de pâte de loup ou de rubinette, de quel fruit parle-t-on? Black Diamond, pâte de loup et rubinette, on parle de quel fruit? Top chrono, 10 secondes.
4: Black
1: Diamond, pâte de loup, rubinette.
4: Les pommes.
1: Les pommes, oui. On parle des pommes, bien évidemment. La Black Diamond, c'est une variété rare du Tibet. La pâte de loup, c'est une variété française. Et la rubinette, c'est la Suisse. Bravo, 11 points.
0: Emmanuel, dis donc, c'est pas facile de vous départager tous les deux là depuis tout à l'heure, hein, donc Emmanuel, 6, peut-être 5 points de plus, on va voir. Alors on parlait des animaux, on a demandé à l'instant à Alban si elle était un animal, voilà, on a parlé des chats. Toi, si t'étais un animal, est-ce que tu te souviens de ce que tu nous as répondu, ce que tu aimerais être?
8: L'oiseau, je crois.
0: Petit oiseau pour voler, un petit oiseau ou genre l'aigle, un truc un peu majestueux.
8: Pas forcément. Un oiseau pour juste voler, quoi.
0: Ouais, voilà.
8: Libre comme Max.
0: Bah oui, voir le monde vu d'en haut, bien évidemment.
8: Voilà. Alors, ça, juste la chance de voler, quoi.
0: Je suis un peu rassuré parce que je sais que toi aussi t'as un porte-bonheur qui est un sac à dos et une serviette de bain, c'est ça?
8: Ouais. Oui.
0: C'est bizarre comme porte-bonheur.
8: À chaque voyage, je m'en sépare pas.
1: Ah, d'accord. Ah, tu l'as pas toute la journée sur le dos.
8: Oui, mon premier voyage, la première fois que j'ai pris l'avion, je me suis acheté une serviette de bain et j'avais un sac à dos aussi. Et depuis, ils sont avec moi.
0: Bon. Tu es passé dans le JT, alors il faut que tu me racontes ça. Quelle occasion tu es passé à la télévision, surtout dans le journal télévisé?
8: Oui, et de Claire Chazal.
0: Dans le journal de Claire Chazal, d'accord. Mais qu'est-ce qui se passait?
8: De Claire Chazal.
0: Ouais, bien sûr.
8: Et donc, c'était pour une mise sous enveloppe dans les élections, en fait, en 95.
0: Ah ouais, ok.
8: Voilà, donc j'ai été recruté, voilà, j'avais 21 ans, bref. Et donc on a mis la mise sous enveloppe, et comme ils n'avaient pas le droit de questionner les
0: politiques, d'autres
8: reportages, et je suis passé un dimanche soir.
0: Oh, dis donc alors, c'est la classe, ça passe.
8: Dans le journal de Claire
0: Chazal. Ah ouais, dans le journal de Claire Chazal, c'est bien. Et puis Emmanuel, tu as aussi monté les marches du Festival de Cannes, dis donc, avec Thierry Lhermitte.
8: Pas rien, ça.
0: C'est vrai, grande classe, ça. Avec Patrick Timsit également. Enfin voilà, j'ai l'impression que tu as fait plein de choses, tu as vu plein de gens.
8: Oui.
0: Une vie bien remplie.
8: Dans le cadre de l'animation, voilà, quoi. Cannes Junior, en fait, était animateur pour le Cannes Junior.
0: Allez, mon petit Emmanuel, voici ta question. Cinq points. D'accord, on y va. Extrait.
2: Il faut enrouler,
0: chantait Johnny Hallyday. On va parler de route. Tu vas comprendre tout de suite. Je te demande, en 10 secondes, quel est le nom de la mascotte de Michelin ? Top chrono. Le nom de la mascotte de Michelin.
8: Michelin, non ?
0: Je suis en train de réfléchir à Raph et Luigi qui préparent cette question. Ils disent, tiens, on va penser à Bastien. Et bim, il associe ça à Bibendum. Oui, c'est Bibendum, bien sûr. Ben oui, Bibendum, c'est les miches. Les bibes, comme on appelle à Clermont-Ferrand. Bravo.
1: Allez, Alban 11, Emmanuel 11, il ne restera que le bingo pour vous départager. Et tout de suite, on va partir avec la nouveauté de Céline Dion.
0: Ah, on adore le titre, surtout.
1: Bonjour, pardon, merci.
0: Oui. Joyeux appétit.
1: Joyeux Noël, bon appétit, à tout de suite, bien sûr.
0: C'est pas mal, ça. À tout de suite, bien sûr. On adore.
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0: Merci.
1: Merci.
0: Oui.
2: Merci.
0: Bonjour.
2: Joyeuse Pâques, à demain. Et
0: au revoir.
2: Joyeux Noël.
0: Et à bientôt, à Paris, en concert. Quand
2: voilà.
0: Même.
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2: Nous sommes au taquet avec Alban, qui a 13, non, 11. J'ai envie de te donner plus.
0: Oui, ça suffit. Là.
2: Allez, à la 11, Emmanuel à 11 aussi. Alban qui joue avec ici Drôme Ardèche. Alban qui est fan de Chantal Goya, qui a été voir, grâce à ici Drôme Ardèche, a été voir son spectacle à Montpellier. C'est Guignol. Hein, voilà. Et elle t'a dédicacé ton vinyle, d'ailleurs, de C'est Guignol.
1: Oui, j'ai pu la rencontrer dans sa loge.
2: Ouais, c'est magnifique.
1: Alors, elle est trop mignonne.
2: C'est Guignol, Pandy Panda. J'ai pourtant
0: tout ça, quoi.
2: Voilà, tout ça.
0: David Croquette,
2: quoi. Ouais, David Croquette. Mais surtout...
0: Ce matin, un lapin, quoi.
2: Ce matin, un lapin a tué un chasseur.
0: Eh oui.
2: Magnifique, plus beau jour de ma vie. Oui, je le sais, pour ceux qui m'aiment, je déteste qu'on tue des animaux. Et donc, pour t'encourager à gagner ce bingo, je te fais écouter Zazie, tiens.
4: Je suis un homme de Cro-Magnon.
2: Je suis un homme de Cro-Magnon, mais moi, je suis une femme de Cro-Magnon aussi. Voici ton bingo, ma chérie. À mon top chrono, tu vas avoir 10 secondes pour me donner un maximum de plats, aliments, boissons typiques. Ça va pas être dur pour toi. Qui sont ou bretons ou normands ou les deux. Bref, un max de plats, aliments, boissons typiques de la Bretagne et de la Normandie. Top chrono, 10 secondes.
1: Alors, les petits cafards, les galettes, les crêpes, les forts bretons, les fouchènes,
2: C'est tout, c'est suffi. Et c'est fini. Tu m'en as donné 5. Il y avait le Queen Amman, évidemment, les sablés, la cotriade, les huîtres, l'andouille de vire, la torgoule, le calva, le cidre, les tripes, la motte de Caen, le livaro, le camembert. Bref, t'as 5.
0: Emmanuel, alors autant Alban a rencontré Chantal Goya, autant toi c'est Johnny Hallyday. Voiturier, tu l'as vu de très près, tu l'as même ouvert la porte plusieurs fois, quoi.
5: Oui, plusieurs fois, oui.
0: Tu discutais un peu avec lui ou sympa?
5: Non, il m'a dit bonjour monsieur, déjà ça a été énorme.
0: Ben ouais, mais c'est dommage, tu voulais un autographe, t'as jamais osé alors que.
5: Oui, j'ai osé avec son garde du corps et tout,
0: il
5: m'avait dit ok, et puis j'ai. Quelque part, je dirais, j'ai mouillé dans ma culotte.
0: Oh, du ton, alors qu'il était super sympa. Tu aimes Led Zepp également.
5: Yes.
0: Oh ah ouais, t'adores les Spice Boys, le punk rock, Earth, Wind and Fire, Walker, Depth Purple.
2: Vous remarquerez qu'à chaque fois qu'il dit rock, il fait rock.
0: Rawr, bah oui, un peu comme ça, rock quoi.
2: Et ouais, Depth Purple comme dit Céline, c'est magnifique, on adore.
0: Deep Purple, pardon, excusez-moi.
2: C'est mauve profond en fait, hein, c'est pourpre profond.
0: Oui, je connais
2: c'est
0: bien.
2: Pas...
0: Allez, voilà. Allons dans un bingo bien profond. Alors comme vous êtes à égalité depuis le début, là, à 11-11, c'est comme si les compteurs étaient à 0. Elle a 5, il faut que tu fasses 6. Tu fais un point de plus qu'elle, t'encaisses les 10 points, t'es avec nous vendredi, ok?
5: Oui.
0: Allez Emmanuel, je te demande en 10 secondes, écoute bien. Alors, tu as 10 secondes pour citer un maximum de plats, d'aliments, gastronomie typique du sud, sud-ouest. On est d'accord. Top chrono, 10 secondes.
5: La bouillabaisse, la ratatouille, l'aioli... La daube provençale, les petits tartis,
2: Stop, ça fait 5, ils sont à égalité. Ça veut dire qu'on va vous poser une question pour vous départager.
0: Exactement,
2: pourcentage.
0: Voici cette question pourcentage. Il faudra se rapprocher le plus près de la bonne réponse sans la dépasser. Quel est le pourcentage de femmes, tu en as parlé de sapeurs-pompiers, ça tombe bien. Quel est le pourcentage de femmes dans les effectifs des sapeurs-pompiers civils en France? Alban, combien tu dis?
2: Combien de pourcentage de femmes pompiers?
5: 26.
0: Tu dis combien Emmanuel? Il faut pas donner la même réponse, hein.
5: 34.
0: Tu dis 34. La personne qui est la plus près de la bonne réponse pour le pourcentage de femmes, et on les salue dans les effectifs des sapeurs-pompiers civils, la bonne réponse étant de 22%, c'est Alban qui gagne.
2: Alban, bravo.
0: Bravo Alban.
2: Alban, tu seras avec nous vendredi pour tenter de gagner le séjour pour le Ici Live de septembre à La Ciotat, avec 3 nuits d'hôtel, des croisières, le voyage en train, ou évidemment, tu gagneras peut-être La machine à café.
0: Bien sûr, mais non.
2: On ne sait pas, on ne sait jamais.
0: Non, elle va gagner.
2: Ah, on ne sait pas.
0: Je ne sais pas, je le sens bien.
1: Je suis ravie. Et puis j'embrasse Emmanuel.
2: Bravo,
0: Emmanuel.
5: Merci, Alban. Je suis toujours disponible pour venir.
2: Eh ben c'est super. Eh ben génial. Bon, Alban et Emmanuel, on vous remercie.
0: Merci à tous les deux. Bel été.
2: Voilà, on remercie évidemment Céline à la réalisation, Diana à la technique, professeur Kikandon, maître Kikandon. She's back for the last week of Otake. Et la seule, l'unique, la belle Alex au standard. Évidemment, maître Chonchon.
0: Il était là.
2: Plus que jamais.
0: Plus que jamais jusqu'à vendredi.
2: Jusqu'à vendredi. Il espère que pour cette dernière semaine, il va gagner. Autant vous dire que.
0: Je pose des bougies tous les jours.
2: Voilà. Vendredi, il y aura une petite surprise. Ça ne sera pas un bingo, ça sera un vrai faux. Vous verrez, on va bien rigoler.
0: Oh, c'est la dernière. Hein.
2: Ouais, ça sera la dernière. Allez, je vous embrasse très fort. J'embrasse la France. À demain, la France. Prends soin de toi, la France. Et j'embrasse triplement les pompiers que j'aime infiniment.
6: Merci Valérie Damidot et Éric Bastien. Dans un instant, Johan Rock pour Ici dès 5h. Quant à moi, je vous retrouve tout à l'heure à partir de midi pour les meilleurs moments d'Otaquet sur votre radio Ici.

0: petit souvenir des années 80. C'était Simple Minds à l'instant, ici.
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0: Bonjour, bon réveil. Ici, dès 5h, toute l'équipe des Leftos est réunie au grand complet pour vous accompagner dans les tout premiers instants de cette nouvelle journée. On espère que vous avez passé un bon week-end, que vous soyez en vacances ou que vous partiez travailler ce matin. Ici, on s'occupe de tout pour vous accompagner au mieux avec la musique. Et Michel Polnareff, Radio, c'est le titre de la chanson qui arrive. Ce sera juste après le journal présenté par Cyril Ardo-Redon. Bonjour Cyril.
2: Bonjour Johan, bonjour à tous.
0: Qu'est-ce qui fait l'actualité ce lundi?
2: Eh bien écoutez Johan, je sais que vous avez du mal à vous remettre des deux défaites consécutives de la France, mais on va parler de la victoire de l'Espagne en Coupe du Monde hier soir.
0: Louer son jardin, l'idée peut sembler saugrenue comme ça, mais pourquoi pas après tout. Par ici les économies, vous en dit plus ce matin sur cette pratique qui devient de plus en plus répandue. Et puis venez nous débriefer votre week-end. Est-ce que vous l'avez passé ce dimanche devant la télé à soutenir une équipe ou une autre, la victorieuse ou l'autre? 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
0: Bon début de semaine à l'écoute de votre radio locale. Ici, 5h. Le journal présenté par Cyril Ardo-Redon. Et ce sont les deux images de cette finale de Coupe du Monde de foot.
2: Lionel Messi en pleurs après la défaite de l'Argentine et la fête dans les rues un peu partout en Espagne après leur deuxième étoile. Victoire en prolongation grâce à un but de Ferran Torres à la 106e minute. Et les supporters de la Roja comme Rosana sont au paradis.
3: Je suis trop ému, trop content d'être espagnol et d'avoir une telle équipe.
4: This is Spain. Vamos Espagne. I think that it was very difficult for them.
3: Ça a été super dur car l'Argentine a refusé de jouer. Nous, on a joué et l'équipe a produit un effort incroyable. On est trop contents, mais mon cœur a battu très très fort.
4: I can tell you that my heart is a little bit blah blah blah blah blah.
3: Ça fait 6 ans, mais maintenant qu'on est champion d'Europe et champion du monde, on est les meilleurs.
2: Et côté français, maigre réconfort pour Kylian Mbappé qui finit meilleur buteur de ce mondial avec 10 buts inscrits. Deux de plus que Lionel Messi, le capitaine des Bleus conserve la tête du classement historique avec un total de 22 buts en Coupe du Monde. L'Espagnol Rodri a été élu meilleur joueur de ce mondial. Vous retrouvez cette finale de Coupe du Monde sur notre site ici.fr.
0: Ce sont bien les ossements de Delphine Jubilard qui ont été retrouvés dans le Tarn.
2: Le procureur général de Toulouse l'a confirmé hier soir, 5 ans et demi après la disparition de l'infirmière. C'est son mari Cédric qui a désigné l'endroit, passant aux aveux après avoir nié son implication pendant des années. Xavier Demagny, on approche donc de l'épilogue de cette affaire.
5: Il y a tout juste 2 semaines, les avocats de Cédric Jubilard rendent public ses aveux. Le peintre plaquiste reconnaît sa culpabilité dans la disparition de son ex-femme après avoir sans cesse nié son implication. Des aveux renouvelés mercredi dernier devant une magistrate de la cour d'assises de Toulouse avant de conduire dès le lendemain les gendarmes sur ce terrain agricole à moins d'un quart d'heure en voiture du domicile familial. Un champ désigné comme l'endroit où le corps a été enseveli sous un monticule de terreau et où les enquêteurs ont bien retrouvé au moins 2 fémurs. Ce sont eux qui ont permis d'identifier formellement Delphine Ossagel au terme d'un travail de comparaison ADN qui aura duré plus de 2 jours. D'autres analyses vont désormais être menées pour tenter de préciser les causes de sa mort, mais ce travail s'annonce complexe et sans garantie de résultat. Il pourra être complété par de nouvelles auditions, voire des reconstitutions, mais avec le risque de retarder le procès en appel, jusqu'ici prévu pour la fin septembre.
2: Explication de Xavier Demagny sur votre radio locale ici. Et le maire de Mayotte dans le Tarn a pris un arrêté municipal pour interdire l'accès au chemin où les ossements ont été découverts. Accès interdit jusqu'à fin juillet afin d'empêcher les intrusions de curieux. Le risque de feux de forêt, de nouveau à la une ce matin. 27 départements de la Vendée aux Pyrénées, en passant par le centre ou la Haute-Corse, sont placés en orange pour un risque élevé selon Météo France. Demain, le Var, les Bouches-du-Rhône, le Vaucluse et le Gard seront en rouge pour un risque très élevé. 200 hectares de végétation déjà parcourus par les flammes dans le Var, sur les communes de Tarado et Les Arcs. Près de Saint-Nazaire, à Trignac, en Loire-Atlantique, le feu s'est propagé à un quartier résidentiel. Au moins 3 maisons brûlées et 50 personnes évacuées. C'est sur un texte controversé que les députés se prononcent aujourd'hui. Vote solennel sur la loi d'urgence agricole, texte promis par le Premier ministre suite aux manifestations des agriculteurs l'hiver dernier. Projet de loi largement amendé qui devrait faciliter la construction de retenues d'eau ou obliger les cantines scolaires à acheter des produits européens. Mais Édouard Marguier, l'article qui divise le plus, c'est la réintroduction d'un pesticide interdit, l'acétamipride.
6: Le texte prévoit le retour sous condition de ce puissant insecticide de la famille des néonicotinoïdes, ces produits phytosanitaires dits tueurs d'abeilles. L'acétamipride est interdite en France depuis 8 ans, mais toujours autorisée ailleurs en Europe. Les agriculteurs et notamment les producteurs de noisettes dénoncent régulièrement une concurrence déloyale. C'est d'ailleurs pourquoi le sénateur Laurent Duplomb l'a ajouté dans ce projet de loi d'urgence agricole après une première tentative l'été dernier, censurée par le Conseil constitutionnel. Une pétition avait recueilli la signature de plus de 2 millions d'opposants. Pour la ministre de la Transition écologique, le sujet crispe. Monique Barbu se dit contre le retour de l'acétamipride, ce qui n'est pas le cas de sa collègue à l'agriculture, Annie Genevard, qui appelle les députés à voter ce texte qui répond aux préoccupations des agriculteurs. Elle souligne que l'ANSES, l'Agence de sécurité sanitaire, aura le dernier mot. Pour elle, le débat sur les pesticides est devenu émotionnel.
2: Édouard Marguier.
0: Le deuxième du classement général du Tour de France jette l'éponge.
2: Et Jonas Vingegaard a lourdement chuté hier lors de la 15e étape. Le Danois souffre d'une fracture, une clavicule. C'est le Belge Remco Evenepoel qui a remporté cette étape au plateau de Solaison en Haute-Savoie. Aujourd'hui, jour de repos sur la grande boucle. On jette un coup d'œil sur le ciel pour aujourd'hui, Johan.
0: Globalement, c'est du beau temps ce lundi avec des températures de saison sur la majeure partie du pays et des chaleurs intenses dans le sud, sur le pourtour méditerranéen et la vallée de la Garonne. En début de journée, on va noter des passages nuageux, mais un temps sec dans les Hauts-de-France, également la Normandie, l'Île-de-France et la Champagne-Ardenne. Puis sur le reste du pays, je vous le disais, ce sera du grand soleil avec un soleil qui irradiera la région méditerranéenne et le Mistral qui va souffler. Des températures ce matin, 17 à Aurillac, 21 à Bordeaux, 9 à Charleville-Mézières et donc de la chaleur dans le sud, 24 à Perpignan, 25 à Nice, jusqu'à 26 ce matin à Marseille et puis cet après-midi du soleil sur toute la France avec une large partie nord qui aura des températures tempérées, 25 à Orléans, ainsi qu'à Rennes, 23 à Lille, 25 à Strasbourg et puis la canicule qui va demeurer dans le sud, 37 à Toulouse ainsi qu'à Montpellier cet après-midi, les maximales. Et chez vous, comment ça se passe? On a l'habitude, le matin, de faire la météo ensemble, vous nous postez un petit message, le nom de votre commune, une température, une photo, si le cœur vous en dit. On fait la météo ensemble ce lundi matin.
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0: Ça, c'est une chanson qui parle de nous, tous ces trucs qu'on ressent, vous et moi, ensemble, à côté de ce truc qu'on appelle la radio. Bah tiens, c'est le titre de cette chanson. Michel Polnareff, 5h07. Bon début de journée.

0: Ici, chaque matin, on écoute les chansons qui vous font du bien. Bon réveil, il est 5h10.
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0: À l'heure du petit déjeuner, est-ce que vous sentez cette odeur de pizza? Ce matin, direction une commune des Bouches-du-Rhône où l'un des habitants vient de faire son entrée dans le Guinness Book des records. Il s'appelle Emeric, son métier, formateur de pizzaïolo. Et il y a quelques jours, il est parti à Naples rejoindre une équipe internationale de pizzaïolo avec pour objectif tenter un défi qui dépasse l'entendement, produire 12 000 pizzas en moins de 12 heures. 12 000 étant le record à battre. Emeric s'était préparé depuis des mois à ce rendez-vous pizzaïolesque. Le jour J, il était avec 8 autres pizzaïolos, entourés de 6 fours à bois, un four électrique, une équipe, la sienne, prête à en découdre. Et puis pendant des heures, donc, sous une chaleur harassante, on était en pleine canicule, le rythme était infernal. Pétrissage de pâtes, gestion des températures, pliage des boîtes en carton, un défi d'autant plus compliqué qu'au sein de cette équipe, personne ne parlait la même langue, mais ils étaient motivés. Ils y sont arrivés. Il aura fallu 9 heures à Emeric et ses comparses pour sortir du four 12 800 pizzas, pulvérisant le record. Un record, vous en conviendrez, un peu couillon, mais bon, après tout, c'est le lot de nombre de records. Et pour la bonne cause, puisque 12 800 pizzas ont fait le bonheur d'enfants malades à qui elles ont été offertes. Vous retrouvez les images de cet exploit estival sur le site d'ICI Provence. Il est 5h12, ce lundi 20 juillet. Dans l'info d'ICI, on fait le point sur la canicule.
2: Oui, on se souvient de la chaleur de ces dernières semaines, des difficultés aussi pour les enfants dans les écoles. Et bien justement, des rénovations sont menées dans certains établissements.
0: Ces prochaines minutes, tiens, on aura rendez-vous avec Coq Robin. Juste au coin du corner, je crois que c'est le quartier, dans un instant. Pour l'heure, on fait un petit point sur nos économies, on va booster notre pouvoir d'achat. Bonjour Valère Coréard, aujourd'hui vous nous proposez de louer notre jardin.
3: Oui, si vous avez la chance d'en avoir un, pourquoi ne pas le mettre à disposition pour un après-midi, afin qu'un anniversaire pour les 4 ans d'un enfant soit organisé, ou 24 heures pour un mariage, à la clé quelques centaines d'euros, assez facilement gagnés. C'est un business qui se développe et qui est encore une bonne idée de l'économie collaborative, la location de jardins entre particuliers pour une occasion, un repas en famille, même par exemple.

0: comme ce bout de terrain à louer 60 euros par jour pour y faire du camping. Si vous voulez vous lancer, pensez bien sûr à demander une caution, prenez le temps de faire connaissance et de bien cerner le projet de vos locataires. Il ne faut pas hésiter à poser toutes les questions et surtout toutes les conditions en amont. Mais voilà, vous savez désormais comment gagner quelques centaines, voire quelques milliers d'euros en louant tout simplement votre jardin ponctuellement ou régulièrement. Et comme toujours, si vous aussi vous avez des bons plans budget, pouvoir d'achat à partager, pensez à m'écrire, comme ça je les partage et ça aide tout le monde. Mon mail c'est parici-les-économies@radiofrance.com.
1: Merci pour ces conseils Valère. Demain vous nous direz comment regarder notre consommation d'électricité les yeux dans les yeux. Ça promet d'être torride. En attendant vous écoutez ici, il est 5h14.
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1: 5h15 dans l'info d'ici, ce lundi. 6 départements du sud de la France sont ce matin en vigilance orange canicule.
6: De l'Hérault aux Alpes-Maritimes auxquels s'ajoute la Corse. Du vert sur une très grande partie de la carte météo France. La troisième vague de chaleur est quasiment derrière nous, mais nul doute que nous connaîtrons de nouvelles canicules à l'avenir, cet été ou dans les prochaines années. Face au changement climatique, certains établissements scolaires s'adaptent. C'est le cas d'une école du 19e siècle à Vaison-la-Romaine dans le Vaucluse, avec de gros travaux d'isolation en ce moment, pendant les vacances. Pensez à la base pour faire des économies après l'explosion du prix de l'énergie. Les élèves, finalement, Marion Bernard, auront aussi moins chaud l'été.
7: Dans la cour de récré, entre les platanes, plus d'enfants, mais des camions, des plaques d'isolant, des outils et le bruit de la disqueuse. Sous le préau, toutes bâchées, les tables et les chaises des 4 primaires et 4 maternelles. 8 classes totalement vidées dans cette école de 1888, rebâtie en 1952 après les bombardements de la Seconde Guerre mondiale. Un bâti ancien et donc une grosse passoire énergétique. Avant même la canicule et la nécessité de rafraîchir l'école, ce sont les factures de gaz et d'électricité qui ont poussé la mairie à prendre les devants. Marie-Elisabeth Michel est adjointe à l'éducation à Vaison-la-Romaine.
8: La problématique, elle est financière. Puisque bon, pour la recherche de subventions, il faut du temps pour instruire les dossiers. Après, les entreprises, ben, il faut les consulter. Il y a le temps de consultation, à préparer le dossier et à commencer les travaux.
7: L'an dernier, la mairie de Vaison avait commencé par changer toutes les fenêtres de l'école Jules Ferry. Résultat, 9% d'économie. Et ça va continuer cette année, nous dit Chou Krixal, qui surveille les travaux.
9: Du coup, en baissant le faux plafond et en mettant de l'isolation par intérieur, normalement, avec le scénario qu'on a fait, ça sera 45% d'économie d'énergie.
7: En revanche, c'est un chantier express, pas question de déborder.
9: Ah non, on n'a pas le droit à l'erreur. Alors, en plus de ça, je ne prends pas de congé. Du coup, ben, justement, pour rester au maximum près, le 22 août, il faut que tout soit nickel. Si la date n'est pas respectée, il y a à peu près 200 élèves qui restent sur le carreau.
7: Au final, 800 000 euros investis sur cette seule école, financée quasiment pour moitié par le gouvernement, la préfecture ou la région. Pour équiper les écoles de demain à Vaison, le maire Jean-François Périlloux assume un budget au cordeau.
10: C'est des charges en plus, mais je pense que personne n'est dupe. Il y a un réchauffement, il est ce qu'il est, qui en réalité est aussi une oscillation très forte entre le très chaud et le très froid, entre des événements majeurs aussi. Le lieu sur lequel on est en atteste, hein, puisqu'il y a quelques années de ça, il y a 30 ans, il y avait 2 mètres d'eau ici. Hein, donc on connaît ces sujets-là qui nécessitent aussi beaucoup d'investissements, beaucoup, pour préserver les gens d'ici le plus longtemps possible.
7: Après avoir voté ce chantier d'isolation l'an dernier, le maire de Vaison prépare maintenant la prochaine étape, évidemment soufflée par ces dernières semaines de canicule. Une enveloppe à voter pour mettre l'année prochaine la climatisation dans les 16 classes de la ville.
6: Un reportage de Marion Bernard, ici Vaucluse, sur votre radio ici.
1: Dans 3 minutes ici, on part pour les plaines du Grand Ouest américain. Un documentaire à voir en ce moment sur France Télévisions, dont le réalisateur est l'invité ce matin des Coulisses Télé. Eux aussi sont nos invités, le duo, un des duos des années 80, Cock Robin, Just Around the Corner, sur votre radio locale. Merci de nous faire confiance. Bon début de journée, 5h18.

0: Si vous venez d'ouvrir les yeux avec cette chanson dans les oreilles, soyez les bienvenus, vous êtes ici, il est 5h20, c'est en 20 juillet qu'ils sont nés, l'humoriste et youtubeuse Inès Reg, devenue célèbre grâce à cette seule et unique réplique, « Kevin, c'est quand que tu vas mettre des paillettes dans ma vie ?» La gloire, c'est parfois un mystère que la raison ignore. On souhaite un bon anniversaire également à l'animatrice Enora Malagré, qui rejoindra ici à la rentrée tous les jours à la mi-journée pour une nouvelle émission. Et puis, un 20 juillet, naissait l'actrice américaine Rochelle Redfield, connue en France pour le rôle de Johanna, interprétée dans la sitcom Hélène et les garçons. Mais si,
1: ah oui, c'était elle.
0: Si, Johanna, elle sortait avec Cricri dans la série. Bon, lui, vous le connaissez forcément. 79 ans ce lundi pour Santana. Le dernier guitar héros encore en vie aujourd'hui, célèbre pour ses célèbres solos à rallonge. En 69, il faisait partie des artistes présents à Woodstock. Depuis, il est considéré comme le créateur du rock latino. La chanteuse Kim Carnes, elle aussi, fête aujourd'hui son anniversaire. Elle a un seul tube, mais quel tube qu'on vous joue régulièrement, Bette Davis Eyes. Et puis, à la rubrique Carnet Noir, il y a 53 ans, jour pour jour, nous quittait Bruce Lee.
2: La fureur du dragon, le seul film mis en scène par Bruce Lee.
0: Il n'y avait pas beaucoup de dialogue à l'époque.
3: Surtout des baffes.
0: Ben, il y avait des baffes, il y avait des coups de poing. Et puis, il y avait Bruce qui nous quittait à 33 ans d'un accident cérébral. Il laisse quelques classiques du cinéma de baston où il ne fallait pas le chercher trop, Bruce Lee. Bon anniversaire à vous. Si c'est un 20 juillet que vous êtes né, on vous souhaite de profiter au maximum de cette journée. 5h22, qu'est-ce qu'il y a d'intéressant cet été sur les écrans? Ce lundi, dans les coulisses télé, on remonte le temps à l'époque du Far West et de ses cow-boys. Cet été, c'est le 250e anniversaire de l'indépendance des États-Unis. L'occasion pour le youtubeur Benjamin Brio, alias Nota Bene, de partir à la conquête de l'Ouest.
4: C'est ma première fois aux États-Unis et s'il y a une figure emblématique de l'Amérique, en tout cas telle que je l'imagine, c'est celle du cowboy. Et c'est pour ça que je suis ici aujourd'hui à Fort Worth au Texas.
0: Depuis 12 ans maintenant, Nota Bene déconstruit dans ses vidéos YouTube les idées reçues qu'on a, vous et moi, sur tout un tas de trucs. Cet été, pour France 5, il s'attaque au mythe du cowboy, archétype même du héros viril, made in America, bottes, Stetson vissé sur la tête, Colt à la ceinture. Ce gars-là a-t-il vraiment existé, comme les westerns nous l'ont toujours montré au cinéma? Pour réaliser ce documentaire, c'est la première fois que le jeune homme posait le pied sur le sol américain. Et dès son arrivée, la réalité l'a pour le moins déstabilisé.
5: Ça a été un peu particulier. Il y a à la fois ces grands espaces qu'on imagine et qui sont absolument fabuleux, et en même temps des grands espaces qui sont pas forcément accessibles. Tout est clôturé. Donc on a été un petit peu surpris avec l'équipe là-bas d'avoir du mal en fait à rentrer dans les terres pour aller se perdre dans les paysages, puisque c'est des propriétés privées. Et il existe des ranchers qui nous permettaient de rentrer sur leurs propriétés et là, de profiter un petit peu plus de cette nature sauvage qu'on peut trouver aux États-Unis.
0: C'est une véritable enquête journalistique qu'a menée Nota Bene tout au long de ce documentaire. Au cours de son périple, il a croisé le chemin de cow-boys, des vrais, pas ceux qui les incarnent sur grand écran pour Hollywood. Il a donné aussi la parole aux historiens qui racontent comment les récits et les mythologies se créent pour finir par se substituer à la réalité. À l'issue de ce long voyage dans l'Ouest américain, je lui ai demandé quelle avait été la rencontre qui l'a le plus marqué.
5: Je veux dire que celle qui m'a peut-être le plus marqué, c'était celle avec Jason Baldes, qui est représentant de la communauté Shoshone. C'est quelqu'un qui œuvre depuis des années maintenant pour réintroduire le bison sur les terres de sa tribu. Et c'est vrai que c'était assez touchant d'écouter son histoire et de pouvoir marcher, je ne vais pas dire au milieu des bisons, mais juste à côté, parce qu'on avait quand même un peu peur. Un bison, c'est pas un petit animal. Donc, c'était assez impressionnant.
0: Un voyage dans le temps à travers les plaines du Grand Ouest américain. Un documentaire de la case du siècle de France 5 intitulé « On les appelle cow-boys ». À voir cet été sur la plateforme France.tv. Et si vous veniez nous raconter ce que vous avez fait de votre week-end, un petit coup de fil à la radio, et vous repartez avec le pack été dans lequel cette semaine il y a les habituels de tout cet été, il y a une paire de lunettes pour observer, profiter de l'éclipse, vous en avez une déjà,
1: j'ai deux même.
0: Vous en avez deux,
1: vous revendez
0: une au marché noir, paraît-il. Un calepin pour noter vos souvenirs, et puis un roman, celui de Maxime Chatham, sorti aux éditions Pocket, 0810 055 056. On vous attend. Voici... Maintenant, Lisa, le petit pêcheur. C'est l'histoire d'un...

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1: Merci d'avoir choisi ici pour commencer la journée. Avant 5h30, le retour de l'info ce lundi, on remonte le temps avec vous, Stéphane Bern. Aujourd'hui, on va voyager au temps où on n'était pas bien sûr qu'il était 5h27.
2: À un moment, il a fallu décider où placer le méridien zéro. Autrement dit, qui allait donner l'heure au monde entier. Au 19e siècle, chaque ville a sa propre heure. Un cauchemar pour les trains et les voyageurs. Mais où placer le méridien zéro, celui qui réglera toutes les horloges du monde? Depuis que les horloges existent, chaque ville vit à son propre rythme. Midi sonne quand le soleil est au plus haut. Résultat, il y a autant d'heures que de clochers. Aux États-Unis, on finit par compter plus d'une centaine d'horaires différents. Un vrai casse-tête pour les premières compagnies ferroviaires, un cauchemar de logistique. Même les vaches ne savent plus quand rentrer à l'étable. Alors, on cherche une solution. Certains proposent un méridien neutre en pleine mer, aux Canaries. D'autres rêvent d'un symbole moral, Jérusalem ou Bethléem. Finalement, en 1884, 26 États se réunissent à Washington. Il y a deux finalistes, Paris et Greenwich, éternel duel entre la France et l'Angleterre. Sauf que là, on n'est pas au rugby, et comme 70% du commerce mondial navigue déjà à l'heure anglaise, le match est plié. Le vote tombe, 22 voix pour Greenwich, une contre, 3 abstentions, dont la France, vexée comme un coq déplumé. Alors, pendant près de 30 ans, on boude et on garde officiellement notre méridien.
3: Et en plus, t'es susceptible.
2: Ce n'est qu'en 1911 qu'on finit par céder. Mais pour sauver l'honneur, la loi ne parle pas de Greenwich. Elle dit que l'heure française est le temps moyen de Paris, retardé de 9 minutes et 20 secondes. À la base, on imaginait un troc, donner aux Anglais le temps pour qu'ils adoptent le maître. C'est comme qui dirait « loupé ». Et je ne vous parle même pas de la conduite à gauche.
1: À demain, Stéphane Bern. Et puis, pour retrouver toute la collecte des voyages dans le temps, ici.fr, en podcast et en replay. Comment combattre les moustiques efficacement cet été? C'est une question cruciale. Un sujet qui tombe à pic tout à l'heure, 6h-10. On en parlera avec notre invité, journaliste au magazine 60 millions de consommateurs. 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Pour l'heure, il est 5h30. L'info en France et dans le reste du monde, c'est l'heure du 90 secondes présenté ce matin par Cyril Ardo-Redon.
4: Et à la fin, c'est l'Espagne qui gagne. La Roja s'est imposée face à l'Argentine 1-0 en finale de la Coupe du Monde de foot. But après prolongation à la 106e minute. Le capitaine espagnol Rodri, sacré meilleur joueur du tournoi. Kylian Mbappé, lui, est sacré meilleur buteur et garde la tête du classement historique. Dans le Tarn, les ossements retrouvés la semaine dernière appartiennent bien à Delphine Jubilar. Ils ont été découverts suite aux aveux et aux indications de son mari Cédric Jubilar. 5 ans et demi après la disparition de l'infirmière, des années. Les analyses doivent être menées pour déterminer les causes de la mort. 27 départements de l'ouest et du sud du pays placés en orange par Météo France face à un risque élevé de feux de forêt. En Loire-Atlantique, à Trignac, près de Saint-Nazaire, un feu s'est propagé à un quartier résidentiel. Au moins 3 maisons brûlées et 50 personnes évacuées. Dans le Var, 200 hectares parcourus par les flammes aux Arcs et à Tarado. La canicule, 6 départements de l'Hérault aux Alpes-Maritimes plus la Corse sont ce matin en vigilance orange. Le vote solennel ce soir à l'Assemblée nationale sur la loi d'urgence agricole après l'accord trouvé entre députés et sénateurs la semaine dernière en commission mixte paritaire. Texte controversé voulu par le gouvernement qui doit faciliter la construction de retenues d'eau ou réautoriser un pesticide interdit. Et puis jour de repos sur le Tour de France, hier le Belge Remco Evenepoel a remporté la 15e étape, la deuxième du classement général. Le deuxième du classement général, le Danois Jonas Vingegaard abandonne après une chute et une fracture.
1: Vous écoutez ici, ce lundi, 5h31, les Espagnols sont donc ce matin sur le toit du monde.
4: La Roja décroche sa deuxième étoile, 16 ans après la première. Match difficile, il a fallu batailler, patienter pour s'imposer 1-0 sur l'Argentine. La délivrance est arrivée à la 106e minute avec un but de Ferran Torres. L'Espagne qui a éliminé la France mardi est championne du monde pendant 4 ans. Et Nicolas Perronet, ses supporters sont aux anges.
5: Les winners, the people.
3: Ils ont dû être patients avant de soulever le trophée, et pas seulement parce que la mi-temps a duré 27 minutes. Pour faire de la place à Madonna, Justin Bieber et Shakira, de la patience, surtout pour forcer le verrou argentin. 20 tirs à 2, mais le 20e, celui de Ferran Torres, a été le bon dans une prolongation suffocante.
5: L'histoire de ce but, c'est le cadet de mes soucis. C'est juste le rêve de 47 millions de personnes. On le mérite vraiment d'être champion, on a tout donné. C'était un marathon, pas un sprint. Et les bonnes choses arrivent toujours à ceux qui le méritent le plus.
3: Un marathon que l'Espagne a remporté sans vraiment trembler en patronne. Un but encaissé seulement en 8 matchs. Le Portugal, la Belgique, la France écartés avant de priver Léo Messi d'une deuxième étoile et toute l'Argentine d'une quatrième. La meilleure équipe du tournoi a fini par l'emporter. Savoure Rafa, supporter aux Anges venu de Madrid.
6: On mérite cette victoire du début à la fin. Je vais vous dire mon sentiment, c'est juste que le football a gagné. Maintenant, on célèbre ça à New York, puis on part faire la fête en Espagne.
3: Célébré à la hauteur de l'attente, 16 ans que l'Espagne attendait ça.
4: Nicolas Perronet et dossier complet sur cette Coupe du Monde à retrouver sur ici.fr. Johan, le soleil domine sur une grande partie du pays ce matin.
1: Avec des températures de saison sur la majeure partie du pays et des chaleurs intenses toujours dans le sud, pourtour méditerranéen et vallée de la Garonne. En début de journée, on va noter des passages nuageux toutefois, avec un temps sec sur les Hauts-de-France, la Normandie, l'Île-de-France et la Champagne-Ardenne. Sur le reste du pays, grand soleil et un mistral qui va souffler en Méditerranée. Pour ce qui est des températures ce matin, on relèvera au lever du jour 17 à Aurillac, 21 à Bordeaux, 14 à Strasbourg et 25 à Nice ainsi qu'à Marseille. Cet après-midi, du soleil sur toute la France avec sur une large partie nord des températures tempérées. 25 à Orléans ainsi qu'à Rennes, 23 à Lille, 25 dans la capitale et puis la canicule qui demeure dans le sud, 37 à Toulouse et Montpellier pour les maximales cet après-midi. Et chez vous, comment ça se passe? Vous nous l'écrivez sur la page Facebook d'ici, comme l'a fait Marie-Pierre qui nous écrit de Corrèze. Chez elle, c'est le clair et étoilé, petit vent doux avec 15,2 degrés, ça c'est précis, au Breuil de Salon, La Tour. Merci Marie-Pierre pour votre petit message. Thierry, lui, vit à Barville, en Gâtinais, dans le Loiret. Il a relevé 13 degrés ce matin. Et Stéphane, lui, qui vit à Mulhouse, 12 degrés. Merci pour vos messages. On continue tous les matins. On fait la météo ensemble sur la page Facebook d'ici.
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0: Il est mythique ce titre. Ce lundi matin, le jour se lève et c'est ici que vous écoutez Bon Réveil, il est 5h38.
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0: Et si vous nous êtes fidèles, et vous l'êtes, vous savez qu'à cette heure-ci, ici, on traque les arnaques en tout genre, et Dieu sait si elles sont nombreuses. Aujourd'hui, on évite de se connecter au Wi-Fi public, Cyril.
2: Oui, c'est ce que nous expliquera Aude Razo. Vous savez, c'est Wi-Fi gratuit dans les hôtels, les gares, les restaurants, les aéroports. Bien pratique, mais assez dangereux aussi.
0: Je suis très inquiet, parce que souvent je me...
2: Il ne faut pas. Vous allez écouter avec attention la chronique d'Aude Razo, vous allez voir, il ne faut pas.
0: Avant 6h ce matin, Lionel Richie sera de passage dans votre poste de radio. Je crois que Lionel se connecte au Wi-Fi public.
2: C'est pas vrai.
0: Il était hier soir à Atlanta en concert. Voilà, je ne sais pas s'il y a du Wi-Fi public à Atlanta, a priori.
2: Il y a forcément le Wi-Fi public.
0: Bonjour Véronique.
2: Bonjour Véronique.
3: Bonjour Johan.
0: Vous vous connectez, vous, au Wi-Fi public?
3: Et oui, je vais écouter attention. Que je me connecte très régulièrement.
2: Il y a des risques.
0: Vous nous appelez d'où ce matin, Véro?
3: Eh bien, je suis à Bourges, où on a un petit peu moins de chaleur. J'ai 15 ce matin.
0: On commence à respirer, enfin, cette semaine.
3: Super.
0: C'est plutôt une bonne chose. Qu'est-ce que vous avez fait de ce week-end du mois de juillet, Véronique?
3: Eh bien, écoutez, moi, hier, je suis partie me promener au Marais, où on a un gros poumon vert presque dans le centre de Bourges. Ce sont des marais qui sont classés avec des petites parcelles. Théoriquement, ce sont des jardins un petit peu, disons, ouvriers, si vous voulez, sur l'eau. Le problème, c'est qu'il a fait tellement chaud qu'il n'y a presque plus d'eau.
0: Alors, vous êtes plutôt randonneuse dans l'âme? Vous partez toute seule, par exemple, ou accompagnée?
3: Ah oui, je pars toute seule avec un podcast et je me balade.
0: D'accord, très bien. Prenez des photos ou les photos, finalement, c'est votre cerveau qui les enregistre?
3: C'est mon cerveau. Mais bon, je me balade très très souvent dans les marais, donc mon cerveau connaît bien les marais.
0: Bon, une idée, balade, donc, si vous êtes du côté de chez Véronique cet été, pour aller vous balader intelligemment et profiter de cette météo un peu plus clémente. Il y a quoi de prévu aujourd'hui, Véronique?
3: Écoutez, pas grand-chose.
0: Écoutez, il faut savoir profiter à un moment donné, ne pas savoir trop en faire. Faut savoir ménager un peu la monture. On vous envoie le pack été qui va arriver chez vous d'ici quelques jours. 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Je vous souhaite une belle journée en attendant.
3: Vous aussi, merci beaucoup, au revoir.
0: Ça se passe comme ça tous les matins. Ici, on joue ensemble. Il est 5h41.
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0: Ce lundi à 5h42, on vous espère en forme. Vous le savez, ici, on part en guerre contre les arnaques en tout genre. Ce matin, Aude Razo, vous nous expliquez pourquoi il vaut mieux éviter de se connecter au Wi-Fi public dans les hôtels, les gares et même les restaurants.
6: Oui, je vais vous raconter une histoire. Un Australien vient d'être condamné à de la prison. Il avait installé des faux réseaux Wi-Fi dans des aéroports australiens. Les voyageurs avaient l'impression de se connecter au Wi-Fi de l'aéroport ou de leur compagnie aérienne. Mais en fait, pas du tout. Et notre pirate a récupéré comme ça les mails et les mots de passe de tout un tas de gens et même, plus grave, des photos et des vidéos intimes. Quand un réseau Wi-Fi s'affiche là comme ça sur votre smartphone, même s'il porte le nom de l'aéroport, la gare, le restaurant où vous vous trouvez, rien ne vous prouve qu'un escroc n'est pas derrière en train de vous piéger.
0: Mais alors Aude, quand c'est vraiment le Wi-Fi de l'aéroport, est-ce qu'on peut s'y connecter en toute sécurité?
6: Mais là, pareil, la réponse est non. Posez-vous la question, qui vous dit que le réseau sur lequel vous êtes en train de relier un objet aussi sensible et personnel que votre téléphone, qui vous dit qu'il est sécurisé? Si vous pouvez vous connecter, l'escroc peut aussi. Et pour peu qu'il s'y connaisse en informatique, que le Wi-Fi soit mal configuré, pas crypté, le malfrat arrivera sans trop de problèmes à intercepter ce que vous êtes en train de faire. Mon conseil, quand vous achetez quelque chose sur Internet ou que vous consultez l'application de votre banque, ne faites jamais ça depuis depuis le Wi-Fi de votre chambre d'hôtel. Faites-le chez vous, depuis votre Wi-Fi, ou sinon faites-le depuis votre réseau 4G ou 5G. Concernant le Wi-Fi public, mon conseil en fait c'est non, non. D'ailleurs tous les opérateurs téléphoniques vous le diront, même Google a encore alerté à ce sujet il y a quelques semaines.
0: Merci Aude Razo, et à demain. Et puis pour retrouver tous les liens utiles de cette chronique, c'est pas vrai, rendez-vous sur le site ici.fr à la page arnaque. Si vous ignorez la différence qu'il y a entre frontières humaines et frontières vivantes, restez avec nous. Si vous savez aussi, restez avec nous, il y aura d'autres choses. C'est le monde merveilleux du vivant qui arrive juste après Stilto. Elle est en tournée partout en festival cet été. La voici ici, Stilto, il est 5h44.

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1: La journée commence bien. Forcément, vous êtes ici à 5h46. C'est le moment de rejoindre le monde merveilleux du vivant. Et bonjour Benoît Prospero, aujourd'hui avec vous. Trois choses à savoir sur la frontière. Mais vous êtes sûr que c'est vraiment un être vivant ça, Benoît ?
2: Ben oui, les frontières ne sont pas que des créations humaines. Elles existent également dans le vivant. Bonjour à toutes et tous. Vous allez voir, c'est pas exactement quand même comme nos frontières. Aujourd'hui, on va parler de cellules, forêts et conséquences. Et donc, première chose à savoir, les frontières du vivant ne sont pas des lieux de confrontation, où on fait front, mais plutôt des lieux de rencontre et de passage d'informations, de matière, d'énergie. Par exemple, la membrane d'une cellule est en permanence traversée d'ions et de molécules qui sont à la base de toutes les grandes fonctions vitales, comme la digestion, la sécrétion ou encore la défense immunitaire.
1: Et si les membranes des neurones n'étaient pas perméables ?
2: Eh bien, les neurones ne pourraient tout simplement pas fonctionner. Pas de message nerveux, pas de motricité, pas d'intelligence, rien. Un autre exemple, deuxième chose à savoir sur les frontières du vivant, à une autre échelle, avec l'exemple des lisières forestières entre les forêts et les champs, avec d'un côté l'ombre des grands arbres et toute la faune comme les lépivères ou épêches par exemple, et de l'autre côté les espèces de lumière comme les alouettes et les criquets. Les frontières sont des milieux à part entière traversés en permanence par des espèces, notamment animales, qui entrent et sortent au gré de leur recherche de nutrition, d'un abri, d'un congénère, etc. Certains sortent de la forêt pour se nourrir dans les champs et les jachères, d'autres entrent dans la forêt pour y trouver un refuge ou un îlot de fraîcheur par exemple.
1: Donc ce sont des lieux de passage et non d'opposition.
2: Ah ben vous avez tout compris. Et alors troisième chose à savoir, les frontières créées par les humains peuvent fortement impacter les espèces. D'un côté, alors elles peuvent parfois servir de refuge, et c'est très bien, comme dans les Pyrénées entre la France et l'Espagne, où l'absence d'humains favorise la vie, mais elles sont aussi souvent des obstacles de la vie, comme le mur entre les États-Unis et le Mexique par exemple. Et à plus petite échelle, routes, barrages, clôtures ou lignes à haute tension fragmentent aussi les habitats et limitent les déplacements du vivant. Bref, les frontières naturelles structurelles, les écosystèmes, tout en restant poreuses. Pourquoi ne pas s'en inspirer ? Dis-moi que je suis un écureuil trader qui fait des crises d'angoisse dès que le cours de la noisette fluctue, le monde vivant est merveilleux. Et pour tout son savoir, merci au formidable Jérôme Sueur, professeur au Muséum National d'Histoire Naturelle et auteur du très beau livre « Frontières vivantes » publié aux éditions Actes Sud.
1: Merci Benoît et saluez les écureuils, Benoît Prospero, à retrouver en podcast et en replay dans la collection « Le monde merveilleux du vivant » sur ici.fr.
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1: 6h10, à la une de la presse ce lundi, combattre les moustiques, mode d'emploi.
4: Oui, combattre les moustiques efficacement et éviter qu'ils ne colonisent votre chambre à coucher. C'est le dossier du magazine 60 millions de consommateurs que signe notre invité.
1: Bonjour Adélaïde Robert.
5: Bonjour.
1: Au-delà de la gêne occasionnée, la prolifération des moustiques est devenue un enjeu de santé publique, écrivez-vous dans votre enquête. Quels sont ceux dont on doit le plus se méfier en ce moment ?
5: Ce sont les moustiques tigres qui vont poser le plus de problèmes en France parce que ce sont eux qui sont vecteurs de maladies dites vectorielles, justement parce qu'elles peuvent se transmettre par le biais de la piqûre de moustiques.
1: Alors pour cette enquête, Adélaïde, vous avez passé en revue les différents répulsifs proposés sur le marché. Qu'est-ce qu'on doit regarder en priorité sur l'étiquette pour choisir le bon et être le plus efficace possible ?
5: Alors, une des premières choses à vérifier, c'est qu'on est face à un vrai répulsif de type biocide avec une substance active qui est marquée sur l'étiquette. En général, ces produits-là, d'ailleurs, il y a très peu d'ingrédients notés. Il n'y a pratiquement que les substances actives et les allergènes. Donc, les substances actives qui fonctionnent et qui sont bien prouvées, il y a l'IR3535, il y a le DET... l'icaridine. Après, on a des substances actives qui, dans nos tests, fonctionnent assez bien, qui sont en cours d'évaluation, qui sont l'huile d'eucalyptus et triodora hydratée cyclisée. Alors, il faut faire attention parce que, justement, les autres produits qui ne sont pas des vrais biocides sont des produits qui vont utiliser parfois la même huile et cela ne marche pas.
1: Combien de temps ça reste efficace en répulsif ?
5: Elle peut varier entre le moustique tigre et le moustique commun ou le moustique tigre et le moustique tropical, suivant de quel produit on parle et suivant les tests qui ont été effectués. qui vaut mieux prendre, c'est des produits qui sont efficaces au moins 7 heures, au moins 8 heures pour couvrir la nuit, en fait, au moins. Après, on peut souvent les remettre au moins une fois dans la journée. Alors, c'est pareil, ça dépend un peu des produits. Il y en a qui sont 2 à 3 fois, d'autres, c'est vraiment juste 2 fois. Mais voilà, il y en a quand même un certain nombre. Nous, il y en a au moins 5 dans nos tests qui couvrent les 8 heures.
1: Vous avez passé au crible également les lampes à UV. Ça marche bien, ça?
5: En fait, on a passé au crible des produits, on s'est mis vraiment dans la peau d'un acheteur, on a trouvé des choses sur Internet, donc une lampe UV qui en fait n'a en réalité rien à faire sur le marché, donc on va pas en faire la promotion, mais en réalité, on a été un petit peu étonnés parce qu'on pensait que c'était vraiment du gadget. Si on les met à 50 cm de soi, ça fonctionne vraiment bien en fait, donc c'est presque étrange à dire, mais oui, ça fonctionne pas mal. Donc oui, il y a des petites choses comme ça, des petits gadgets qui peuvent être complémentaire d'un répulsif corporel.
1: Combattre les moustiques, mode d'emploi, le dossier complet à retrouver dans 60 millions de consommateurs actuellement en kiosque. Merci d'avoir été des nôtres, Adélaïde.
5: Merci, bonne journée.
1: Vous avez des moustiques, vous, Cyril ?
4: Bah, pas en ce moment, mais j'en ai eu et c'est vrai que c'est horrible, hein, c'est la plaie.
1: 5h52, c'est tendance lundi. Non pas les moustiques, mais votre chien. On s'y intéresse dans la chronique qui arrive avec Muriel Jordan. Je vous ai choisi en attendant une chanson qui a plus de 40 ans et ça s'entend pas. Elle est signée Lionel Richie, 77 ans cet été. Et ça sent. Si, ça sent.
4: Joyeux anniversaire.
1: Oui, joyeux anniversaire. Enfin, c'est pas aujourd'hui, mais il est là.
4: Hein, oui.
1: C'est notre Lionel.
4: C'est ça.
1: All night long. Pour vous réveiller ce matin sur votre radio locale. Bon début de journée, bon début de semaine. Il est 5h53.

0: Vous écoutez ici ce lundi matin, avant le retour de l'info locale, je vous présente celle qui est notre radar des tendances, Muriel Jordan, qui décrypte pour nous chaque matin un phénomène de société. Aujourd'hui, Muriel, vous avez décidé de vous intéresser à la vie sociale de nos compagnons à quatre pattes.
1: Oui, vous avez vu ça? Il existe des applis de rencontres pour les chiens. Alors attention, hein, la finalité, c'est pas de finir à poil, mais plutôt au poil. Les toutous, dorénavant, ont leur Tinder et ils vont faire comme nous. Médor, le petit teckel, va trafiquer sa photo. Médor va se faire passer pour un beau berger allemand australien, alors que Médor n'a presque plus un poil sur le caillou. Puis il enverra à Nala, petite cocker belle gosse qui habite Montpellier, un message bourré de fautes d'orthographe, en espérant que ça matche, mais Nala ne lui répondra jamais. Parce que Nala a matché avec Snoopy, un golden retriever prof de tennis qui aime comme elle les croquettes sans gluten. Non, mais ces applis de rencontre pour nos compagnons à quatre pattes sont idéales pour celles et ceux qui ont un caractère de chien. Ça leur permet de trouver un congénère poilu avec un caractère similaire et d'en finir avec les rencontres aléatoires. Vous savez, quand on promène son petit bichon maltais et qu'on tombe sur un grand berger allemand, bah là, ça ne matche pas forcément entre eux.
0: Donc, si j'ai bien compris, Muriel, on indique la race de son chien, son caractère. S'il coche toutes les cases, on peut alors organiser des rencontres n'importe où.
1: C'est ça, et ça répond à de vrais besoins pour l'animal, un besoin de socialiser. Passons un coup de fil à Gwendal, 25 ans, créateur de l'appli Nos Chiens et Nous. Originaire de Lyon, c'est un proche qui lui a inspiré la création de cette appli.
2: Alors l'idée m'est venue moi de ma mère, enfin je me suis plutôt inspiré de ma mère, de sa problématique. Ma mère elle a un chien qui s'appelle Mouchou, et qui est un petit peu hargneux avec les autres chiens ou avec même l'humain. Moi j'ai l'idée de créer une application qui permettait justement de répondre à son besoin, en permettant de socialiser donc Mouchou, son chien, avec d'autres chiens de la région où habite ma mère, et aussi de pouvoir faire garder donc Mouchou par des auxiliaires proches de chez moi, sans avoir besoin d'avoir plusieurs applications pour faire tout ça.
1: Et, comme sur Tinder, il faut swiper pour matcher.
2: Exactement, c'est le même principe. Si on veut, par exemple, matcher avec le chien d'en face, par exemple avec le profil qu'on a sur notre écran, et qu'on dit « Ah bah c'est top, il ressemble vraiment à mon chien, en tout cas il va pouvoir bien s'entendre avec mon chien », là effectivement on va swiper à droite. Par contre, si le chien, j'ai une bêtise, il correspond pas du tout aux critères que vous attendez d'un autre congénère, vous allez swiper vers la gauche, et en fait, et bah, tout simplement, le match va disparaître.
1: Mais alors Gwendal, il peut y avoir aussi des matchs entre les maîtres et les maîtresses ?
2: C'est l'idée première, non, c'est pas du tout des matchs entre les maîtres et les maîtresses. Après, si ça va plus loin, bah tant mieux pour ces personnes-là, mais l'idée première n'est pas là, non.
1: Et parce qu'on dit souvent que les chiens ressemblent à leurs maîtres.
2: Hein. Ça c'est vrai. Et puis moi j'ai un chien, enfin j'ai une chienne qui s'appelle Vaya, une chienne créole, et c'est vrai que pour le coup elle nous ressemble vraiment.
1: C'est une super appli aussi pour s'échanger des bonnes adresses de lieux qui acceptent les animaux, par exemple. T'en penses quoi, Médor ?
3: Je sens que ce soir je vais conclure.
1: Oui, bon, ça va, t'emballes pas trop non plus.
0: À demain, Muriel Jordan, pour un nouveau C'est Tendance. Tiens, c'est l'un des rendez-vous de cet été. Chaque soir, les artistes qui font l'actualité musique sont dans les essentiels de Décibel. Ce soir, Salvatore Adamo et Gilbert Montagné à partir de 20h. On vous souhaite une excellente journée. Ce matin, toute l'équipe d'ici matin à vos côtés. Bonne journée.
4: Bonne journée à Johan Roquet, bonjour à toutes et tous, bonjour à toute la Sarthe, bonjour Christelle Caillot.
5: Bonjour Bruno, bonjour à toute la Sarthe aussi.
4: Ah là là, vous avez le sourire tout le monde, ouais.
5: Oui.
4: Week-end reposant.
5: Oui.
4: Comment c'est, comment, un petit peu de jardinage comme quoi tout arrive, hein. Enfin, j'ai arraché de l'herbe. Cicatrisé après un coup de soleil ou un bobo, parce que en ce moment il y a beaucoup de soleil, vous le savez. Mmh. Ce sera le thème de notre conseil santé avec le docteur Kierzek dans le prochain quart d'heure.
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4: Bonjour à toutes et tous, lundi 20 juillet, il est 6h. Christelle Caillou, le journal, c'est la galère administrative pour Fatima qui habite Sablé-sur-Sarthe depuis 14 ans.
7: Cette jeune femme travaille dans la commune, ses quatre enfants ont grandi et sont scolarisés sur Sablé. Pourtant, lors du renouvellement de ses papiers d'identité français, la préfecture de la Sarthe a refusé. Motif, elle est née à Mayotte. Du jour au lendemain, elle doit justifier de tout son parcours de vie sur le territoire français et c'est un véritable casse-tête administratif. Aujourd'hui, Fatima est dans l'impasse. Après cette exprimée chez nos confrères des Nouvelles de Sablé, elle s'est confiée au micro d'Issimène.
8: Et du jour au lendemain, elle me dit « je ne suis pas française, c'est comme si je suis rejetée. J'ai l'impression que je suis nulle part en fait. Je suis ni à l'étranger, ni en France. C'est comme si je n'existe pas. J'ai envie de vivre, je peux aller nulle part. Je ne peux rien faire, je ne peux pas travailler comme les autres. Moi, je ne pense plus à moi, mais c'est surtout au niveau des enfants. Quand on a des enfants, on a envie de donner le meilleur. J'en veux à l'administration parce que c'est à cause d'eux qui m'ont mis dans ces troubles-là, parce que s'ils avaient fait leur travail comme il faut, j'allais pas me retrouver dans cette situation-là.
7: Le témoignage de Fatima est à retrouver plus en longueur dans l'info d'ici à 6h30.
4: Le magasin de l'association Monde Solidaire à la Flèche, totalement à l'arrêt.
7: Les violents orages de mercredi dernier ont entraîné la menace du plafond qui pourrait s'effondrer. Du coup, l'entrepôt qui permet à l'association de récolter des dons de meubles, de vêtements, de les trier, de les revendre est inaccessible. Camille Amand, la directrice de Monde Solidaire.
9: Ce qui a été terrible, c'était l'intensité des vents et la quantité de pluie qui s'est déversée en un temps très très court, de manière très violente. Ce qui fait que tous les dispositifs qui existent aujourd'hui pour évacuer notamment les eaux de pluie, là, ne servaient strictement à rien. Et c'est la violence de l'événement qui fait que là, l'eau en fait s'est infiltrée. On voit le toit, il est toujours là, il n'a pas bougé. L'eau s'est infiltrée et le poids en fait derrière a fait que ça a emporté toute l'isolation, les plaques, on voit c'est du bois, hein, on imagine, plus tous les supports métalliques là, et tout s'est écroulé. Les infiltrations ont causé des dégâts à la fois dans le magasin, ont causé des dégâts dans nos bureaux, des dégâts aussi à l'espace de réception des dons ou dans nos zones de stockage. Tout est imbibé et prêt à tomber. Donc là, on n'est pas dans un lieu sécurisé là aujourd'hui. Donc tout est à l'arrêt. On est totalement fermé. Il y en a pour plusieurs semaines, voire quelques mois, oui.
7: La directrice de Monde Solidaire à la Flèche et 12 salariés sont au chômage technique. Des dizaines de bénévoles n'ont plus d'activité non plus du jour au lendemain. Nous reviendrons sur les conséquences de ces orages avec le maire de la Flèche, Romain Lemoigne, et l'invité d'Issimène ce matin à 7h45. De nombreux incendies dans les champs hier après-midi en Sarthe. Le plus gros a parcouru un hectare dans l'après-midi à degrés vers 15h. Quatre autres ont brûlé entre 25 et 1000 mètres carrés d'herbes sèches à Souvigné-sur-Sarthe, Saint-Jean-d'Assé, Mareuil-en-Champagne ou encore Lamenay. Et puis dans la soirée, peu après à 19h, un feu d'espace naturel à Écomois, rue du Soleil, qui a détruit 2500 mètres carrés d'herbes sèches. 10 pompiers sont intervenus avec deux lances et trois véhicules. Enfin, vers 21h, pas de gros dégâts, mais assez impressionnant, car c'était sur les bords de la 28, à hauteur de Vivoy, en direction du Mans. 800 mètres carrés d'herbes sèches ont brûlé. Un hélicoptère bombardier d'eau a même fait trois largages.
4: La sécheresse est toujours d'actualité en Sarthe.
7: Et oui, on vient de le voir avec ces incendies qui se sont encore reproduits hier. Et malgré les pluies d'orage tombées la semaine dernière dans le département, les sols sont encore très secs dans notre département. Ça se voit à l'état de la végétation et aussi au niveau des cours d'eau qui est très bas. On vient seulement de passer la mi-juillet et ces niveaux sont non seulement historiques mais très inquiétants, nous disent les pêcheurs. La sécheresse est combinée à plusieurs canicules successives et les dégâts sont déjà là, nous dit Jean-Alexandre Dachary, le directeur de la Fédération de pêche de la Sarthe.
10: On a atteint des niveaux de température des cours d'eau qu'on n'a jamais connu, à un tel point qu'il y a un certain nombre d'espèces, on parle notamment du brochet, pour lequel on a observé des mortalités sur les plus grandes rivières, ce qu'on n'a jamais observé. Donc forcément, dans l'esprit des pêcheurs, il y avait quelque chose qui fonctionnait pas, il y avait un phénomène de pollution, mais c'est tout simplement qu'on a dépassé ce seuil thermique de tolérance en fait de l'espèce. Au-delà du seuil thermique, il y a le taux d'oxygène qui descend et les poissons peuvent tout simplement plus vivre dans ces milieux. Donc on a ça, on a des milieux qui s'assèchent ou dont les débits deviennent si faibles que les poissons ne peuvent plus communiquer d'un milieu à un autre, aller de l'amont vers l'aval, ils restent bloqués dans des flaques, des vasques. On a donc des poissons qui sont en souffrance, on a des poissons qui meurent et on commence à avoir des signalements sur lesquels on nous demande d'organiser des sauvetages.
7: Et des sauvetages qui se font en général à la pêche électrique, pratique qui permet d'attirer les poissons ensuite capturés à l'épuisette sans les assommer, pour laquelle la Fédération sartoise est habilitée. Pas une goutte de pluie prévue en Sarthe pour la semaine, les prévisions à la fin de ce journal.
4: L'Assemblée nationale se prononce aujourd'hui pour ou contre la loi d'urgence agricole.
7: Le vote solennel de ce texte, promis par le Premier ministre suite aux manifestations des agriculteurs l'hiver dernier, doit être voté dans la soirée. Les parlementaires et surtout les sénateurs ont largement amendé le projet de loi du gouvernement. La version définitive a été adoptée la semaine dernière en commission mixte paritaire. Le texte aborde de nombreux sujets comme la construction facilitée de retenue d'eau à usage agricole ou encore l'obligation pour les cantines scolaires d'acheter des produits d'origine européenne. Mais l'article qui divise le plus, c'est la réintroduction de l'acétamipe. L'acétamipride, et ça fait débat jusqu'au sein même du gouvernement, Édouard Marguet.
11: Le texte prévoit le retour sous condition de ce puissant insecticide de la famille des néonicotinoïdes, ces produits phytosanitaires dits tueurs d'abeilles. L'acétamipride est interdite en France depuis 8 ans, mais toujours autorisée ailleurs en Europe. Les agriculteurs et notamment les producteurs de noisettes dénoncent régulièrement une concurrence déloyale. C'est d'ailleurs pourquoi le sénateur Laurent Duplomb l'a ajouté dans ce projet de loi d'urgence agricole après une première tentative l'été dernier. Censuré par le Conseil constitutionnel, une pétition avait recueilli la signature de plus de 2 millions d'opposants. Pour la ministre de la Transition écologique, le sujet crispe. Monique Barbu se dit contre le retour de l'acétamipride, ce qui n'est pas le cas de sa collègue à l'agriculture, Annie Genevard, qui appelle les députés à voter ce texte qui répond aux préoccupations des agriculteurs. Elle souligne que l'ANSES, l'Agence de sécurité sanitaire, aura le dernier mot. Pour elle, le débat sur les pesticides est devenu émotionnel.
7: Et le vote est prévu ce soir vers 21h30. Le festival à tout bout de champ est un succès, entre 8000 et 8500 spectateurs pour les soirées de vendredi et samedi. Les organisateurs tablaient sur 14 000 visiteurs. Les objectifs sont donc largement dépassés. C'est le plus grand festival de l'été en Sarthe et il a donc fait le plein. Et c'est l'info d'ici de 7h30. Jade et Romy pour les filles, Marceau et Gabriel chez les garçons. Ce sont les prénoms qui sont les plus donnés en Sarthe. L'INSEE a dévoilé la semaine dernière le palmarès des prénoms. On revient sur le top 10 dans le journal de 7h. Vous pouvez retrouver la liste dès maintenant sur notre site internet et l'application ici.
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7: Une journée ensoleillée, mais pas trop chaude, hein, Bruno.
4: Il va faire en effet beau et les températures sont supportables en ce moment. Et globalement, c'est du 13 degrés partout. Pas de grosse différence entre nord et sud, par exemple. 13 degrés Le Mans actuellement, Brin-sur-Gé, Torcy-en-Vallée, Saint-Vincent-du-Lorouet. 11h Météo France prévoit 20 degrés à La Ferté-Bernard, 21 degrés à Sablé-sur-Sarthe. Et cet après-midi jusqu'à 27 degrés. J'ai bien regardé le panorama de la semaine. Les températures peuvent frôler, mais ne jamais dépasser les 30 degrés. Ce sera le cas, par exemple, mercredi, 29 degrés. Et j'y reviens, Christelle, vous y avez fait allusion. C'est confirmé selon Météo France. Entre ce lundi et au moins vendredi inclus, pas la moindre goutte de pluie. Il est probable que nous ayons des nuages et des averses pour accompagner le prochain week-end, donc celui des samedis 25 et dimanche 26 juillet. Trafic ferroviaire, tout va bien, tous les trains sont à l'heure. Sur les routes, petite route de campagne, rue de centre-ville et les autoroutes, ça roule bien.
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4: Coucou tout le monde et merci d'entamer cette semaine, déjà la 30e de 2026 avec Ici Même. Elle est arrivée la saison estivale, mais on va la chanter encore, on va le faire en chœur avec les Négresses Vertes. Voilà l'été. Allez, bon courage à toutes et tous. Quoi que vous fassiez, merci d'entamer vos journées avec Ici Même. Nous, on est très contents d'être avec vous. 3-4, on chante. C'est parti.

0: Yeah, la négresse verte et voilà l'été.
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0: Lundi 20 juillet, c'est votre anniversaire. Eh bien, vous êtes né le même jour que Inès Reig, 34 ans, humoriste, passé au Mans d'ailleurs en mars. Son dernier spectacle, c'est On est toujours ensemble. C'est un succès. Inès qui veut se mettre en couple avec quelqu'un de plus vieux qu'elle. Votre prénom est Yves ou Jean-Yves? Eh bien, c'est pour vous.
3: Je veux qu'il s'appelle Yves. C'est quoi Yves? C'est même pas assez vieux. Je veux qu'il s'appelle Jean-Yves. Je vous jure, des fois, je m'imagine.

0: Carnes a 81 ans aujourd'hui, 6h14. Oui, il va faire beau de nouveau sur toute la France et sur la Sarthe cette semaine. Comment cicatriser après un coup de soleil ou un bobo? Le conseil santé à suivre du docteur Kirzek.
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0: Bonjour Frédéric.
2: Bonjour.
0: Et bienvenue. Parlez-moi de Lombron. Un petit instant, Frédéric, allez comme ça.
3: Vous êtes ici? Nous aussi.
2: Alors Lombron, une petite commune qui est à une vingtaine de kilomètres du Mans. Oui, il fait bon vivre, on est au calme. Et plein de commodités, c'est la campagne, moi je m'y plais bien.
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0: Un été en pleine forme avec les conseils quotidiens du docteur Kirzek. Ce matin, docteur, comment bien cicatriser cet été? Bonjour docteur.
4: Bonjour à toutes et à tous. Aujourd'hui, on parle de ce petit désagrément estival qui arrive toujours au pire moment. Une petite blessure, un coup de soleil qui pèle, une éraflure en faisant du vélo. Et là, on se demande comment on va faire pour bien cicatriser. Parce que c'est vrai qu'en été, entre le soleil, la chaleur, le chlore, le sable, la peau, elle a du mal en fait à faire son travail de réparation. La cicatrisation, c'est une véritable chorégraphie biologique. Trois actes. L'inflammation. C'est pour ça que c'est rouge et c'est chaud au début. Ensuite, la prolifération, la peau se reconstruit. Et ensuite, le remodelage, c'est la cicatrice qui va se renformer. Mais en état, en fait, il y a des troubles faits. Les UV, bah oui, le soleil, ça ralentit la cicatrisation. Et puis, ça peut même la colorer, cette cicatrice. La transpiration, ça macère, ça favorise les infections. Et puis, l'eau de mer ou de piscine, bah avec le sel ou le chlore, ça va assécher. Résultat, une simple éraflure peut mettre trois fois plus de temps à guérir qu'en hiver et laisser une tache brune disgracieuse. C'est ce qu'on appelle l'hyperpigmentation. Alors, les signes, bah, il faut surveiller une plaie qui reste rouge, chaude, douloureuse après 48 heures. Il faut surveiller l'apparition de pus, voire une pigmentation, des points noirs à la surface. Ça signe qu'une croûte s'est infectée en dessous. Et puis une lenteur à se refermer. Tout ça, ce sont des signes de cicatrisation qui ne se passent pas très bien.
0: Alors, quels sont les bons gestes à adopter dès la blessure et ensuite pendant l'été pour que ça cicatrise bien sans avoir à passer chez le dermatologue?
4: Dès la blessure, dès les premières heures, on nettoie doucement mais sérieusement de l'eau tiède et du savon ou du sérum physique. Physiologique, pas d'eau oxygénée, ça risque de brûler. On rince abondamment, on enlève toutes les saletés. Ensuite, on désinfecte sans excès. Une application de chlorhexidine, par exemple, de la diseptine, de l'ibiscrub. Attention à la bétadine, peut colorer la peau, mais c'est temporaire. Et on évite justement tout ce qui colore. Troisième conseil, on protège par un pansement adapté, une petite plaie propre, un pansement hydrocolloïde, par exemple, ou un pansement simple. Là, vous allez demander conseil à votre pharmacien ou pharmacienne préférée. Et puis, pendant l'été et les semaines suivantes, en fait, l'ennemi, c'est le soleil, parce que une cicatrice exposée aux UV, elle va foncer et elle va se colorer de manière définitive. Donc, il faut vraiment la protéger, mettre une crème solaire indice 50+, ou même la protéger physiquement avec un chapeau, un pansement, ce que vous voulez. Et puis, l'autre conseil, c'est d'hydrater, de masser sans irriter. Et si vous avez des antécédents de cicatrices kéloïdes, vous savez, qui sont hypertrophiques, prévenez votre médecin, allez consulter. Il pourra vous prescrire des pansements adaptés à porter quelques heures par jour pour aplatir la cicatrice. Allez, bon été, bonne santé, à l'écoute d'ici, bien sûr.
0: Merci docteur. Demain, même heure, médicaments et chaleur font-ils bon ménage? Ce sera la question que vous développerez pour nous. Comment est-ce qu'on devient directeur de cinéma? L'exemple à suivre de Jérôme Lefebvre dans Les gens d'ici. Après George Macrae, ça c'est bon pour débuter la semaine. Rock Your Baby.

0: Merci Ben, avec un tempo, j'ai envie de dire, inaltérable. Rock Your Baby avec George McRae. C'est l'heure des gens d'ici. Chaque jour, un parcours de vie et notamment la mise en scène d'une vie, celle de Jérôme Lefebvre. Subtilité que vous allez comprendre. Comment devient-on directeur de cinéma ? Jérôme Lefebvre a-t-il réalisé un rêve d'enfance ? Jérôme Lefebvre, les gens d'ici, moteur et action.
1: Bonjour, je suis Jérôme Lefebvre, j'ai 45 ans, je suis né dans le Pas-de-Calais, à Calais. Je suis le directeur du cinéma Pathé Le Mans depuis un an et demi maintenant. Pour devenir directeur du cinéma Pathé au Mans, tout a démarré par la cabine de projection, figurez-vous, puisque j'ai commencé en tant qu'opérateur projectionniste, et de fil en aiguille et au fur et à mesure de mes différents postes, j'ai pu justement gravir certains échelons qui m'ont mené jusqu'à ce poste. Ouais, d'aussi loin que je me souvienne, c'est le métier que je voulais faire, et on peut réaliser ses rêves. Le premier film qui me revient en tête, c'est Rebecca d'Hitchcock. C'est le film qui me marque le plus.
0: Le premier Disney,
1: c'était Basile Détective Privé. J'avais 6 ans. Après Basile, ça a été Batman de Tim Burton. Et puis ensuite, ça a été Le Voleur de Bicyclette, puisqu'on faisait déjà on participait déjà au dispositif d'éducation à l'image au collège. Mes plus belles rencontres, c'était à Beauvais. On avait un festival du film européen et ça a été Marissa Paredes, ça a été Jeremy Irons et beaucoup d'autres aussi, puisqu'on rayonnait plutôt pas mal. Et c'est vrai que la proximité avec Paris aussi faisait que les équipes de films s'enchaînaient pendant ce festival. On allait chercher les copies directement dans les cinémathèques à l'étranger pour pouvoir les projeter. On était encore en 35 mm à l'époque.
2: Le son de la trompette se mêle au son des voitures. Donc ça, c'est une idée de Claude qui était géniale.
1: L'une des belles rencontres que j'ai pu faire ici au Pathé Le Mans, ça a été Claude Lelouch et Cadmerade pour le film Finalement, tout simplement parce que on a eu l'occasion d'aller revisiter l'endroit où une scène mythique, pour le coup, a été filmée sur le circuit des 24 heures. Pour moi, le plus beau film de tous les temps, c'est Rebecca d'Hitchcock.
3: Merci la gueuse. Tu es un laidron, mais tu es bien bonne.
1: La soupape, dans ma vie, ça reste la famille. Je me suis éloigné au fur et à mesure de mes prises de fonction. Je viens de Calais, je suis descendu jusqu'à Toulouse. En remontant au Mans, j'ai pu justement faire un petit tour de France et retrouver les miens, puisqu'on est un peu éparpillé un peu partout en France, justement, entre Calais et Toulouse. C'est une des réflexions que j'avais, puisque, comme je le disais précédemment, je suis passé par Clermont-Ferrand. Tout comme Le Mans, ce sont des destinations que l'on traverse. On s'y arrête jamais. Et ce sont des destinations qui méritent qu'on s'y attarde.
4: Jamais je n'ai vu un tel amas de jouets.
5: Derrière chacun d'eux peut se cacher un criminel assoiffé de sang.
1: C'était Jérôme Lefebvre, et merci beaucoup de votre attention. J'étais ravi de vous parler un petit peu de moi. Clap de fin. À bientôt.
0: 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De quoi passer une belle soirée mondaine, je sais pas, mais voici soirée mondaine. Et Oria.

0: Ici même. Chanson sublimée par Danse avec les stars, soirée mondaine, Oria. Il était une fois votre horoscope à suivre avec Catherine Viguier.
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0: Et une météo astrale sous quels auspices, Catherine Viguier?
7: Ah, il y a des oppositions. Bélier, vous êtes partagé entre aller de l'avant et patienter. En août, vous saurez.
8: Taureau, vous vous refaites une santé morale, physique et tout sera réussi.
9: Gémeaux, on vous suit ou pas, peu importe, vous voulez vivre comme vous le sentez.
10: Cancer, de très bonnes choses au sujet de la famille ou de votre lieu de vie, il ne faut rien lâcher.
11: Lion, jolie journée, vous sentez que la vie est belle en vous baladant, en changeant quelque chose à votre quotidien.
12: Vierge, prenez des initiatives, surtout aujourd'hui côté finance, cela vous rassurera.
13: Balance, vous pourriez ressentir des blocages, mais il ne faut pas s'arrêter, il faut persévérer.
14: Scorpion, il faudra canaliser des pensées sombres à un léger vague à l'âme, vous savez faire.
15: Sagittaire, vous menez si bien les équipes et aujourd'hui vous organisez, vous gérez, on compte sur vous.
16: Capricorne, et si vous receviez une annonce au sujet de votre avenir professionnel aujourd'hui, c'est possible.
17: Verseau, en pleine remise en question, vous passez plutôt une bonne journée, douce, bien entourée.
18: Poisson, vous avez envie, besoin d'aimer fort, sensuellement, et c'est possible aujourd'hui.
19: Et pour nous tous, la Dolce Vita, on se la crée.
0: Oh, ça c'est bon ça, la Dolce Vita. Merci beaucoup chère Catherine Viguier. Coucou tout le monde, nous sommes le lundi 20 juillet. Ça y est, Christelle Cagu, on a passé le cap des 200. Ah oui, 201e jour de cette année 2026 que nous entamons. Vos infos météo, c'est notamment sur la page Facebook d'ici même. Nous les attendons dans un instant dans l'info d'ici. Quelle destination pour rencontrer qui, Christelle?
20: On part à Sablé-sur-Sarthe, rencontrer Fatima. Fatima, elle habite à Sablé-sur-Sarthe, elle est née à Mayotte et elle a perdu sa nationalité française sans raison, mais pour le moment, c'est toute l'actualité en France et dans le monde. Le 90 secondes présenté ce matin par Cyril Ardo-Redon.
21: Les champions du monde de foot pour les 4 prochaines années, ce sont eux, les Espagnols. L'Aurora s'est imposée face à l'Argentine 1-0. Deux images à retenir de cette finale. La fête dans les rues en Espagne et Lionel Messi en pleurs. Maigre réconfort pour Kylian Mbappé, sacré meilleur buteur du tournoi. Il garde la tête du classement historique. Et des analyses vont être menées sur les ossements de Delphine Jubilard pour déterminer les causes de sa mort. 5 ans et demi après sa disparition, le parquet a confirmé hier soir que les os découverts la semaine dernière appartiennent bien à l'infirmière. Ils ont été retrouvés suite aux aveux et aux indications de son mari Cédric. Une piétonne tuée à Paris, projetée sur 20 mètres, percutée au niveau d'un passage piéton par une voiture qui roulait à plus de 100 km/h. Deux personnes ont été interpellées quelques minutes après. Le véhicule était immatriculé en Pologne. Du cannabis a été retrouvé à l'intérieur. Une enquête pour homicide routier est ouverte. Les députés votent une dernière fois ce soir sur la loi d'urgence l'urgence agricole après l'accord trouvé avec les sénateurs la semaine dernière. Texte controversé qui prévoit notamment de réautoriser un pesticide interdit. Trois maisons brûlées et 50 personnes évacuées à Trignac, près de Saint-Nazaire en Loire-Atlantique. Dans le Var, 200 hectares parcourus par les flammes aux Arcs et à Tarado. Ce matin, 27 départements sont placés par Météo France face au risque en orange, face au risque élevé de feux de forêt. Et puis, plus que 6 départements du Sud en vigilance orange canicule ce matin. Il s'agit de l'Hérault, du Gard, des Bouches-du-Rhône, du Var et de la Corse.
20: 6h31, merci Cyril, vous écoutez ici Maine et c'est l'heure de l'info d'ici, direction ce matin Sablé-sur-Sarthe. Héloïse Gosselin a rencontré Fatima. Fatima, elle est installée depuis 14 ans à Sablé-sur-Sarthe et Fatima, elle a perdu sa nationalité française sans raison. Depuis 10 ans, cette sabolienne qui est née et qui a grandi à Mayotte se bat pour retrouver son identité. Elle se retrouve aujourd'hui dans une impasse administrative, du coup elle s'est tournée vers la presse après s'être exprimée chez nos confrères des Nouvelles de Sablé, elle s'est confiée au micro d'Issimène.
3: La situation n'a aucun sens pour Fatima, salariée pendant 3 ans à la Croix-Rouge de Sablé-sur-Sarthe. Elle en a les larmes aux yeux.
4: Du jour au lendemain, elle me dit « je ne suis pas française, c'est comme si je suis rejetée. J'ai l'impression que je suis nulle part en fait. Je ne peux rien faire, je ne peux pas travailler comme les autres. »
3: Fatima est née sur le territoire français de 2 parents comoriens. Elle passe toute sa scolarité à Mayotte et à l'âge de 16 ans, elle obtient carte d'identité et passeport français.
4: J'ai vécu en étant française toute ma vie. C'est vrai même si mes parents sont étrangers, mais je n'ai jamais vécu à l'étranger, j'ai toujours vécu en France.
3: Puis vient le jour de renouveler ses papiers, la préfecture de la Sarthe refuse. C'est le début d'un parcours du combattant.
22: Moi, je ne l'ai jamais vu, la situation de Fatima.
3: Maître Rasmia Harouna, avocate pénaliste et spécialisée dans le droit des personnes et avocate de Fatima.
22: Il faut prouver qu'elle était bien sur le territoire français sur une période donnée. Et si on n'arrive pas à prouver sa présence en France sur cette période-là, à savoir du 6 août 1994 au 6 août 2001, on ne pourra pas lui donner la nationalité française.
3: Problème, à cette période, Fatima est étudiante. Et depuis, les archives ont été détruites, voire balayées par le dernier cyclone Chido.
22: Aujourd'hui, elle n'est rattachée à aucun pays. Elle n'est pas rattachée à la France. Elle n'est pas rattachée aux Comores, elle ne connaît pas les Comores. Donc ce qui sous-entend aujourd'hui, la préfecture me dit, si elle ne peut pas avoir la nationalité française, il faut demander un titre de séjour. Mais je la rattache à quel pays ?
3: Et la situation a des conséquences sur ses 4 enfants. Même s'ils ont grandi et sont scolarisés à Sablé depuis toujours, sans nationalité, Fatima ne peut faire aucune démarche pour eux. Or son aîné doit passer le brevet des collèges.
4: Il me dit, maman, mais je ne peux pas passer mon examen, il me faut ma pièce d'identité, mais maman... Comment je dois faire ? Et ça me fait mal au cœur, parce que je ne peux rien faire.
3: Elle écrit un long courrier pour alerter préfet, député, sénateur, ministre et même président de la République. Mais les retours sont laconiques. Tout le monde se renvoie la balle. Des cas comme Fatima, il y en a d'autres, martèle son avocate. Les deux femmes comptent désormais sur la médiatisation de l'affaire pour tenter d'avoir gain de cause.
20: Un témoignage à retrouver sur notre site internet et sur l'application ici. À la une du journal de 7h, le bilan positif pour le festival à tout bout de champ. Plus de 16 000 spectateurs pour les 2 jours, vendredi et samedi. C'est beaucoup plus que ce qu'espéraient les organisateurs. Interview à suivre dans une demi-heure. La météo, Bruno, soleil, mais bien moins chaud que la semaine dernière.
0: Hein. Les températures en ce moment, 15 degrés à Coulaines, nous dit Sandrine. 14 degrés à Sablé-sur-Sarthe, à Montval-sur Loire, 14 degrés également, c'est le relevé de température de Émile Beau et dans les rues du Mans, on est à maintenant 14 voire 15 degrés cet après-midi. En effet, les températures vont rester en dessous de la barre des 30, pas plus de 27, nous dit Météo France. À l'image de la semaine à suivre, ou toute cette semaine, oui, disons-le, il va faire beau en Sarthe, pas la moindre goutte de pluie annoncée. Hein. Désolé, je sais que ça devient vraiment critique dans certains secteurs et surtout pour certaines activités. Pluie éventuellement pour le prochain week-end. Et donc cette semaine, pas plus de 30 degrés à chaque fois, 29 degrés notamment pour mercredi. Les trains en gare du Mans à l'heure, la circulation routière autoroutière, ça se passe bien, mais je vous rappelle, à partir d'aujourd'hui, on a entamé la rénovation, la réfection du revêtement dans la descente au niveau de la route d'Alençon entre le rond-point Beauregard et celui de l'Océane. En fait, toute la descente côté Auchan, pour dire les choses telles que vous allez circuler cette semaine sur une voie, la voie évidemment qui sera neutralisée, c'est pour refaire le goudron, et hop, on alternera ensuite quand la partie faite sera de nouveau opérationnelle. Voilà, j'espère que c'est clair pour tout le monde. Vos messages météo sur la page Facebook d'Issimène. Bonjour et bon réveil.
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0: Attention Christelle, je suis généreux, je vous offre une glace. Quel parfum ?
20: Chocolat.
0: D'accord, une deuxième boule.
20: Café.
0: Parfait, ah c'est excellent. Je vous rejoins, j'aime bien ça. Pourquoi je vous dis cela ? C'est parce que dans les petits plaisirs de l'été, on va évoquer les glaces. Ah ben voilà, ouais. C'est effectivement un symbole de l'été, avec la complicité de Tom Vanier, après un ultime détour par le Macumba et Jean-Pierre Madère.

0: Sissi Manet, Jean-Pierre Madère, Macumba, 6h39, tout de suite, une chronique qui ne vous laissera pas de glace.
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0: Les petits plaisirs des Sartoises et des Sartois, l'été avec la complicité de Tom Vanille aujourd'hui. Votre glace de l'été, c'est quoi? Et puis d'abord, est-ce que vous aimez les glaces?
2: Ah, les glaces, j'aime bien les glaces.
0: En cornet, en pot, en sorbet, les glaces restent un incontournable de l'été à la fin du repas ou bien à l'heure du goûter au bord de la piscine. Moi j'avoue, j'ai un petit faible pour la glace au citron. Et vous?
3: J'aime bien la menthe ou le citron. Non, citron ou menthe.
4: Bon, de ça, c'est souvent bien des glaces ou... oui, à la fraise.
5: Glace au chocolat, en cornet. Ouais, c'est très bon.
6: Est-ce que vous êtes amateur de glace l'été? Est-ce que vous avez un goût de glace préféré?
7: Rhum raisin.
8: Glace, oui, sorbet citron, c'est pas mal, ou framboise. Il y a aussi rhum raisin.
6: Je l'ai beaucoup eu, rhum raisin, il revient souvent.
8: Ouais, bah oui, c'est un petit classique, voilà, nostalgique.
9: Allez, je vais dire fraise. Quoique citron, c'est pas mal aussi.
2: Ah, les glaces, j'aime bien les glaces. Vanille, chocolat, les vertes, là. Comment elles s'appellent ? Non, l'autre.
6: Pistache ?
2: Voilà.
6: Est-ce que vous avez un goût de glace, de sorbet préféré ?
10: Ah, spontanément, comme ça, fraise. Ouais, vraiment fraise, quoi. Ouais, si, peut-être après, un truc genre mangue, un peu fruit de la passion, mais non, fraise. Fraise, classique, quoi.
0: Des saveurs riches et variées, les Sartois sont inspirés. Mais attention, les glaces et les sorbets ne sont pas des stars chez tout le monde l'été.
11: J'aime pas la glace. Donc, non, c'est... Ah si, les granités à la menthe.
12: Oh, je mange pas de glace.
6: Mangez pas de glace.
12: Ah si, je mange que de la glace au yaourt.
13: Je mange pas de glace. Je mange pas de glace, c'est plein de sucre.
14: J'ai pas de glace préférée, j'aime bien, mais non. Ça dépend de l'humeur, ça dépend du jour, ça dépend de la météo, de la lumière, du soleil.
0: Bon allez, c'est pas très grave, hein. Le plus important, c'est de se rafraîchir et de s'hydrater à sa façon. Par contre, moi, je suis quand même assez surpris de quelque chose. Personne ne m'a répondu la glace aux rillettes. Je suis sûr que c'est délicieux en plus.
15: À tester en effet. Presque transition, presque tout trouvé pour revenir sur un autre thème en lien avec l'alimentation, c'est le barbecue.
0: Êtes-vous adepte du barbecue? Ce sera le thème demain des petits plaisirs de l'été. Autre question à suivre, collier ou harnais? Oui, je vous parle bien de nos animaux de compagnie, avec là aussi des conseils à suivre dans moins d'une minute avec Pierre Fabin, vétérinaire.
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0: La vie quotidienne avec nos animaux de compagnie. Une question, collier ou harnais? C'est vrai que quand on promène son chien, c'est souvent la grande question. Pierre Fabin, vous qui êtes vétérinaire, notre vétérinaire attitré même. Aidez-nous à choisir.
20: Au final, c'est surtout une question de bon sens et surtout de morphologie. En gros, le bon choix, c'est celui qui respecte l'anatomie et le comportement de votre chien. Un collier classique, c'est simple, pratique, facile à enfiler et on peut le laisser en place. Mais il a ses limites. Sur un chien calme, qui marche tranquillement au pied, aucun souci. Mais si votre chien tire comme un forcené, là, ça se complique. La pression se fait directement sur la trachée. Ça peut provoquer de la toux, voire des lésions chez les plus sensibles. Il faut être très vigilant, surtout chez les chiens de petite taille avec une trachée fragile. Pour eux, c'est non direct. Le harnais, lui, répartit les forces sur le poitrail et le dos. C'est beaucoup plus confortable et physiologique, surtout pour les chiens dynamiques et ceux qui ont des problèmes de cervicale. Les chiens âgés, un peu arthrosiques, les molosses ou les teckels, par exemple.
0: On entend parfois que le harnais ferait tirer davantage le chien, c'est vrai ?
20: C'est ce qu'on entend, oui, mais en réalité, c'est souvent faux. Ce qu'on observe, c'est quand on change de matériel, le chien teste. Il sent que ça n'est pas pareil, que la pression a changé et il cherche parfois à se dégager. C'est juste une phase d'adaptation. D'ailleurs, beaucoup de chiens qui tirent avec un harnais tirent aussi avec le collier. Simplement, avec un collier, comme la traction se fait sur la gorge, il risque de tousser, de s'étrangler, donc il tire un peu moins. Mais ce n'est pas de la magie, c'est juste qu'ils se font mal. Il existe aujourd'hui des harnais dits anti-traction avec une attache frontale au niveau du poitrail qui permettent de désamorcer la poussée. Mais harnais au collier, le seul levier, c'est l'éducation.
0: Alors si on résume, c'est quoi? C'est harnais préconisé?
20: Pas forcément. Le collier reste très bien pour les promenades de tous les jours, surtout avec un chien calme et bien éduqué qui marche au pied. C'est simple, facile à enfiler, parfait pour une petite sortie tranquille. Mais dès que la balade devient plus sportive, plus longue ou qu'on veut trotter un peu ensemble, là c'est harnais direct. Et dans tous les cas, on oublie les colliers étrangleurs à pointe ou à décharge électrique. Ça n'apprend rien et ça fait juste mal.
15: Waouh. Merci beaucoup Pierre Fabin et au plaisir de vous retrouver demain. Ah tiens, demain la question sera comment bien nettoyer les oreilles de son chien. Il est 6h45, le Radio Réveil se déclenche. Coucou tout le monde, bon réveil, bienvenue, c'est Ici Matin. Dans un instant, on va découvrir ensemble le Maine saunois, des idées de sortie pour justement bien profiter de l'été. Avant ça, c'est R&M et c'est maintenant, voici Shiny Happy People. Shiny.

0: Tracy Men. Coucou tout le monde, vous habitez la chapelle Saint-Aubin. C'est bien, température relevée en ce moment 15 degrés. C'est une info de Martine, 6h48. Dans un instant, on va évoquer le Maine-Saunois, mais pas que. Voici les trois plus d'ici Maine comme pratique locale, utile et sympa. Alors ça, c'est très pratique de le savoir. Vous habitez Changé. Et l'Église vous informe que la réalisation de travaux, si il y a des travaux en Sarthe en ce moment, cette réalisation va avoir pour conséquence une coupure d'électricité demain entre 8h30 et midi. Alors, c'est franchement le moment de prendre vos précautions, notamment si vous avez un congélateur, sans dommage de perdre tout le contenu. Entre autres éléments à prendre en considération, donc demain, changer des coupures d'électricité, une coupure d'électricité à prévoir entre 8h30 et midi. Prenons également un tout petit peu d'avance sur le calendrier, mais c'est utile histoire de prendre note sur votre agenda. L'actualité nous le rappelle régulièrement, malheureusement, mais tout le monde ne sait pas nager. La piscine du Val de Sarthe, qui est située à la Sue-sur-Sarthe, propose au public une initiation au sauvetage. Ce sera le jeudi 6 août de 14h30 à 17h. Peuvent y participer les garçons et les filles à partir de 8 ans, en plus naturellement des adultes. La condition première, évidemment, c'est de savoir nager. Pour y participer, c'est le prix d'un billet d'entrée à la piscine. Autrement dit, c'est 100 suppléments une fois que vous y êtes. C'est ouvert à tous et c'est sans inscription préalable. Une initiation au sauvetage piscine du Val de Sarthe à la Sue sur Sarthe. Ce sera le jeudi 6 août après-midi. On prend également des nouvelles de ce qui se passe du côté de l'office de tourisme Maine-Saunois, Mamers, avec des nouvelles visites au programme pour cette semaine, même globalement pour la deuxième quinzaine de juillet. Un tour d'horizon avec Fabien Katic, qui est conseiller et guide conférencier. Fabien, que proposez-vous notamment pour demain, mardi 21 juillet ?
1: 21 juillet, nous proposons la visite de Marolles-les-Braux, qui est un village très attachant. Vous allez pouvoir découvrir non seulement des vies remarquables de personnes qui ont marqué l'histoire de la commune, mais également aussi son patrimoine matériel et immatériel. Nous finirons par la magnifique église Saint-Rémy, qui conserve de très beaux retables. Pour la suite, eh bien, à Mamers, nous avons le 23 juillet, eh bien, une visite flash également sur le patrimoine autour du chanvre, un patrimoine vivant, puisque nous avons une grande concentration de maisons issues des maisons de tisserands au XVIIe et XVIIIe siècle. Ensuite, à la fin du mois, le 28 juillet, un zoom sur le village de René, qui est un très beau village également, dont l'église est actuellement en restauration. Donc, nous ferons le tour du village avec les halles aussi du XVIe siècle qui sont toutes en bois, ainsi que visite d'ateliers d'artistes associés à cette manifestation.
0: Ouais, le très beau village de René, c'est bien de le mettre en avant. Fabien Katic de l'Office de tourisme Maine-Saunois à Mamers. Une info pratique locale, utile et sympa à partager. Vous pouvez nous appeler, mais aussi utiliser le messenger de la page Facebook d'ici Maine. Et vous êtes déjà nombreux à le faire régulièrement. Merci beaucoup. Un grand coucou à toutes et tous. Bienvenue, c'est ici Maine, ici matin. Nous entamons une nouvelle semaine ensemble, 201e jour de l'année 2026. Aujourd'hui, c'est la Saint-Quoi, déjà que je reviens un tout petit peu plus tôt pour vous le rappeler. Aujourd'hui, nous fêtons qui ? Nous fêtons les ? Ah, les Marina. Bon, ben, votre prénom, c'est Marina. Bonne fête à toutes et tous dans un petit instant. Ah, un rendez-vous humoristique avec Fred Ballard. Et la question, c'est comment se marrer au supermarché. Si on peut se marrer au supermarché, Fred Ballard à la recette, c'est après France Gall et Babacar.

0: Sissimène avec France Gall et Babacar dans 4 minutes 7 heures.
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0: Et parmi les petits plaisirs de l'été, il peut y avoir le barbecue. Mais pour avoir des trucs à faire griller sur ce même barbecue, le supermarché est souvent passage obligé. Pour que cette épreuve ne soit pas trop éprouvante, Fred Ballard a embarqué quelques rigolos dans son caddie.
8: Maintenant, dans les supermarchés, ils mettent des petites télés en tête de gondole qui diffusent des petits films tout merdiques pour vendre des produits juste en dessous, des produits tout merdiques aussi.
9: Ah bah oui, la grande distribution est toujours à la pointe de l'innovation quand il s'agit de nous faire acheter des trucs dont on n'a pas besoin. Céline n'y a pas échappé, hein, lui qui aime bien se gondoler en tête de gondole.
8: L'autre fois, donc, on était à Carrefour, on faisait les courses avec ma femme, elle m'avait posé devant une petite télé comme ça. Ouais, parce que nous, les mecs, on sert à rien quand on fait les courses, tu vois. Sauf pour pousser le caddie ou on fout n'importe quoi dedans, donc, tu vois. Donc, elle me laisse devant une petite télé comme ça. Et puis là, j'étais content parce qu'elle m'avait laissé au bricolage. Alors, ouais, d'habitude, elle m'aimait au linge, mais je m'emmerde au linge, tu vois. Ouais.
9: Voilà, si vous aussi, vous avez un conjoint encombrant et peu motivé, vous savez où le déposer pour pouvoir faire vos courses peinardes. Il se fera sûrement plus de copains au rayon bricolage qu'au rayon eau minérale. Au pire, il vous ramène un chiffon magique que vous dégagerez quand vous ferez la queue à la caisse, parce que ça aussi, c'est un petit plaisir du supermarché. Être juste derrière un gars qui vide son gros caddie.
10: Toi, tu vois, t'es derrière, t'attends, et là, tu vois un petit bout de tapis. Là, tu te dis, je vais commencer à décharger mon panier. Mais dès que tu prends le premier article et que tu effleures le tapis, le mec devant toi, il se retourne, se saisit du panneau client suivant, il le prend et il le pose violemment sur le tapis. Et souvent après, le mec, il te jette un regard et te dire « Hé, on me baisse pas la gueule, moi. »
9: Ah bah oui, il y a des codes barres à ne pas respecter et des limites à dépasser, hein, si on veut se marrer au supermarché. Surtout si le client suivant s'appelle Baptiste Le Caplin. Avec lui, à la caisse, on bippe les codes barres de rire. Et tout de suite, on se sent mieux.
0: N'est-ce pas la journée mondiale de la malbouffe? Ce sera le thème demain de l'humour en tube. Coucou tout le monde et bienvenue dans un quart d'heure. Il y aura deux cartes pour aller faire du kart, deux cartes CRTES. Crédit 24 euros pour faire deux cartes chez K1 Speed, c'est avenue du Panorama au Mans. Et Christelle, on y va pour un instant fruité. Vous êtes prête? C'est un petit Madeleine de Proust. Ouais. C'est parti, un instant fruité. Attention, il arrive. C'est ça.
11: Il n'a pas le tempérament à boire du rablabla.
12: Quand Michel Platini a soif, ouais, pour se désaltérer, il boit fruité.
0: Ah ouais.
9: Oh là là.
12: C'est au fruit.
0: Ah. Avouez que ça vous a rappelé des souvenirs, ça.
9: Dans Banga, il y a de l'eau.
0: Ah oui, il y avait ça aussi. Issimène était très heureuse de votre radio en Sarthe, évidemment, de nous offrir un instant fruité.
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0: Bonjour à toutes et tous, il est 7h, place au journal, avec Christelle Caillou. De 16 000 personnes en deux jours pour le festival à tout bout de champ.
9: C'est un succès, c'est le plus grand festival d'été de la Sarthe et ce week-end c'était la 8e édition à Chantenay-Villedieu. Le festival visait 14 000 spectateurs. L'objectif est donc dépassé. Pour Alban Bouvet, le président de l'association organisatrice, c'est une très bonne nouvelle, d'autant plus qu'il a fallu jongler un tout petit peu entre la canicule et les orages.
13: Quand on a vu la chute des températures, on était très contents parce qu'on a souffert quand même tout le montage avec des horaires du coup qu'on a dû adapter. travaillait le matin et le soir tard, et l'après-midi c'était impossible de travailler. Donc on est très content que le festival puisse se dérouler sur des températures beaucoup plus estivales, mais pas trop chaudes. Il faisait beau quand même la journée, on avait 28, 29 voire 30 degrés, mais à côté des 38 qu'on a eu au montage, bon, c'était largement respirable avec un petit peu d'air. Enfin, je pense qu'on a eu le temps parfait pour cette édition. Une des plus belles éditions, peut-être la plus belle, je ne sais pas. Pour l'instant, il faut qu'on prenne un peu de recul, mais tout s'est très bien passé. Je pense que le public a été conquis par la programmation. Et au niveau organisation, tout s'est déroulé comme on avait prévu. Pas de gros couacs, donc on est très très heureux.
9: On revient sur le bilan de ce festival justement avec les spectateurs, c'est dans l'info d'ici à 7h30. De nombreux incendies encore hier dans les champs de la Sarthe. Dans la soirée, peu après 19h, un feu d'espace naturel s'est déclaré à Écomois, rue du Soleil. Il a détruit 2500 m2 d'herbes sèches. 10 pompiers sont intervenus avec 2 lances et 3 véhicules. Vers 21h, pas de gros dégâts, mais impressionnant car c'était sur les bords de la 28, à hauteur de Vivoin en direction du Mans. 800 m2 d'herbes sèches ont brûlé. Un hélicoptère bombardier d'eau a fait 3 largages. Et puis un peu plus tôt dans l'après-midi, un gros incendie a parcouru 1 hectare à degrés, c'était vers 15h. 4 autres ont brûlé entre 25 et 1000 mètres carrés à Souvigné-sur-Sarthe, Saint-Jean-d'Assé, Mareille en Champagne et Lamenay.
0: Il va falloir attendre plusieurs semaines avant la réouverture du magasin Le Monde Solidaire à La Flèche.
9: Oui, car le magasin de l'association est totalement à l'arrêt depuis les violents orages de mercredi dernier qui ont touché la commune. Le plafond du local menace de s'effondrer. L'entrepôt qui permet à l'association de récolter des dons de meubles et de vêtements, de les trier et ensuite de les revendre, est désormais inaccessible. Léa Dubost s'est rendue sur place.
14: De l'extérieur, le bâtiment ne semble pas avoir subi de dégâts, mais à l'intérieur, une forte odeur d'humidité se dégage. Des flaques d'eau sont encore visibles au sol et le plafond est gorgé d'eau, voire effondré. L'entrepôt de 1200 m2 est touché de partout.
15: Là où c'est extrêmement difficile, c'est qu'on a une bonne partie de nos dons qui ont été endommagés.
14: Camille Amand, la directrice de Monde Solidaire.
15: On a une partie du plafond qui s'est écroulée sur notre rayon vaisselle. Sur toute la partie jouets, enfants, puériculture, tout est ravagé. Et on a également un espace de stockage à l'arrière de notre bâtiment où on a des meubles, du mobilier, tout a été ravagé. Donc il va falloir aussi repartir de loin quand on va devoir rouvrir nos portes.
14: Avant cela, un expert doit passer ce mardi pour évaluer l'étendue des travaux à réaliser, leur montant. 12 salariés sont au chômage technique.
15: On a 140 bénévoles, 27 000 familles par an qui viennent chez nous. Donc en fait, les conséquences, elles sont immédiates. Elles sont catastrophiques. Là, on essaye de garder la tête froide pour pas s'effondrer, mais en réalité, c'est très difficile. Parce qu'on se rassure en se disant que c'est que du matériel, mais il y a l'impact psychologique qu'on a tendance à sous-estimer. C'est-à-dire que là, tout s'arrête d'un coup et c'est violent pour tout le monde.
14: Le magasin permet par ailleurs de financer l'activité de l'association. Elle espère donc pouvoir ouvrir le plus vite possible.
9: Et si vous avez des meubles, des vêtements, de la vaisselle à donner, Monde Solidaire vous incite à vous rediriger vers d'autres associations locales comme Emmaüs ou encore la Croix-Rouge. On revient sur les dégâts plus largement dans la commune avec notre invité ce matin à 7h45, Romain Lemoigne, le maire de La Flèche et l'invité d'Issimène. Et ce matin dans l'info d'ici de 8h30, nous vous racontons l'histoire incroyable de Fatima. Elle s'est installée il y a 14 ans à Sablé-sur-Sarthe. 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
0: Quels sont les prénoms les plus donnés en Sarthe?
9: L'INSEE vient de dévoiler le palmarès des prénoms les plus donnés en 2025. Et en Sarthe, la hiérarchie évolue un petit peu par rapport à 2024. Certains prénoms connaissent une forte progression chez les filles comme chez les garçons. Julie Leduf.
16: Jade domine toujours chez les filles. Ce qui change en fait, c'est la suite du classement. Romy a été le deuxième prénom féminin le plus donné en 2025 en Sarthe, tandis que Victoire arrive troisième, un gain de 10 places en une année. Louise et Ambre ne sont plus sur le podium. On note aussi le regain de popularité d'Agathe et la tendance qui s'accentue pour Esmé et Jeanne, tandis que Suzanne et Céleste sont bien partis pour intégrer le top 20 l'an prochain. Chez les garçons, Marceau détrône Jules en tête des prénoms les plus donnés et gagne 5 places. En deuxième position, Raphaël Raphaël gagne une place. C'est Noah qui monte sur la troisième marche du podium avec un gain de 10 places en une année. Au sein du top 20, ceux qui progressent le plus sont Basile et Eden. Aux portes du top 20, grosse tendance pour Caïs et Marin. Nino, Gaspard, Liam et Martin ont aussi le vent en poupe.
9: Vous n'avez pas tout noté. Le détail du top 20 des prénoms les plus donnés aux bébés sartois l'an dernier est à retrouver sur ici.fr. Une idée de sortie pour les enfants avec un atelier archéologie ce matin au Mans. C'est de 10h à midi dans les jardins de la cathédrale. Les réservations et le départ se font de la maison du Pilier Rouge. Salut les copains, la tournée fait son retour. On se replonge dans les années 60 et 70. Ça nous rajeunit pas. Stone, Isabelle Aubry, Jean-Jacques Lafont ou encore Fabienne Thibault font partie des têtes d'affiche. Ils seront à Antares le 15 octobre. La billetterie ouvre ce matin à 10h.
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9: Une belle journée ensoleillée d'été, mais pas trop chaude.
0: Les températures sont supportables cet après-midi. Mais oui, il va faire beau aujourd'hui et toute cette semaine. Quelques petits nuages très discrets, nous dit Météo France. Température du moment, direction Vasse avec Lydie et la chapelle Saint-Rémy avec Ronan. 12 degrés, même un petit vent de 15 km/h, nous indique Ronan. À Mulsanne, 14 degrés, nous dit Nancy. Le Mans-Batignolles, 15 degrés, ça c'est l'info de Marie. On va prendre pour étape horaire, 11 heures selon Météo France. Nous aurons 20 degrés dans le secteur du Grand Lucé, 19 degrés à Sillé-le-Guillaume. Et cet après-midi, Météo France indique des températures jusqu'à 27 degrés, mais pas plus. Le panorama de la semaine, une semaine de temps sec. Désolé de le dire pour ceux celles qui attendent la pluie. Jusqu'à au moins samedi, inclus le bulletin de Météo France. Laisse éventuellement prévoir quelques passages nuageux et des pluies pour dimanche 26 juillet. D'ici là, pas la moindre goutte d'eau. La circulation ferroviaire, écoutez, globalement, ça se passe bien, tous les trams paraissent en effet à l'heure, la circulation routière autoroutière, ça va bien aussi, rien de spécial à signaler, bonne route.
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0: Je vous vois, si, si, même si c'est de la radio, parce que là vous allez chanter tout de suite droit dans les yeux d'Émilie, et c'est avec Joe Dassin.
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0: Voilà. Ici même avec Jonassin et dans les yeux d'Émilie, vous avez bien chanté, j'en suis fort aise. Jouez maintenant.
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0: Avec le jeu de l'intro évocation des tubes des années précédentes, on repasse les années 6 en revue, 1986, qui chante? Et si vous reconnaissez qui chante, le nom du chanteur, du chanteuse, du groupe, vous gagnez deux cartes avec un crédit de 24 euros pour aller faire la course avec qui vous voulez, ou alors vous vous offrez deux courses, c'est aussi possible, chez K1 ou K1 Speed. 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Vous êtes prêts? On va donc écouter un tube d'une année en 6, 1986. Si vous connaissez, la chanson est qui chante? Le chanteur, le chanteuse, le groupe, ça suffit. Oh là là, c'est dur. Attention. 02 43 29 10 10. Je suis sûr que vous connaissez ce groupe. On peut réécouter Gabriel un tout petit peu ou c'est compliqué? On va réécouter cela. Écoutez bien. C'est pas London, le nom du l'interprète. Et vous gagnez deux cartes avec un crédit 24 euros pour aller faire du kart électrique pour vous, pour les personnes de votre entourage. 02 43 29 10 10. Le feu est vert pour les appels. C'est maintenant, dans un instant, avec Christelle et mon œil, hein.
3: Mmh. Oui, c'était bah oui, dans, voilà. Dans le rétro, on revient sur les crues de cet hiver.
0: Les crues de cet hiver, alors qu'on est en période de sécheresse. Mais c'est bien d'en parler.
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0: Christelle Cailloux, nous y voici à 7h14, mon œil dans le rétro avec Gérald Roux.
3: Oui, et pendant tout l'été, on se retourne sur ce qui nous a

0: janvier, quand la pluie est pratiquement tombée tous les jours sur la France, jusqu'au 18 février. Et comme les gouttes sont arrivées sur des sols saturés d'eau, cela a provoqué des inondations. Le pays a connu 49 jours de vigilance crue, rouge ou orange, pendant cet hiver. À l'origine de ces intempéries, une succession de perturbations et de tempêtes sur l'ouest, et aussi le pourtour de la Méditerranée. Il y a eu les tempêtes Goretti, Niels et Pedro, des pluies provoquées par des températures trop douces. En février, souvenez-vous, on a connu des pics à plus de 20 degrés. En moyenne, il faisait 3,5 degrés de plus que d'habitude sur la France. Et quand on sait que 1 degré supplémentaire provoque 7% d'humidité en plus, je vous laisse faire le calcul, les hivers trop doux, c'est la pluie garantie. Ces hivers trop arrosés sont devenus un marronnier pour les journalistes. Un marronnier, c'est une info qui revient régulièrement et dont on parle à chaque fois. Quelques exemples, souvenez-vous des crues du Pas-de-Calais en novembre 2023, en janvier 2024. En 2021, les pluies et les inondations frappaient le sud-ouest et les Pays de Loire. Pour l'avenir, pas de miracle, c'est ce qui nous attend régulièrement. Ça s'appelle le dérèglement climatique.
1: Mon œil dans le rétro, signé Gérald Roux, 7h16, Bruno.
2: Oui, il va faire beau, en tout cas aujourd'hui, et pas une goutte d'eau d'ici à samedi, dimanche prochain. Je ne sais pas, c'est ni le pire ni le meilleur, je ne sais pas comment prononcer finalement la phrase, mais des cas. On a personne. Cette intro-là, c'est quoi? On va réécouter tout de suite, oui, cette chanson-là, l'extrait, une intro pour gagner des places pour aller en faire du kart, écoutez bien. Ça vous rappelle rien, ça? Et tant que ça s'arrête là, avant évidemment que le chanteur ou la chanteuse ne prononce les premières paroles. Vous reconnaissez cette intro, appelez-nous maintenant 02 43 29 10 10 et gagnez deux places pour aller faire du kart KRT chez K1 Speed, c'est Avenue du Panorama. Appelez-nous maintenant, tentez votre chance pour vous et des personnes de votre entourage, vous allez adorer des cartes 100% électriques. Tout est fourni, venez simplement avec les chaussures de sport, c'est conseillé. Avant de nous accueillir, voici Texas et Summer Sun.

0: Ici même avec Texas et Summer Sun, il est 7h20. Retrouvons quelqu'un qui nous appelle. Ah mince, qu'on a perdu à l'instant, c'est Rodney. Oh là, au même moment, zut, on allait avoir Rodney avec nous qui habitait comme moi pour le jeu qui va vous permettre de gagner les places pour le K ou One Speed. Alors que fait-on? Est-ce qu'on retrouve Rodney dans un petit instant? Je crois que ça va être le cas. Ce qu'on va tout de suite faire, c'est entamer une nouvelle visite en Sarthe cette semaine, comme nous adorons le faire, avec la complicité de Fabien Aubric, et aller faire un petit tour du côté de Pécheresse. C'est effectivement un domaine que l'on adore. On va y passer cette semaine, d'ailleurs, un parc animalier, Fabien, qui... Alors, qu'est-ce qu'on fait? On récupère René maintenant, on le récupère tout de suite. On va faire un petit tour du côté de Pécheresse d'abord. Un parc animalier, Fabien Aubric, qui se situe dans la partie est du département de la Sarthe.
1: Bienvenue à 22 km du Mans, sur la commune du Breil-sur-Mérise, près de Conneret. Cécile Véron est la responsable du site. La Nantaise est arrivée en Sarthe il y a un an et demi, riche de 25 ans d'expérience près des animaux.
2: Vous étiez où auparavant ?
3: Oh, je suis passée dans différents endroits. Je suis passée au bioparc de Douai-la-Fontaine, je suis partie au Maroc, aux eaux de Rabat, je suis partie à La Réunion, je suis passée par Planète Sauvage, le parc des Ferlins également à Luminine et Lormeaux, et puis Spécifique Zoo il y a quelques années, et me voilà maintenant du côté de Pécheresse.
2: C'est toute votre vie, j'ai l'impression, les animaux. C'est une passion qui remonte à peut-être à l'enfance ?
3: C'est une passion depuis toute petite, effectivement, ouais.
2: Quelles sont les spécificités? Alors, votre parcours, hein, on l'a entendu, passe par beaucoup de parcs animaliers très différents. Les spécificités de cette nouvelle aventure professionnelle pour vous, ici au Breil-sur-Mérise, au domaine de Pécheresse?
3: Eh bien, le domaine de Pécheresse, c'est un ESAT. Donc, c'est la grosse particularité du site, c'est qu'on va accompagner des personnes en situation de handicap. Et donc, on accompagne 74 personnes ici sur le site, mais qui ne sont pas toutes sur le parc, puisqu'il y a d'autres ateliers qui font partie du domaine de Pécheresse.
1: Et cette semaine, on donnera la parole aux personnes en situation de handicap qui travaillent au domaine de Pécheresse.
2: Qui est-ce qui arrive là tout de suite sur son petit tracteur, mini tracteur?
3: Alors, on a Lionel qui arrive tout de suite là, qui s'occupe de tout le secteur domestique là où nous sommes, avec les moutons, les chèvres, entre autres les alpagas. Et donc, il va donner le foin et le granulé aux animaux ici.
2: Ici, on est dans la ferme, mais présentez-nous plus globalement tous les animaux qu'on peut voir ici au domaine de Pécheresse. Quelles sont les différentes espèces qui sont ici et qui nous regardent?
3: Alors, toutes les espèces, effectivement, qui nous regardent, c'est très bien dit. Donc, effectivement, on a toute cette partie mini-ferme avec des chèvres, des moutons, des alpagas. Mais on va avoir surtout d'autres espèces de faune sauvage captive, notamment des vautours. On va avoir l'ours brun, qui s'appelle Grenouille, au passage. On va avoir, du coup, des petits singes, que ce soit Ouistiti, Saïmiri, des lémuriens, donc de Madagascar. Et puis, on va retrouver, par exemple, des bisons d'Europe, des daims ou d'autres espèces de cervidés.
2: À quoi ressemble une journée sur le parc pour les gens qui y travaillent?
3: Ben en fait, les journées ne se ressemblent jamais, puisqu'on a toujours quelque chose de différent. Donc ça peut être un animal qui a besoin d'un soin, ça peut être un animal qui a décidé de sortir de son enclos, ça peut arriver. Alors heureusement pas les bisons, hein, mais ça peut arriver. Ou une livraison qui arrive, qui était attendue, mais pas forcément à ce moment-là. Et après, en termes de soins au quotidien, on est toujours sur du nettoyage, des curages, des infections. Donc c'est des grosses tâches, hein, quand même, c'est un métier qui est très physique. Et puis après, la préparation de l'alimentation et le nourrissage. Et il y a également toutes les animations pédagogiques avec le grand public.
0: Eh bien, parfait. Rendez-vous demain pour poursuivre cette belle balade avec vous, Fabien Aubric, au domaine zoologique de Pécheresse. 7h24, Rodney, vous êtes là?
4: Oui, Bruno, j'espère.
0: Ah, voilà, c'est bien. On va tout vous dire. Vous étiez sur la route, vous êtes arrêté. Quand on arrête, ça coupe le Bluetooth. Enfin bon, bref, mais on vous récupère, c'est l'essentiel. Rodney, réécoutons cette intro-là. Si vous la découvrez, si vous découvrez qui chante, vous gagnez les places pour aller faire du kart chez K1 Speed. Rodney, quel est le nom du groupe?
4: Berlin.
0: Berlin, oui, on pouvait dire aussi Berlin. Oh là là, confirmation avec Take My Breath Away, souvenez-vous du refrain. Ah là là là. Bravo Rodney, vous allez faire du kart.
4: Super, merci Bruno.
0: Vous en faites déjà de temps en temps du kart?
4: Ça arrive.
0: Eh bien écoutez, bienvenue chez K1 Speed, c'est du 100% électrique. Bonne route Rodney, merci beaucoup. Ici Men, c'est idéal pour chasser les idées noires, surtout quand elles sont chantées par Bernard Lavilliers avec Nicoletta. Il est 7h25, excellente semaine à toutes et tous.

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4: Bonjour à toutes et tous, bienvenue, vos infos météo spontanément, 02 43 29 10 10. Dans un instant et dans l'info d'ici, Christelle Caillot, on part où en fait?
5: On part au festival à tout bout de champ, c'était ce week-end à Chantenay-Villedieu et c'est un succès. Plus de 16 000 spectateurs en deux jours, les organisateurs sont contents, les festivaliers aussi, mais pour le moment c'est toute l'actualité en français dans le monde, le 90 secondes, Cyril Ardo-Redon.
6: L'Espagne sur le toit du monde ce matin, victorieuse de l'Argentine 1-0 en finale de la Coupe du Monde de foot. But après prolongation à la 116e minute, le capitaine espagnol Rodri, sacré meilleur joueur du tournoi. Kylian Mbappé, lui, est sacré meilleur buteur et garde la tête du classement historique. Un arrêté municipal à Mayoc dans le Tarn pour interdire jusqu'à fin juillet l'accès au chemin où les ossements de Delphine Jubilard ont été découverts sur les indications de son mari Cédric. Les analyses doivent être désormais menées pour déterminer les causes de la mort. Le feu qui a parcouru 200 hectares et brûlé 10 maisons dans le Var sur les communes de Tarado et Les Arcs évolue favorablement mais n'est toujours pas fixé selon la préfecture. Ce matin, 27 départements de l'ouest et du sud du pays sont placés en orange par Météo France face à un risque élevé de feux de forêt. Face à la canicule, plus que 6 départements du sud en vigilance orange ce matin. Il s'agit de l'Hérault, du Gard, des Bouches-du-Rhône, du Var et de la Corse. Le vote solennel ce soir à l'Assemblée nationale sur la loi d'urgence agricole. Après l'accord trouvé entre députés et sénateurs la semaine dernière en commission mixte paritaire. Texte controversé voulu par le gouvernement qui doit faciliter la construction de retenues d'eau ou réautoriser un pesticide interdit. Et puis les coureurs du Tour de France se reposent aujourd'hui. Hier, le Belge Remco Evenepoel a remporté la 15e étape. Le deuxième du classement général, le Danois Jonas Vingegaard a lui abandonné après une chute et une fracture.
5: Merci Cyril Ardo-Redon, 7h31, vous écoutez Ici Mène et c'est l'heure de l'info d'ici, direction Chantenay-Villedieu pour la 8e édition du festival à tout bout de champ. Les organisateurs visaient 14 000 spectateurs, ils étaient 8 000 vendredi et plus de 8 500 samedi. Les objectifs sont donc largement dépassés, un bilan positif aussi pour les festivaliers que vous avez rencontrés, Alexandre Chassignon.
7: Ils n'ont que de bons souvenirs, ceux du temps passé avec des amis ou de la famille, comme Amandine, venue de la Mayenne, et Alexandre de Rennes, qui a beaucoup donné de la voix.
8: Très bons souvenirs, tout s'est très bien passé, il a fait très beau, les concerts étaient super.
9: Un peu chaud dans la journée, mais le soir c'était parfait pour profiter des concerts. J'adorais.
7: Un week-end rendu possible par une organisation d'un niveau inédit à Chantenay-Villedieu, souligne Alban Bouvet, le président de l'association qui organise à tout bout de champ.
10: En gros, on était un peu plus de 600 bénévoles entre le montage, démontage et sur le week-end du festival pour faire à tout bout de champ 2026.
7: Ces bénévoles ont dû s'adapter pendant le montage du site qui s'est largement déroulé pendant la canicule. Les horaires ont été décalés pour éviter les heures les plus chaudes et pour le festival lui-même, la situation était beaucoup plus supportable, témoigne Jimmy, un bénévole.
11: Ah là ouais, parce que quand il fait trop chaud, faut trouver de l'ombre et puis on n'est pas en forme parce que ça met KO la chaleur. Mais là ça va. Puis bon, bah, y a pas mal de coins pour boire le coup, y a beaucoup de fraîcheur, il y a des robinets pour boire de l'eau, tout est fait pour les grosses chaleurs. Et puis on a aidé au parking et tout, là le copain il a fait au village, super. Super ambiance au village aussi.
7: Finalement, les conditions estivales n'ont pas pris le dessus sur l'événement pour Babas, venu de Courtillé.
12: C'était super, la programmation était bien. Il faisait bien chaud. À monter les tentes, on a transpiré un peu. Là, ça va encore, ça a été.
7: Une fois les derniers campeurs partis, le démontage et le nettoyage complet du site vont prendre environ une semaine.
5: Alexandre Chassignon pour le festival à tout bout de champ à Chantenay-Villedieu. Le reportage est à retrouver sur ici.fr. Dans un quart d'heure, nous revenons sur les dégâts dans la commune de La Flèche avec avec notre invité, le maire RN Romain Lemoigne. Et puis, à la une du journal de 8h, nous verrons ces dégâts dans les locaux du Monde Solidaire. Le plafond de l'association menace de s'effondrer. Le local est fermé pour plusieurs semaines. Pas d'orage, pas de pluie prévue pour toute la semaine, Bruno. C'est une belle journée ensoleillée, mais pas trop chaude.
4: C'est l'été en Sarthe. Il va faire beau aujourd'hui. Les températures éco moins 14 degrés. C'est l'information de Janine. Champagne avec Isabelle, le Lude avec Marie-France. 14 degrés aussi. Aigné, 13 degrés, nous indique Mickaël. Le Mans quartier miroir, Annick a relevé 13 degrés. Et chez vous, ça donne quoi? Les messages météo se laissent sur la page Facebook ici mène et s'échangent également 02 43 29 10 10. Cet après-midi, les températures ne devraient pas passer les 27 degrés. Nous allons passer une semaine qui ne sera pas caniculaire. Hein, je le dis bien selon Météo France, puisque les températures ne dépasseront pas les 30 degrés. Les frôler 29 degrés, notamment pour mercredi comme pour jeudi. Pas de pluie annoncée avant, éventuellement dimanche prochain. Waouh! Du côté du trafic ferroviaire en gare du Mans, non, ça va plutôt bien. Le trafic routier, autoroutier, ça va bien aussi. Je rappelle aujourd'hui pour vous qui passez sur la départementale 338, après Le Mans et le grand rond-point de Beauregard, notamment le rond-point de l'Océane. La route sera en travaux, on va refaire le revêtement, donc toute la zone au champ, dans le sens Le Mans-Alençon, vous allez la passer sur une voie tout au long de la semaine. Vos infos circulation aussi sont les bienvenues. Bonne route et merci d'être prudent.
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4: La culture japonaise vous inspire-t-elle? La librairie Tomoe Setomo, Simon Peverly l'a testé pour nous. Ça donne quoi le résultat de son test? Eh bien, restez avec nous pour le savoir. On a nous aussi, ce sera juste après Earth, Wind & Fire. Ici Mène, voici Let's Groove.

0: Ici même, cette chanson au pouvoir magique, ça nous met de bonne humeur. Waouh, let's groove avec Earth, Wind and Fire.
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0: Ici même, tout l'été à 7h40, Simon Peverelli est au rendez-vous pour nous donner le résultat de tests en tout genre qu'il effectue, des activités, des bons plans, des lieux à découvrir. Aujourd'hui, Simon, on va pouvoir découvrir la culture japonaise.
2: Ouais, tout à fait, grâce à la librairie Tomoe au Mans, un lieu dédié à la culture nippone, ouvert depuis moins d'un an. Mais que trouve-t-on exactement à l'intérieur? Est-ce que ça vaut le coup d'y venir? Aujourd'hui, j'ai testé pour vous la librairie Tomoe au Mans. Direction rue Courtardy, je tombe sur une jolie devanture couleur bleu nuit aux écritures dorées. Il y est écrit en gros Tomoe, le nom d'un symbole populaire au Japon présent sur de nombreux temples. Je rentre donc à l'intérieur, face à moi, un très joli comptoir et un couple qui m'accueille.
3: Bienvenue Simon à la librairie Tomoe.
2: C'est Ludivine Gouillet et Mahmoud Larghem, tous deux gérants de l'endroit, habitants du Mans depuis quelques années. Ils ont utilisé leur expérience de libraire et d'éditeur manga pour ouvrir cet établissement qui manquait dans le paysage manso. Je démarre ma visite avec, à proximité du comptoir, un petit espace dédié aux découvertes.
3: Oui, alors à l'entrée, on a fait vraiment un coin pour découvrir très facilement la culture japonaise avec une première porte d'entrée qui est la cuisine. Et il y a plein d'idées cadeaux aussi pour découvrir le thé matcha, mais aussi des baguettes, des petits éventails, des boîtes de puzzle et plein de petites idées cadeaux autour des animés et des mangas et de la culture japonaise.
2: Il y a donc de quoi faire, tout comme dans l'espace suivant consacré aux nouveautés manga. Il est pour celles et ceux qui suivent les dernières sorties ou celles et ceux qui attendent le dernier tome d'une histoire qu'ils suivent depuis parfois des années, comme pour One Piece ou encore Détective Conan par exemple. Je me dirige ensuite dans l'espace suivant en traversant un petit couloir de cadres aux dessins de culture japonaise. J'arrive dans un autre espace manga. Celui-ci est dédié aux séries d'ouvrages complètes. Si vous achetez le premier tome, vous êtes sûr de pouvoir trouver aussi le dernier pour ne pas être frustré. Et il y en a pour tous les publics. Enfants, parents, grands-parents, en fonction des thématiques, tout le monde peut y trouver son compte. Même si on pense ne pas aimer, il faut oser. D'autant que Ludivine et Mahmoud sont aussi là pour vous conseiller en cas de besoin.
4: Et si on ne veut pas être dérangé, on peut juste errer. C'est pour ça que les nominations des différentes sections, que ce soit de la SF, que ce soit de l'horreur, du polar ou du psycho, ou de l'action et de l'aventure, justement, ça va créer un premier point d'ancrage pour vous, pour vous amener doucement à découvrir des choses que vous ne soupçonniez pas auparavant.
2: Une librairie pleine de surprises avec comme cerise sur le gâteau, tout au bout, la salle des ateliers et sa porte coulissante. Ce jour-là, c'est cours de japonais comme chaque mercredi soir et samedi matin, mais le programme est riche tout au long de l'année.
3: Il y a plein d'ateliers, on essaye de faire découvrir la culture japonaise au sens large, donc on va avoir de la calligraphie aussi, on va avoir de la reliure japonaise, du kintsugi, c'est la porcelaine japonaise, vous savez, quand elle est brisée, qu'on la répare avec de la dorure. Et puis tout simplement des lectures pour les plus jeunes aussi. On va pouvoir lire des livres jeunesse, faire des petits ateliers créatifs. On fait des porte-clés, des noireaux des studios Ghibli.
2: Et il y en a encore plein d'autres. Mais attention, la salle ne peut accueillir que 9 places, donc ça part vite. Ludivine vous conseille de suivre les réseaux sociaux, mais surtout de vous inscrire à la newsletter sur le site pour recevoir à l'avance toutes les infos sur les événements à venir dans le mois. La librairie Tomoe, franchement, ça vaut le détour. L'endroit est super, dynamique, c'est testé et plus qu'approuvé par Isimen.
0: J'avais dire deux mois les gâteaux, Gotsai, Machta, ce qui veut dire merci, mais alors vraiment beaucoup. Cher Simon Peverelli, à question, ferez-vous un strike? Oui, parce que d'ici à demain, vous allez tester le bowling du Mans. Clairement, c'est au niveau de la ville du Mans, une institution. C'était la semaine dernière, les intempéries ont marqué naturellement la flèche, c'est vrai, dans les tout prochains instants. Christelle Caillou, vous nous proposez un entretien avec Romain Lemoigne, le maire de la flèche, 7h42.
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0: Christelle Caillou, c'est vrai, la flèche se relève peu à peu après les violentes intempéries de mercredi dernier où des arbres sont tombés sur les routes, des branches et des tôles balayées par de fortes rafales de vent et un quartier Véron dans le nord-ouest de la ville en partie inondé.
9: Aucune victime mais de gros dégâts matériels. Romain Lemoigne, bonjour.
10: Bonjour, merci pour votre invitation.
9: Vous êtes le maire RN de La Flèche. Est-ce que vous pouvez nous faire un état de la situation 5 jours après ces gros orages?
10: Oui, alors d'abord, je voudrais de nouveau saluer l'élan citoyen qui a été formidable, puisque peu de temps après notre pays, même quelques minutes après, les habitants de La Flèche se sont quasi unanimement mobilisés pour venir en aide à leurs voisins, pour rétablir la circulation avec les agents de la ville qui ont pareil été extrêmement réactifs et efficaces. Et c'est ce qui a permis très vite de dégager les voies et même les accotements en grande partie et donc de rétablir la circulation. Heureusement, comme vous le disiez, il n'y a aucune victime à déplorer. C'est évidemment la bonne nouvelle. On a eu peur pour tout vous dire, hein, vu l'intensité des dégâts matériels. En définitive, si on fait un bilan, il y a eu quelques personnes à reloger. Donc nous, en fait, dès le premier jour, on a ouvert un centre d'hébergement en urgence pour pouvoir reloger les personnes sinistrées.
9: On reviendra sur les personnes sinistrées, mais aujourd'hui, au niveau des branches, des arbres sur la commune, les opérations de déblaiement, ça va continuer encore pendant plusieurs jours, plusieurs semaines, ou est-ce qu'il reste le plus à faire?
10: Effectivement, il faut encore quelques semaines pour que tout soit parfaitement déblayé, et surtout très rapidement avec une entreprise spécialisée, nous allons faire un inventaire en fait des arbres en place, puisqu'il y a un certain nombre d'arbres qui sont encore en place, mais qui menacent peut-être de s'effondrer, de chuter. On ne peut pas pour l'instant avoir une vue précise sur l'ensemble des arbres, sur l'ensemble du parc arboré de la ville, mais justement, on a fait appel à l'entreprise pour pouvoir très vite inventorier l'ensemble des arbres et savoir lesquels il faut abattre, malheureusement, du fait de leur dangerosité potentielle.
9: Vous avez pris un arrêté municipal justement pour interdire dès le lendemain de ces intempéries l'accès aux voies vertes pour éviter tout accident avec ces chutes de branches ou d'arbres. Est-ce que aujourd'hui cet arrêté est toujours valable ou pas ?
10: Toujours valable. Et toujours là. Et pour tout vous dire, dans une petite heure, on aura une nouvelle réunion de la cellule de crise, hein, puisqu'on j'ai activé en fait dès mercredi dernier ce qu'on appelle un plan communal de sauvegarde, en fait un plan de crise pour adapter la ville en cas de crise. Et on va refaire un point précis après le week-end. Toutefois, ce que je peux vous dire, c'est pour l'instant, il va rester en vigueur, effectivement, par précaution, et parce que pour l'instant, tout n'est pas encore déblayé.
0: Ici même, 7h46, Romain Lemoyne, maire de La Flèche, est l'invité pour faire le point 5 jours après les intempéries dans le sud de Sarthe.
9: Sur les habitants, cette fois, plus de 170 maisons de La Flèche ont été concernées par une intervention des pompiers. Est-ce qu'on a une idée plus précise aujourd'hui du nombre de sinistrés? Et ils attendent la reconnaissance de l'état de catastrophe naturelle. Est-ce que vous savez où en sont les démarches?
10: Alors, effectivement, la demande de reconnaissance de catastrophe naturelle est en cours. En fait, c'est un dossier très très lourd et on ne le fait pas à la légère puisqu'il faut réunir un nombre de pièces et de preuves. Hein, puisque, en fait, pour qui cette reconnaissance, qui sera le cas échéant prise par un arrêté ministériel dans quelques semaines ou quelques mois, le délai peut être assez long. En général, c'est 2 à 3 mois. Il faut réunir un certain nombre d'éléments. Forcément, des conditions météorologiques extrêmes et inattendues, le fait que on ne puisse pas prévenir et prévoir un tel événement. Il faut démontrer l'intensité très forte des vents. Parfois, il y a eu des vents à plus de 40 km/h sur plusieurs quartiers de la ville. Il faut démontrer la pluviométrie extrême. Mais en fait, tout ça, il faut non seulement le prouver scientifiquement, mais aussi apporter des preuves des dégâts, si possible des vidéos. Et c'est pour ça que moi, pendant tout le week-end, avec 6 d'autres membres des services et des élus, on a compilé le maximum de preuves possibles. Donc la demande est en cours, mais on n'a pas déposé le jour J. Pourquoi? Parce qu'on veut que le dossier soit le plus complet, soit le plus détaillé possible, de manière à maximiser les chances. Parce que malheureusement, on ne peut pas dire à l'avance si elle sera approuvée ou pas, parce qu'encore une fois, c'est l'État qui décide. Donc ce sera un arrêté ministériel qui interviendra et on espère évidemment que ce sera favorable. Et je pense, en toute franchise, qu'elle le sera.
9: Au niveau du nombre de sinistrés, on est à plus de 170 maisons. Qu'est-ce qu'il en est aujourd'hui sur le bilan?
10: Heureusement, on n'a eu que quelques personnes à reloger. Alors en fait, il y a eu deux voies possibles, puisqu'il y a des sinistrés qui sont relogés eux-mêmes auprès de leurs proches ou parfois de leurs voisins. Il y a eu quelques sinistrés, effectivement, qui ont eu plus d'un mètre cinquante d'eau dans leur maison et qu'on a réhébergé. Avec le service de la ville, on avait différents centres d'hébergement en urgence, différentes solutions. Et pour tout vous dire, on continue à découvrir des sinistrés. Il y en a certains qui reviennent de vacances ou de congés à l'étranger et qui découvrent l'état de leur maison. Hier matin, j'étais encore au téléphone avec une famille qu'on va reloger. Donc, en fait, on trouve des solutions à chaque fois, les plus adaptées possibles. Mais effectivement, on découvre encore des sinistrés, même ce week-end.
9: Un point pour terminer sur les commerçants et les entreprises. On a vu dans nos éditions ce matin que les locaux du Monde Solidaire étaient fortement endommagés. Est-ce que tous les autres ont pu reprendre leur activité ou pas?
10: malheureusement non, et vous avez raison de citer le monde associatif et le monde entrepreneurial, puisque un certain nombre de commerces, associations comme le monde solidaire ont pâti très sévèrement des violences orales. Je pense aussi au magasin Florilège, sur la route du Mans, qui lui non seulement la vitrine a été cassée, mais en plus a été cambriolée dans la nuit qui a suivi. Et donc ça, ce magasin-là, malheureusement, n'est toujours pas réouvert. On a un certain nombre de commerces, effectivement, et d'entreprises qui ont très sévèrement pâti de l'intempérie. Effectivement, la plupart sont réouverts aujourd'hui. Hein. Et en plus, voilà, encore une fois, il y a eu un très bel élan citoyen et aussi municipal avec des services qui ont été très efficaces et réactifs, et ce qui a permis de rétablir aussi vite que possible l'activité de tout le monde. Mais c'est vrai que oui, il y a des dégâts qui sont certains, et on a fait jeudi dernier une visite de terrain avec Monsieur le Préfet d'Assar et notamment dans le centre-ville auprès des commerces, et effectivement la plupart des commerces les dégâts diffèrent en matière de densité, hein, c'est pas ouais. Des gros dégâts, d'autres moins, mais tout le monde était un peu touché, c'est sûr.
9: Merci à vous Romain Lemoigne, maire RN de La Flèche, d'avoir été notre invité ce matin suite à ces orages de mercredi dernier. On suivra l'évolution des conséquences de ces intempéries dans les prochains jours et les prochaines semaines. Merci à vous, bonne journée.
10: Merci, bonne journée.
0: Romain Lemoigne et Christelle Caillot, merci également à tous les deux. La Flèche à 7h50, considérez qu'il y fait 15 degrés. Dites, mais l'étape du jour du Tour de France en fait quoi aujourd'hui ? Eh ben rien, enfin pas complètement, parce que c'est journée de repos et il n'y a pas d'inaction pour autant. Christian Prudhomme répond à Emmanuel Collardet, l'instant 2, Zao de Sagazan et la symphonie des éclairs.

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1: Ici mène avec Zao de Sagazan, la symphonie des éclairs. Il n'y aura pas d'éclairs dans le ciel de Sarthe cette semaine. Des éclairs chez votre pâtissier? Oh bah ça oui, sans doute. Caillot, l'étape du jour du Tour de France 2026. Ah, ce lundi 20 juillet, journée de repos.
2: Journée de repos aujourd'hui, oui Bruno, sur la route du Tour. Alors, quel programme pour les coureurs avant les dernières grandes étapes des Alpes? Réponse avec Christian Prudhomme, le patron, et Emmanuel Collardet.
3: Bonjour Christian Prudhomme.
4: Bonjour.
3: Ces derniers jours, les coureurs sont passés par les grands sommets des Vosges, puis hier, les premières ascensions alpines. Il reste encore 3 étapes de montagne et demain, ça redémarre par le contre-la-montre individuel. Autant dire que cette journée de repos, elle va être très utile.
4: Alors, elle va être très utile pour la grande majorité des coureurs du Tour qui vont vraiment pouvoir se reposer, la journée de repos et puis aussi le contre-la-montre individuel qui, lorsqu'on n'est pas l'un des leaders du classement général, n'est pas perçu du tout de la même manière, donc ça la fera presque 48 heures où ils seront relativement tranquilles. En revanche, pour les champions, c'est évidemment complètement différent, c'est même l'exact opposé, puisque eux seront déjà concentrés sur l'étape du lendemain, déviant à Thonon-les-Bains, où là, évidemment, ils sont tous attendus, et ils pourront gagner ou perdre de précieuses secondes, voire une minute trente ou deux minutes. Donc, il faut à la fois bien se reposer, et pour les favoris, rester mentalement complètement dans la course.
3: Une veille de contre-la-montre, il y a une préparation particulière, on peut encore aller reconnaître le parcours?
4: Alors oui, bien sûr, même si le parcours ne sera fermé qu'au matin du contre-la-montre, demain et non pas aujourd'hui, mais oui, bien sûr, j'imagine mal que les champions, les favoris du Tour de France n'aillent pas reconnaître une nouvelle fois le parcours.
3: Est-ce que c'est aussi l'occasion aujourd'hui pour le public de croiser les coureurs dans un contexte un peu différent?
4: Oui, bien sûr, même si les hôtels sont relativement éclatés, mais naturellement, c'est un moment où on peut tomber, si j'ose dire, sur les plus grands champions, et évidemment que je me souviens notamment d'une étape à Orléans, où les champions du Tour de différentes équipes s'étaient attablés sur différents cafés, et évidemment que les gens, les amoureux du Tour, les fans étaient très heureux de les voir là totalement détendus.
3: Très belle journée à vous, très belle journée de repos à vous, Christian Prudhomme. Merci. Sur la route du Tour.
2: Emmanuel Collardet et Christian Prudhomme pour l'étape du jour. Donc la journée de repos, toutes les autres étapes sont à retrouver sur ici.fr.
1: Vous savez que donner l'heure au monde entier n'a pas été une gestion très simple. C'est le thème de Voyage dans le temps et c'est à suivre. C'est avec Stéphane Bern.
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1: Chaque jour, avec Ici-Même, un petit peu d'histoire avec Stéphane Bern, et ce avant qu'il ne soit 8h. Et justement, ça tombe à point nommé, parce que ce matin, Stéphane, on voyage au temps où on n'était pas bien sûr qu'il allait être bientôt 8h.
12: À un moment, il a fallu décider où placer le méridien zéro. Autrement dit, qui allait donner l'heure au monde entier. Au 19e siècle, chaque ville a sa propre heure. Un cauchemar pour les trains et les voyageurs. Mais où placer le méridien zéro, celui qui réglera toutes les horloges du monde? Depuis que les horloges existent, chaque ville vit à son propre rythme. Midi sonne quand le soleil est au plus haut. Résultat, il y a autant d'heures que de clochers. Aux États-Unis, on finit par compter plus d'une centaine d'horaires différents. Un vrai casse-tête pour les premières compagnies ferroviaires, un cauchemar de logistique. Même les vaches ne savent plus quand rentrer à l'étable. Alors, on cherche une solution. Certains proposent un méridien neutre en pleine mer, aux Canaries. D'autres rêvent d'un symbole moral, Jérusalem ou Bethléem. Finalement, en 1884, 26 États se réunissent à Washington. Il y a deux finalistes, Paris et Greenwich, éternel duel entre la France et l'Angleterre. Sauf que là, on n'est pas au rugby. Et comme 70% du commerce mondial navigue déjà à l'or anglaise, le match est plié. Le vote tombe, 22 voix pour Greenwich, une contre, 3 abstentions, dont la France, vexée comme un coq déplumé. Alors, pendant près de 30 ans, on boude et on garde officiellement notre méridien.
0: Et en plus, t'es susceptible.
12: Ce n'est qu'en 1911 qu'on finit par céder. Mais pour sauver l'honneur, la loi ne parle pas de Greenwich. Elle dit que l'heure française est le temps moyen de Paris, retardé de 9 minutes et 20 secondes. À la base, on imaginait un troc, donner aux Anglais le temps pour qu'ils adoptent le maître. C'est comme qui dirait loupé. Et je ne vous parle même pas de la conduite à gauche.
1: Oh là là, thank you so much Stéphane Bern. Et rendez-vous demain matin même heure, vous évoquerez le pot de vin. Oui. Quand le pot de vin était simplement un pourboire. Que va-t-il se passer dans le prochain quart d'heure? Je vois. Ah, des gens heureux parce que vous allez, grâce à Issimène, gagner 2 places pour Papeha Park, le plus grand parc d'attractions des Pays de la Loire. À Ruaudin, quelle température? À bientôt 8h, 15 degrés, c'est l'info météo 2. Oh ben j'en perds mon style, vous l'avez entendu. C'est l'info météo de Martine.
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1: Bon lundi 20 juillet, bonjour, bienvenue, il est 8h. Le journal Christelle Caillou, le magasin de l'association Monde Solidaire, à la Flèche, totalement à l'arrêt.
2: Conséquence des violents orages de mercredi dernier, le plafond menace de s'effondrer. Du coup, l'entrepôt qui permet à l'association de récolter des dons de meubles, de vêtements, de jouets, de les trier et de les revendre est carrément inaccessible. Camille Hamon, la directrice de Monde Solidaire.
11: Ce qui a été terrible, c'était l'intensité des vents et la quantité de pluie qui s'est déversée en un temps très très court, de manière très violente. Ce qui fait que tous les dispositifs qui existent aujourd'hui pour évacuer notamment les eaux de pluie, là, ne servaient strictement à rien. Et c'est la violence de l'événement qui fait que là, l'eau en fait, s'est infiltrée. On voit le toit, il est toujours là, il n'a pas bougé. L'eau s'est infiltrée et le poids en fait, derrière a fait que ça a emporté toute l'isolation. Les plaques, on voit, c'est du bois, hein, on imagine, plus tous les supports métalliques. Là, et tout s'est écroulé. Les infiltrations ont causé des dégâts à la fois dans le magasin, ont causé des dégâts dans nos bureaux, des dégâts aussi à l'espace de réception des dons ou dans nos zones de stockage. Tout est imbibé et prêt à tomber. Donc là, on n'est pas dans un lieu sécurisé, là, aujourd'hui. Donc tout est à l'arrêt. On est totalement fermé. Il y en a pour plusieurs semaines, voire quelques mois, oui.
2: Et 12 salariés sont au chômage technique. Des dizaines de bénévoles n'ont plus d'activité, non plus du jour au lendemain. Ces orages ont fortement impacté l'activité économique. Plusieurs commerces ne peuvent toujours pas ouvrir. C'est ce que nous disait Romain Lemoigne, le maire RN de La Flèche, était l'invité d'Ici Mène à 7h45.
1: C'est la galère administrative pour Fatima, qui habite Sablé-sur-Sarthe depuis 14 ans.
2: Cette jeune femme travaille dans la commune. Ses 4 enfants ont grandi et sont scolarisés sur la commune. Pourtant, lors du renouvellement de ses papiers d'identité français, la préfecture de la Sarthe refuse. Motif, elle est née à Mayotte. Du jour au lendemain, elle doit justifier de tout son parcours de vie sur le territoire français. Et c'est un véritable casse-tête administratif pour elle et ses enfants. Aujourd'hui, Fatima est dans l'impasse. Et après s'être exprimée chez nos confrères des Nouvelles de Sablé, elle s'est confiée au micro d'Ici Mène.
13: Et du jour au lendemain, on me dit « je ne suis pas française, c'est comme si je suis rejetée ». J'ai l'impression que je suis nulle part en fait. Je suis ni à l'étranger, ni en France. C'est comme si je n'existe pas. J'ai envie de vivre, je peux aller nulle part. Je ne peux rien faire, je ne peux pas travailler comme les autres. Moi, je ne pense plus à moi, mais c'est surtout au niveau des enfants. Quand on a des enfants, on a envie de donner le meilleur. J'en veux à l'administration parce que c'est à cause d'eux qui m'ont mis dans ces troubles-là. Parce que s'ils avaient fait leur travail comme il faut, j'allais pas me retrouver dans cette situation-là.
2: Le témoignage de Fatima est à retrouver plus en longueur dans l'info d'ici à 8h30. De nombreux incendies dans des champs encore depuis hier, cette nuit et ce matin. Ce matin, un feu de forêt s'est déclaré à Tuffet, chemin de la Ramée. 15 pompiers avec 4 véhicules sont intervenus. Hier dans la soirée, peu après 19h, un feu d'espace naturel à Écomois, rue du Soleil, a détruit 2500 m² d'herbes sèches. 10 pompiers sont intervenus avec 2 lances et 3 véhicules. Vers 21h, pas de gros dégâts, mais impressionnant, car c'était sur les bords de l'A28 à hauteur de Vivoin en direction du Mans. 800 mètres carrés d'herbes sèches ont brûlé. Un hélicoptère bombardier d'eau a fait 3 largages. Enfin, hier après-midi, un hectare a été détruit d'herbes sèches. Là aussi, c'était à degrés, c'était vers 15h.
1: La sécheresse est toujours d'actualité en Sarthe.
2: Oui, on vient de le voir avec cette série d'incendies qui ont touché d'autres départements. Et malgré les pluies d'orage qui sont tombées la semaine dernière dans le département, les sols sont encore très secs. Ça se voit sur l'état de la végétation et aussi au niveau des cours d'eau qui est très bas. On vient seulement de passer la mi-juillet et ces niveaux sont non seulement historiques mais très inquiétants selon les pêcheurs. Jean-Alexandre Dachary, le directeur de la Fédération de la pêche de la Sarthe.
0: Ce qu'on observe notamment, c'est sur les têtes de bassin versant, c'est-à-dire les tout petits ruisseaux qui sont les poumons des cours d'eau et des milieux essentiels sur le plan de la biodiversité aussi, on observe des assecs qui sont prématurés. Ces petits ruisseaux qui alimentent les plus grandes rivières, pour certains, sont déjà à sec, alors que soit on les a jamais vus à sec, soit on les voit potentiellement à sec dans des situations compliquées, mais plutôt fin août, début septembre. Il nous faudrait de l'eau. On parle plus d'alimentation des nappes. C'est notamment soulager la pression de certains usages du fait des pluies qui peuvent tomber. Donc on espère ça tous les jours. On voit que ça ne vient pas. Alors en effet, on est particulièrement préoccupé.
2: Et pas une goutte de pluie prévue en Sarthe pour la semaine à venir. Les prévisions complètes à la fin de ce journal.
1: L'Assemblée nationale se prononce aujourd'hui pour ou contre la loi d'urgence agricole.
2: Le vote solennel de ce texte promis par le Premier ministre suite aux manifestations des agriculteurs l'hiver dernier doit être effectué dans la soirée. Les parlementaires et surtout les sénateurs ont largement amendé le projet de loi. La version définitive a été adoptée la semaine dernière en commission mixte paritaire. Le texte aborde de nombreux sujets comme la construction facilitée de retenue d'eau à usage agricole ou encore l'obligation pour les cantines scolaires d'acheter des produits d'origine européenne. Mais l'article qui divise le plus, c'est la réintroduction de l'acétamipride. Ça fait débat jusqu'au sein même du gouvernement, Édouard Marguier.
14: Le texte prévoit le retour sous condition de ce puissant insecticide de la famille des néonicotinoïdes, ces produits phytosanitaires dits tueurs d'abeilles. L'acétamipride est interdite en France depuis 8 ans, mais toujours autorisée ailleurs en Europe. Les agriculteurs et notamment les producteurs de noisettes dénoncent régulièrement une concurrence déloyale. C'est d'ailleurs pourquoi le sénateur Laurent Duplon l'a ajouté dans ce projet de loi d'urgence agricole après une première tentative l'été dernier, censurée par le Conseil constitutionnel. Une pétition avait recueilli la signature de plus de 2 millions d'opposants. Pour la ministre de la Transition écologique, le sujet crispe. Monique Barbu se dit contre le retour de l'acétamipride, ce qui n'est pas le cas de sa collègue à l'agriculture, Annie Genevard, qui appelle les députés à voter ce texte qui répond aux préoccupations des agriculteurs. Elle souligne que l'ANSES, l'Agence de sécurité sanitaire, aura le dernier mot. Pour elle, le débat sur les pesticides est devenu émotionnel.
2: Édouard Marguier, le vote est prévu vers 21h30 ce soir. Le festival à tout bout de champ est un succès. Entre 8000 et 8500 spectateurs pour les soirées de vendredi et samedi. Les organisateurs tablaient sur 14 000 visiteurs. Les objectifs sont largement dépassés. C'est le plus grand festival de l'été de la Sarthe. Il a fait le plein. C'était notre info d'ici de 7h30 à retrouver en détail sur notre site internet. Jade et Romy pour les filles, Marceau et Gabriel chez les garçons. Ce sont les prénoms qui sont le plus donnés en Sarthe. Vous pouvez retrouver la liste dès maintenant sur notre site internet et l'application ici.
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2: C'est ce qu'on appelle une belle journée d'été, Bruno.
1: Oui, avec le soleil présent, très très peu de nuages, mais alors désolé de le dire, pas de pluie ni aujourd'hui, ni d'ici à dimanche, et éventuellement. Les températures à 8h07, vous êtes en ce moment à Rue Audin, 15 degrés, nous indique Martine, 15 degrés à Saint-Georges-de-Lacoué, Coulaines, Lamines, Conly, 14 degrés, et les températures cet après-midi, pas plus de 27 degrés, nous dit Météo France. La nuit prochaine, entre 11 et 14 degrés, la suite de la semaine, les températures ne dépasseront jamais les 30 degrés, voire vont les frôler, notamment mercredi, 29 degrés, annoncé, trafic ferroviaire, un train en retard, un deuxième. Le Allez Hop pour Alençon, 8h46, 50 minutes de retard, le TGV pour Strasbourg de 9h30, 5 minutes de retard. Circulation sur la route, globalement, ça se passe bien. Je rappelle le coup d'envoi de travaux dans la descente de la zone d'activité nord, dans le sens Le Mans-Alençon, vous ne circulerez que sur une voie au lieu de deux. On refait le revêtement.
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1: Excellente semaine avec Icymen. Nous espérons que vous allez bien, que vous avez bien profité du week-end. Que dire sur ce lundi que c'est le 201e jour de l'année, que l'on entame la 30e semaine. Que nous fêtons les marinas, que le soleil s'est levé à 6h19, se couchera à 21h52. Et nous perdons 2 minutes. Les jours se réduisent en ce moment. Eh ouais, mais ça se voit pas trop, tant mieux. Ah, on en profite de cette saison estivale. Il faut la radio aux ondes positives, c'est bien sûr Icymen avec la musique qui va bien. Celle de Mylène Farmer tout de suite avec... Pourvu qu'elle soit douce. Okay.

0: Ici Mel avec Mylène Farmer, et pourvu qu'elle soit douce. C'est vrai que parfois quand on n'est pas à la maison, qu'on n'a pas sa box wifi à soi, on aurait, oui, une tendance à se connecter wifi public. Mais oui, Aude Razo et Médée, réticent, c'est le thème de C'est pas vrai dans, allez, quelques 3 minutes.
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0: Avant cela, faites société, Christelle Caillou. Dans les familles, on se dit, allez, quand est-ce qu'on va à Papéa? Bonne nouvelle.
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0: 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Donc oui, il date bien de 2016, d'après des calculs très scientifiques. Oui. 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
2: 6h31, c'est l'heure de l'info d'ici, direction rue Audin, près du Mont, pour l'ouverture du magasin Ikea. Certains Sartois l'attendaient depuis une dizaine d'années. C'est un magasin compact, bien moins grand que celui de Tours. Mais forcément, hier à l'ouverture, il y avait du monde.
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0: gens et même, plus grave, des photos et des vidéos intimes. Quand un réseau Wi-Fi s'affiche là comme ça sur votre smartphone, même s'il porte le nom de l'aéroport, la gare, le restaurant où vous vous trouvez, rien ne vous prouve qu'un escroc n'est pas derrière en train de vous piéger.
1: Et quand c'est vraiment le Wi-Fi de l'aéroport, est-ce qu'on peut s'y connecter en toute sécurité ?
0: Mais là, pareil, la réponse est non. Posez-vous la question, qui vous dit que le réseau sur lequel vous êtes en train de relier un objet aussi sensible et personnel que votre téléphone, qui vous dit qu'il est sécurisé ? Si vous pouvez vous connecter, l'escroc peut aussi. Et pour peu qu'il s'y connaisse en informatique, que le Wi-Fi soit mal configuré, pas crypté, le malfrat arrivera sans trop de problèmes à intercepter ce que vous êtes en train de faire. Mon conseil, quand vous achetez quelque chose sur Internet ou que vous consultez l'application de votre banque, ne faites jamais ça depuis le Wi-Fi de votre chambre d'hôtel. Faites-le chez vous, depuis votre Wi-Fi, ou sinon faites-le depuis votre réseau 4G ou 5G. Concernant le Wi-Fi public, mon conseil en fait c'est non, non. D'ailleurs tous les opérateurs téléphoniques vous le diront, même Google a encore alerté à ce sujet il y a quelques semaines.
1: Aude Razeau pour C'est pas vrai, retrouvez sur ici.fr. 8h17 quasiment, Bruno.
2: Il va faire beau, on sort aujourd'hui et toute cette semaine. Température du moment sur le département, globalement du 14-15 degrés. On joue de la gratte tout de suite, mais oui, voici Renaud et les bétons.
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1: Et ça se termine par de l'harmonica, ici même avec Renaud et Les Béton, genre de refrain qu'on aime bien finalement reprendre, comme ça même le matin par surprise, n'est-ce pas Aurore? Bonjour Aurore.
2: Bonjour.
1: Ravi de vous retrouver, vous êtes de la Bazoge, Aurore?
2: Exactement.
1: Bien, les places pour Papéa se gagnent à la condition de nous dire qui chante, c'est le jeu de l'intro. Ça a 10 ans tout ça, vous avez reconnu l'intro d'une chanson, mais surtout qui va chanter là dans un instant, c'est...
2: Julien Doré.
1: Vous êtes certaine?
2: Oh oui.
1: Bon, vérifions ça tout de suite. Et la chanson s'appelle bien sûr Le Lac. Yeah. Bon, bravo Aurore. Qui va aller faire un petit tour du côté de Papéa? C'est vous Aurore?
2: Oui, c'est pour mes deux filles.
1: Très très bien, bah, vous êtes déjà une reine, mais maintenant vous êtes une héroïne carrément dans la famille. On va à Papéa grâce à vous, bon aussi grâce à Issimène, Aurore. C'est le temps des vacances?
2: Merci beaucoup.
1: Pas encore? Bientôt?
2: Bientôt, plus de 2 semaines.
1: Ah là là, bon tout va bien, en tout cas la journée commence bien avec Issimène.
2: Super.
1: Vous êtes sur le chemin du travail là?
2: Oui exactement, je regagne l'hôpital pour aller travailler.
1: Ah bon, alors ça répond à la question, dans quel secteur êtes-vous? Dans le domaine hospitalier. Alors Aurore, bonne journée, merci pour ce que vous faites. On vous confie une tâche supplémentaire, alors vous avez plein de boulot, c'est de saluer tout le monde autour de vous. Vous en avez pour
2: merci.
1: La journée. Aurore, chaque matin pour démarrer les journées, la radio que vous écoutez c'est...
2: Issimène.
1: Ne changez

0: Et rien. Tout de suite, les gens d'ici. Attention, en lien avec les gens d'ici, parce que c'est le directeur du cinéma Pathé Le Mans, tout de suite, qui va nous raconter son histoire. Peut-être aurais-je un autre cadeau au 02 43 29 10 10. Comment devient-on directeur de cinéma? Jérôme Lefebvre a-t-il réalisé un rêve d'enfance? Jérôme Lefebvre, les gens d'ici, moteur et action.
1: Bonjour, je suis Jérôme Lefebvre, j'ai 45 ans, je suis né dans le Pas-de-Calais, à Calais. Je suis le directeur du cinéma Pathé Le Mans depuis un an et demi maintenant. Pour devenir directeur du cinéma Pathé au Mans, tout a démarré par la cabine de projection, figurez-vous, puisque j'ai commencé en tant qu'opérateur projectionniste, et de fil en aiguille et au fur et à mesure de mes différents postes, j'ai pu justement gravir certains échelons qui m'ont mené jusqu'à ce poste. Ouais, d'aussi loin que je me souvienne, c'est le métier que je voulais faire, et on peut réaliser ses rêves. Le premier film qui me revient en tête, c'est Rebecca d'Hitchcock. C'est le film qui me marque le plus.
0: Le premier Disney,
1: c'était Basil Détective Privé. J'avais 6 ans. Après Basil, ça a été Batman de Tim Burton. Et puis ensuite, ça a été Le Voleur de Bicyclette, puisque on faisait déjà on participait déjà au dispositif d'éducation à l'image au collège. Mes plus belles rencontres, c'était à Beauvais. On avait un festival du film européen et ça a été Marissa Paredes, ça a été Jeremy Irons et beaucoup d'autres aussi, puisqu'on rayonnait plutôt pas mal. Et c'est vrai que la proximité avec Paris aussi faisait que les équipes de films s'enchaînaient pendant ce festival. On allait chercher les copies directement dans les cinémathèques à l'étranger pour pouvoir les projeter. On était encore en 35 mm à l'époque.
2: Le son de la trompette se mêle au son des voitures. Donc ça, c'est une idée de Claude qui était géniale.
1: L'une des belles rencontres que j'ai pu faire ici au Pathé Le Mans, ça a été Claude Lelouch et Cadmerade pour le film finalement, tout simplement parce que on a eu l'occasion d'aller revisiter l'endroit où une scène mythique, pour le coup, a été filmée sur le circuit des 24 heures. Pour moi, le plus beau film de tous les temps, c'est Rebecca d'Hitchcock.
3: Merci la gueuse. Tu es un laidron, mais tu es bien bonne.
1: La soupape, dans ma vie, ça reste la famille. Je me suis éloigné au fur et à mesure de mes prises de fonction. Je viens de Calais, je suis descendu jusqu'à Toulouse. En remontant au Mans, j'ai pu justement faire un petit tour de France et retrouver les miens, puisqu'on est un peu éparpillés un peu partout en France, justement, entre Calais et Toulouse. C'est une des réflexions que j'avais, puisque, comme je le disais précédemment, je suis passé par Clermont-Ferrand. Tout comme Le Mans, ce sont des destinations que l'on traverse. On s'y arrête jamais. Et ce sont des destinations qui méritent qu'on s'y attarde.
4: Jamais je n'ai vu un tel amas de jouets.
5: Derrière chacun d'eux peut se cacher un criminel assoiffé de sang.
1: C'était Jérôme Lefebvre et merci beaucoup de votre attention. J'étais ravi de vous parler un petit peu de moi. Clap de fin. À bientôt.
0: À très bientôt au cinéma Pathé Le Mans. Vous savez quoi, Monsieur Lefebvre, il n'est pas venu les mains vides. C'est fou. Il y a deux places cadeaux là maintenant. 02 43 29 10 10. 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Tout de suite. Kim Wilde. Waouh, c'est chouette de réécouter Cambodia.

0: Ici Ben et Kim Wilde et Cambodia.
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0: Avant le prochain point info de 8h30, Christelle Caillou, prenons le temps d'accueillir Sandrine. Bonjour Sandrine.
12: Bonjour.
0: Depuis Parigné-l'Évêque, Sandrine.
12: Exactement.
0: Allez, un petit point météo, Parigné-l'Évêque, ciel dégagé, j'imagine. Température.
12: Dégagé. Ouais, j'ai 16 là.
0: 16 degrés. Frais. Bon, nous vous proposions il y a quelques instants d'appeler, comme ça, plaisir d'offrir deux places pour aller au cinéma Pathé Le Mans. Et c'est pour vous, Sandrine, bravo.
12: Merci beaucoup.
0: En plus, elles sont valables jusqu'en août 2027.
12: Ah, parfait.
0: 2027. Sandrine, vous savez déjà quel film vous allez voir ?
12: Odyssée, je pense.
0: Ah, pas mal. Ouais, effectivement, la bande, non, je suis pas allé le voir, je vous avoue, mais je la trouve aussi très, très impressionnante. Sandrine, merci d'entamer vos journées avec Ici Mène. On espère qu'on vous apporte fraîcheur et bonne humeur. On vous dit à très bientôt.
12: À bientôt.
0: Merci. Ça donne quoi la météo chez vous? Vous n'hésitez pas à vous nous appeler aussi 02 43 29 10 10. Christelle Caillot, dans un instant, dans notre destination.
13: À Sablé-sur-Sarthe, on part rencontrer Fatima. Fatima, elle habite Sablé, elle est née à Mayotte et elle a perdu sa nationalité française sans raison. C'est un gros casse-tête administratif pour elle en ce moment et ses enfants. Mais pour le moment, c'est toute l'actualité en France et dans le monde. Le 90 secondes présenté par Cyril Ardo-Redon.
14: Deux images à retenir de cette finale de la Coupe du Monde de foot. Lionel Messi en pleurs après la défaite 1-0 de l'Argentine face à la Roja et la liesse dans les rues un peu partout en Espagne. Le capitaine espagnol Rodri, sacré meilleur joueur du tournoi. Kylian Mbappé, lui, est sacré meilleur buteur et garde la tête du classement historique. Dans le Tarn, les ossements retrouvés la semaine dernière appartiennent bien à Delphine Jubilard, confirme le parquet. Ils ont été découverts suite aux aveux et aux indications de son mari Cédric Jubilard. Des analyses doivent être menées pour déterminer les causes de la mort. Le chemin où les os ont été découverts est interdit sur arrêté municipal. Le feu dans le Var évolue favorablement mais n'est toujours pas fixé. Il a parcouru 200 hectares et brûlé 10 maisons sur les communes de Tarado et Les Arcs. Selon la préfecture, ce matin, 27 départements de l'ouest et du sud du pays sont placés en orange par Météo France face à un risque élevé de feux de forêt. Face à la canicule, plus que 6 départements du sud en vigilance orange ce matin. Il s'agit de l'Hérault, du Gard, des Bouches-du-Rhône, du Var et de la Corse. L'Assemblée nationale se prononce ce soir sur la loi d'urgence agricole. Vote solennel après l'accord trouvé la semaine dernière entre députés et sénateurs. Texte controversé voulu par le gouvernement qui doit notamment réautoriser un pesticide interdit. Et puis, jour de repos sur le Tour de France. Hier, le Belge Remco Evenepoel a remporté la 15e étape. Le Danois Jonas Vingegaard, deuxième du classement général, contraint d'abandonner après une chute et une fracture.
13: 8h31, merci Cyril Ardo-Redon, vous écoutez Ici Mène et c'est l'heure de l'info d'ici. On part à Sablé-sur-Sarthe dans le sud du département. Héloïse Gosselin a rencontré Fatima. Fatima, elle est installée depuis 14 ans à Sablé-sur-Sarthe et Fatima, elle a perdu sa nationalité française sans raison. Depuis 10 ans, cette sabolienne qui est née et qui a grandi à Mayotte se bat pour retrouver son identité. Elle se retrouve dans une impasse administrative, du coup elle se tourne vers la presse. Après s'être exprimée chez nos confrères des Nouvelles de Sablé, elle s'est confiée au micro d'Issimène.
15: La situation n'a aucun sens pour Fatima, salariée pendant 3 ans à la Croix-Rouge de Sablé-sur-Sarthe. Elle en a les larmes aux yeux.
16: Du jour au lendemain, on me dit « je ne suis pas française, c'est comme si je suis rejetée ». J'ai l'impression que je suis nulle part en fait. Je ne peux rien faire, je ne peux pas travailler comme les autres.
15: Fatima est née sur le territoire français de 2 parents comoriens. Elle passe toute sa scolarité à Mayotte et à l'âge de 16 ans, elle obtient carte d'identité et passeport français.
16: J'ai vécu en étant française toute ma vie. C'est vrai même si mes parents sont étrangers, mais je n'ai jamais vécu à l'étranger, j'ai toujours vécu en France.
15: Puis vient le jour de renouveler ses papiers, la préfecture de la Sarthe refuse. C'est le début d'un parcours du combattant.
17: Moi, je ne l'ai jamais vu, la situation de Fatima.
15: Maître Rasmia Harouna, avocate pénaliste et spécialisée dans le droit des personnes et avocate de Fatima.
17: Il faut prouver qu'elle était bien sur le territoire français sur une période donnée. Et si on n'arrive pas à prouver sa présence en France sur cette période-là, à savoir du 6 août 1994 au 6 août 2001, on ne pourra pas lui donner la nationalité française.
15: Problème, à cette période, Fatima est étudiante et depuis, les archives ont été détruites, voire balayées par le dernier cyclone Chido.
17: Aujourd'hui, elle n'est rattachée à aucun pays. Elle n'est pas rattachée à la France. Elle n'est pas rattachée aux Comores, elle ne connaît pas les Comores. Donc ce qui sous-entend aujourd'hui, la préfecture me dit, si elle ne peut pas avoir la nationalité française, il faut demander un titre de séjour. Mais je la rattache à quel pays ?
15: Et la situation a des conséquences sur ses 4 enfants. Même s'ils ont grandi et sont scolarisés à Sablé depuis toujours, sans nationalité, Fatima ne peut faire aucune démarche pour eux. Or son aîné doit passer le brevet des collèges.
16: Il me dit, maman, mais je ne peux pas passer mon examen, il me faut ma pièce d'identité, mais maman... Comment je dois faire ? Et ça me fait mal au cœur, parce que je peux rien faire.
15: Elle écrit un long courrier pour alerter préfets, députés, sénateurs, ministres et même président de la République. Mais les retours sont laconiques. Tout le monde se renvoie la balle. Des cas comme Fatima, il y en a d'autres, martèle son avocate. Les deux femmes comptent désormais sur la médiatisation de l'affaire pour tenter d'avoir gain de cause.
18: Un reportage d'Héloïse Gosselin a retrouvé ce témoignage sur notre site internet et sur l'application ici. À la une du journal de 9h, bilan positif pour le festival à tout bout de champ de Chanteneville. Plus de 16 000 spectateurs pour les 2 jours, c'est beaucoup plus que ce qu'espéraient les organisateurs. Les festivaliers sont ravis, réaction à suivre dans une demi-heure et quand vous voulez sur l'application ici. Bruno, la météo, oui, du soleil, mais bien moins chaud que la semaine dernière.
0: Les températures ne vont pas passer le seuil des 27 degrés cet après-midi, nous dit Météo France. À 8h, presque 35 minutes. À Alonne, il fait 18 degrés, nous dit Jo. À Le Mans, quartier Bruyère, 16 degrés, c'est l'information de Zora. Pruyé-le-Chétif et Bonnétable. Également 16 degrés à Chemiré en Charny, 15 degrés, c'est l'info de Marie. Et donc oui, cet après-midi, pas plus de 27 degrés. On dormira mieux aussi les prochaines nuits. Température entre 11 et 14 degrés. La perspective pour cette semaine, un soleil vraiment présent tous les jours. L'après-midi, les températures pourront frôler les 30 degrés, mais ne jamais dépasser ce seuil. Pas d'eau, pas de pluie annoncée avant. Allez, dimanche, degrés au mieux. La circulation routière, autoroutière, sincèrement, non, ça se passe bien sur l'ensemble des rues, routes et même autoroutes de la Sarthe et les rails dans tout cela. Pour l'instant, la circulation est assez bonne, indépendamment de ce allez hop pour Alençon, 8h46, retard affiché 50 minutes.
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0: Parfois, le plus dur, c'est de choisir le parfum. Bah oui, c'est vrai, chocolat, citron vert, le classique vanille. Moi, j'aime bien ce Cattarella, ça a été avec des cerises. J'aime bien aussi,
13: pas
0: ça.
13: Mal. Ah,
0: ouais. Ouais, et là, on vous parle de quoi, vous allez dire? Mais oui, de parfum de glace. Votre parfum de glace l'été, c'est quoi? Est-ce que vous aimez les glaces? C'est le thème des petits plaisirs des Sartois et Sartoises l'été après les Innocents. Et jeudi, mais aujourd'hui, on est lundi.

0: Ici même avec les innocents. C'est bien de réécouter Johnny, ça fait plaisir. 8h40, le mois prochain, il y aura un grand festival en Sarthe. Le festival de Sablé, les arts baroques du 19 au 22 août. Et parmi les grands artistes sur scène, Benjamin Narvin, luthiste, touche à tout. Il sera notre invité à 8h48.
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0: Les petit plaisir, grandes émotions des Sartoises et Sartois l'été avec la complicité de Tom Venny aujourd'hui. Votre glace de l'été, c'est... Et puis d'abord, est-ce que vous aimez les glaces?
3: Ah, les glaces, j'aime bien les glaces.
0: Encore nez, en pot, en sorbet, les glaces restent un incontournable de l'été à la fin du repas ou bien à l'heure du goûter au bord de la piscine. Moi j'avoue, j'ai un petit faible pour la glace au citron. Et vous?
4: J'aime bien la menthe ou le citron. Non, citron ou menthe.
5: Bon, de ça, c'est souvent bien des glaces ou... oui, à la fraise.
6: Glace au chocolat, encore nez. Ouais, c'est très bon.
7: Est-ce que vous êtes amateur de glace l'été? Est-ce que vous avez un goût de glace préféré?
8: Rhum raisin.
9: Glace, oui, sorbet citron, c'est pas mal, ou framboise. Il y a aussi rhum raisin.
7: Je l'ai beaucoup eu, rhum raisin, il revient souvent.
9: Ouais, bah oui, c'est un petit classique, voilà, nostalgique.
10: Allez, je vais dire fraise. Eh, quoique citron, c'est pas mal aussi.
3: Ah, les glaces, j'aime bien les glaces. Vanille, chocolat, les vertes, là. Comment elles s'appellent? Non, l'autre.
7: Pistache?
3: Voilà.
7: Est-ce que vous avez un goût de glace, de sorbet préféré?
11: Ah, oh, spontanément, comme ça, fraise. Ouais, vraiment fraise, quoi. Ouais, si, peut-être après, un truc genre mangue, un peu fruit de la passion, mais non, fraise. Fraise, classique, quoi.
0: Des saveurs riches et variées, les Sartois sont inspirés. Mais attention, les glaces et les sorbets ne sont pas des stars chez tout le monde l'été.
12: J'aime pas la glace. Donc, non, c'est... Ah si, les granités à la menthe.
13: Oh, je mange pas de glace.
7: Mangez pas de glace.
13: Ah si, je mange que de la glace au yaourt.
14: Je mange pas de glace. Je mange pas de glace, c'est plein de sucre.
15: J'ai pas de glace préférée, j'aime bien, mais non. C'est, ça dépend de l'humeur, ça dépend du jour, ça dépend de la météo, de la lumière, du soleil.
0: Bon allez, c'est pas très grave, hein. Le plus important, c'est de se rafraîchir et de s'hydrater à sa façon. Par contre, moi, je suis quand même assez surpris de quelque chose. Personne ne m'a répondu la glace aux rillettes. Je suis sûr que c'est délicieux en plus. Mais clairement, bon, lancez le produit, mon cher Tom Vanier. Là, on a parlé douceur sucrée, mais demain, le barbecue, est-ce que c'est pour vous un must de l'été? Réponse demain, même heure. Ah, alors ça, c'est un thème qui peut être aussi d'actualité en lien avec votre budget. Et si vous proposiez de louer votre jardin? Question sérieuse que développe dans une poignée de secondes Valère Correa. C'est le thème du jour de Par ici, les économies.
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0: Et même l'été, Ici Même booste votre pouvoir d'achat grâce à Valère Correa et Par ici les économies. Valère, aujourd'hui, vous nous proposez carrément de louer notre jardin.
20: Oui, si vous avez la chance d'en avoir un, pourquoi ne pas le mettre à disposition pour un après-midi, afin qu'un anniversaire pour les 4 ans d'un enfant soit organisé, ou 24 heures pour un mariage, à la clé quelques centaines d'euros, assez facilement gagnés. C'est un business qui se développe et qui est encore une bonne idée de l'économie collaborative, la location de jardins entre particuliers pour une occasion, un repas en famille même par exemple. L'intérêt de louer un jardin à un particulier, il est évident, tout est équipé, c'est du clé en main, et si vous avez un espace vert sympa, c'est une source de revenus facile. Alors évidemment, il ne faut pas faire ça n'importe comment pour éviter les mauvaises surprises.
0: Alors, est-ce que le mieux est de passer par un tiers de confiance pour organiser une location de jardin?
20: Moi, c'est ce que je vous conseille. Il y a des opérateurs comme Kiwiz, Allo Voisin ou encore Jardin Privé, qui est spécialisé pour Jardin Privé sur la location de jardins entre particuliers. Alors, j'ai pu trouver quelques témoignages d'utilisateurs qui font parfois appel à ce complément de revenus. Et côté prix, bah, c'est par exemple un jardin avec piscine à 150 euros la journée, avec en option des cours d'aquagym sur demande. Alors là, on est vraiment en train de se professionnaliser. Parfois, c'est juste un espace vert pour un événement. On est à 200 euros la journée. Mais c'est aussi plus ciblé dans certains cas, comme ce bout de terrain à louer 60 euros par jour pour y faire du camping. Si vous voulez vous lancer, pensez bien sûr à demander une caution, prenez le temps de faire connaissance et de bien cerner le projet de vos locataires. Il ne faut pas hésiter à poser toutes les questions et surtout toutes les conditions en amont. Mais voilà, vous savez désormais comment gagner quelques centaines, voire quelques milliers d'euros en louant tout simplement votre jardin ponctuellement ou régulièrement. Et comme toujours, si vous aussi vous avez des bons plans budget, pouvoir d'achat à partager, pensez à m'écrire, comme ça je les partage et ça aide tout le monde. Mon mail c'est parici-les-économies@radiofrance.com.
0: Merci beaucoup Valère Correr. Demain même heure, vous nous donnerez des conseils pour suivre notre consommation d'énergie en temps réel et par conséquent faire des économies. Ce sera donc l'un des grands rendez-vous de l'été en août, le festival de Sablé, 4 jours consacrés aux arts baroques. Et Benjamin Narvet, sincèrement, sera une tête d'affiche. Benjamin Narvet est aussi avec nous l'instant 2 de Pierre Demar. Et je pense à vous.

0: C'est sympa, ici Mène avec Pierre Demar, et je pense à vous, nous pensons aussi à vous qui avez pu vous blesser éventuellement, pris un coup de soleil également cet été. Comment cicatriser justement en période estivale? Ce sera le thème des conseils quotidiens du docteur Kierzek pour bien se porter cet été dans moins de 5 minutes. C'est l'un des grands rendez-vous chaque été en Sarthe, le festival de Sablé-sur-Sarthe. 4 jours consacrés aux arts baroques cette année, c'est du 19 au 22 août. Et sur la scène, Joël Leteul, il y aura le vendredi 21 août, vous-même, Benjamin Harvey. Benjamin Harvey, bonjour et bienvenue.
1: Merci beaucoup pour l'invitation.
0: Mais ça nous fait très plaisir de vous accueillir. J'ai regardé le site, évidemment, du Festival de Sablé, et je lis, en ce qui vous concerne, vous êtes un luthiste, touche à tout, et vous aimez jouer de larges répertoires qui vont du 16e au moins 18e siècle. Mais peut-être sur fond musical, l'un des extraits justement de luth, votre instrument fétiche. Pouvez-vous vous présenter vous-même, Benjamin Harvey, mais qui êtes-vous ?
1: Alors, donc, je suis, comme vous dites, je suis luthiste, donc oui. Je joue de luth. Un luth, c'est un instrument à cordes pincées. C'était très très connu en Europe, vraiment à partir du 16e siècle jusqu'à la fin du 18e siècle. Il y a plein d'instruments, il y a le luth Renaissance au 16e, il y a le luth baroque, il y a plein de très grandes luths qui s'appellent des théorbes, qui étaient créés et utilisés pour l'opéra. Et moi, je joue tous ces instruments-là. Donc, j'ai plein d'instruments chez moi à Paris et ma femme est très comprenante. Voilà, parce que je
0: Benjamin Harvey, qu'allez-vous nous proposer à l'occasion de ce festival de Sablé le mois prochain? Parce que moi, j'y reviens. Je vous présente comme une des têtes d'affiche, sincèrement, de ce festival. Allez sur Internet toutes et tous, hein, googlez Benjamin Harvey, vous allez découvrir un monsieur très impressionnant vous-même. Qu'allez-vous jouer donc à l'occasion de ce festival?
1: Alors, donc, pour moi, ce sera une soirée très importante parce que je peux tester plein de répertoires que je n'ai pas encore joué. C'est un des grands atouts de ce festival. C'est vraiment un festival géré par un musicien très important, Laure Baer, et qui donne carte blanche à ses musiciens pour faire le répertoire qu'ils veulent. Donc, pour moi, je me concentre ce soir-là à un programme qui explore les deux grandes écoles de luth à l'époque baroque, donc l'école française et aussi l'école allemande. Donc je vais jouer à la musique pour luth, qui est très très peu connue aujourd'hui, de Robert de Vizet. Vizet est très connu comme guitariste de Louis XIV, mais il était aussi luthiste de Louis XIV. Donc je vais jouer de sa musique ce soir-là. Et aussi, je vais jouer un autre grand luthiste français, Edmond Gautier, le vieux Gautier, qui était dans le service de Marie de Médicis au Palais de Luxembourg à Paris. Et pour représenter la musique allemande, je vais jouer de la musique du grand Sylvius Leopold Weiss, qui était la star de l'orchestre de Dresde à la cour d'Auguste Lefort. Et je vais aussi faire une petite déviation à Munich pour découvrir la musique de Laufensteiner, qui était un compositeur d'une musique somptueuse.
0: Le temps passe trop vite, Benjamin Harvey, parce que on va déjà arriver à la fin de cet entretien, mais je sais qu'il y aura aussi de l'archi-luth avec l'ensemble Jupiter, et je sais que ça vous tient à cœur. Mais déjà, tout ce que vous avez dit donne envie de venir décorer votre univers musical. Vous êtes né à Montréal, je m'autoriserai également à le dire. Et merci aussi pour cet excellent accent qu'on a apprécié d'écouter avec vous ce matin.
1: J'ai un accent.
0: Mais il est très sympa. Don't change it. That was excellent. Benjamin Harvey, welcome to the Festival of Sablé next month. Merci encore à vous.
1: Merci à vous.
0: Et on vous dit naturellement rendez-vous le mois prochain, en particulier Saint-Joël Leteul en ce qui vous concerne, le vendredi 21 août, 8h52, qui arrive maintenant sur scène, la scène musicale d'ici même Marvin Gaye et Sexual Healing.

0: Ici même la musique de l'été, Marvin Gaye, Sexual Healing. Le moment est venu de retrouver les bons conseils quotidiens de Dr Kierzek pour un été pleine forme. Et ce matin, docteur, oh bah tiens, comment bien cicatriser cet été. Bonjour docteur.
1: Bonjour à toutes et à tous. Aujourd'hui, on parle de ce petit désagrément estival qui arrive toujours au pire moment. Une petite blessure, un coup de soleil qui pèle, une éraflure en faisant du vélo. Et là, on se demande comment on va faire pour bien cicatriser. Parce que c'est vrai qu'en été, entre le soleil, la chaleur, le chlore, le sable, la peau, elle a du mal en fait à faire son travail de réparation. La cicatrisation, c'est une véritable chorégraphie biologique. Trois actes. L'inflammation, c'est pour ça que c'est rouge et c'est chaud au début. Ensuite, la prolifération, la peau se reconstruit. Et ensuite, le remodelage, c'est la cicatrice qui va se renformer. Mais en état, en fait, il y a des troubles faits. Les UV, bah oui, le soleil, ça ralentit la cicatrisation. Et puis, ça peut même la colorer, cette cicatrice. La transpiration, ça macère, ça favorise les infections. Et puis, l'eau de mer ou de piscine, bah, avec le sel ou le chlore, ça va assécher. Résultat, une simple éraflure peut mettre trois fois plus de temps à guérir qu'en hiver et laisser une tache brune disgracieuse. C'est ce qu'on appelle l'hyperpigmentation. Alors, les signes, bah, il faut surveiller une plaie qui reste rouge, chaude, douloureuse après 48 heures. Il faut surveiller l'apparition de pus, voire une pigmentation, des points noirs à la surface. Ça signe qu'une croûte s'est infectée en dessous. Et puis, une lenteur à se refermer. Tout ça, ce sont des signes de cicatrisation qui ne se passent pas très bien.
0: Alors, quels sont vos conseils, docteur, dès la blessure et ensuite pour bien cicatriser sans avoir à prendre rendez-vous chez le dermato?
1: Dès la blessure, dès les premières heures, on nettoie doucement mais sérieusement de l'eau tiède et du savon ou du sérum physiologique, pas d'eau oxygénée, ça risque de brûler. On rince abondamment, on enlève toutes les saletés. Ensuite, on désinfecte sans excès. Une application de chlorhexidine, par exemple de la diséptine, de l'hibiscrub. Attention, la bétadine peut colorer la peau, mais c'est temporaire. Et on évite justement tout ce qui colore. Troisième conseil, on protège par un pansement adapté, une petite plaie propre, un pansement hydrocolloïde par exemple, ou un pansement simple. Là, vous allez demander conseil à votre pharmacien ou pharmacienne préférée. Et puis pendant l'été et les semaines suivantes, en fait, l'ennemi, c'est le soleil. Parce qu'une cicatrice exposée aux UV, elle va foncer et elle va se colorer de manière définitive. Donc, il faut vraiment la protéger, mettre une crème solaire indice 50+, ou même la protéger physiquement avec un chapeau, un pansement, ce que vous voulez. Et puis l'autre conseil, c'est d'hydrater, de masser sans irriter. Et si vous avez des antécédents de cicatrices kéloïdes, vous savez, qui sont hypertrophiques, prévenez votre médecin, allez consulter. Il pourra vous prescrire des pansements adapté à porter quelques heures par jour pour aplatir la cicatrice. Allez, bon été, bonne santé, à l'écoute d'ici, bien sûr.
0: Et à chaleur, médicaments, font-ils bon ménage? Ça, c'est vous qui nous le direz, docteur, demain matin, même heure.
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0: Bonjour Sophie Elie.
8: Bonjour Bruno Vandestick.
0: Tout va bien Sophie.
8: Quel look, oui, ah vous êtes magnifique. 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Récupérez vos lunettes pour les clips,
0: oui,
8: au passage.
0: Aussi, pas oublié.
8: Et pour c'est jouer vrai. Avec nous et partir à Family Park par exemple, bah, c'est dès ce matin que ça se fait. Donc vous restez à l'écoute. Bruno, très belle journée.
0: À vous aussi, demain. Rendez-vous demain matin 6h.
8: Oui.
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8: Et merci d'être à l'écoute d'ici même. Il est 9h, les infos, Christelle Caillot. L'accès aux voies vertes sur la commune de La Flèche est toujours interdit.
9: C'est ce que nous a dit ce matin Romain Lemoigne, le maire de La Flèche. Il était l'invité d'ici même. Une inspection va être réalisée sur tous les arbres qui ont été touchés afin de décider s'il faut en abattre certains. Les orages de mercredi dernier ont touché 170 maisons, notamment dans le quartier Véron. Des personnes sinistrées et beaucoup d'entreprises qui ne peuvent toujours pas rouvrir, Romain Lemoigne.
10: Un certain nombre de commerces, associations comme le Monde Solidaire, on pâtit très sévèrement des violents orages. Je pense aussi au magasin Florilège, sur la route du Mans, qui lui non seulement a La vitrine a été cassée, mais en plus, elle a été cambriolée dans la nuit qui a suivi. Donc ça, ce magasin-là, malheureusement, n'est toujours pas réouvert. On a un certain nombre de commerces, effectivement, et entreprises qui ont très sévèrement pâti de l'intempérie. C'est vrai que oui, il y a des dégâts qui sont certains, et on a fait une visite de terrain avec monsieur le préfet, notamment dans le centre-ville, auprès des commerces, et effectivement, la plupart des commerces, les dégâts diffèrent en termes d'entité, hein, des gros dégâts, d'autres moins, mais tout le monde était un peu touché.
9: Le maire RN de La Flèche, Romain Lemoigne, montre également le dossier pour obtenir l'état de catastrophe naturelle. Son interview est à retrouver dans son intégralité sur ici.fr. Il y a eu encore de nombreux incendies dans les champs de la Sarthe depuis hier après-midi. Dans la soirée, peu après, à 19h, un feu d'espace naturel s'est déclaré à Écomois, rue du Soleil, qui a détruit 2500 mètres carrés d'herbe sèche. 10 pompiers sont intervenus avec 2 lances et 3 véhicules. Vers 21h, pas de gros dégâts, mais impressionnant car c'était sur les bords de l'A28 à hauteur de Vivoin en direction du Mans. 800 mètres carrés d'herbe sèche ont brûlé. Un hélicoptère bombardier d'eau a fait 3 largages. Et puis dans l'après-midi hier, le plus gros incendie a parcouru 1 hectare. C'était à degré vers 15h. Jade et Romy pour les filles, Marceau et Gabriel chez les garçons. Ce sont les prénoms qui sont le plus donné en Sarthe. L'INSEE a dévoilé la semaine dernière le palmarès. On revient sur ce top 10 sur notre site internet et l'application ici.
11: Plus de 16 000 personnes en 2 jours pour le festival à tout bout de champ.
9: Autrement dit, c'est un succès, hein. C'est le plus grand festival d'été de la Sarthe. Et ce week-end, c'était la 8e édition à Chantenay-Villedieu. Le festival visait 14 000 spectateurs. L'objectif est dépassé. Un public qui repart ravi. Alexandre Chassignon était sur place au moment de leur départ du camping.
12: Ils n'ont que de bons souvenirs, ceux du temps passé avec des amis ou de la famille, comme Amandine, venue de la Mayenne, et Alexandre de Rennes, qui a beaucoup donné de la voix.
13: Très bons souvenirs. Tout s'est très bien passé, il a fait très beau. Les concerts étaient super.
14: Un peu chaud dans la journée, mais le soir, c'était parfait pour profiter des concerts. J'adorais.
12: Un week-end rendu possible par une organisation d'un niveau inédit à Chantenay-Villedieu, souligne Alban Bouvet, le président de l'association qui organise à tout bout de champ.
15: En gros, on était un peu plus de 600 bénévoles entre le montage, démontage et sur le week-end du festival.
12: Ces bénévoles ont dû s'adapter pendant le montage du site qui s'est largement déroulé pendant la canicule. Les horaires ont été décalés pour éviter les heures les plus chaudes. Et pour le festival lui-même, la situation était beaucoup plus supportable, témoigne Jimmy, un bénévole.
16: Ah là ouais, bah c'est quand il fait trop chaud, ça met KO la chaleur. Mais là, ça va. Et puis on a aidé au parking et tout. Là, le copain, il a fait au village. Super.
12: Finalement, les conditions estivales n'ont pas pris le dessus sur l'événement pour Babas, venu de Courtillet.
17: C'était super, la programmation était bien. Il faisait bien chaud. À monter les tentes, on a transpiré un peu. Là, ça va encore, ça a été.
12: Une fois les derniers campeurs partis, le démontage et le nettoyage complet du site vont prendre environ une semaine.
9: Un bilan du festival à retrouver sur ici.fr. Une idée de sortie pour les enfants, un atelier archéologie. C'est ce matin au Mans, de 10h à midi, dans les jardins de la cathédrale. Les réservations et le départ se font de la maison du Pilier Rouge. Salut les copains, la tournée fait son retour. On se replonge dans les années 60-70. Stone, Isabelle Aubray, Jean-Jacques Lafont ou encore Fabienne Thibault font partie des têtes d'affiche. Ça ne rajeunit pas. Ils seront en Tarès le 15 octobre. La billetterie ouvre ce matin dans une heure.
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9: On a presque froid le matin. Non, allez,
8: ouais, oui, on n'est pas loin de ça, c'est vrai.
9: Je rigole. On est sur des températures normales de saison. Bah une belle journée ensoleillée d'été, mais pas de
8: pluie.
9: Hein.
8: Du soleil, un peu de vent de nord-est, ça rafraîchit. Pas plus de 27 degrés cet après-midi à La Flèche, 26 au Mans, 25 à Nogent-le-Bernard. Et la nuit prochaine, ça descend à nouveau, comptez 13 au lever du jour demain, freiné sur Sarthe, 14 à Saint-Rémy-du-Val. Il fera 15 degrés à Arnage, mais les maximales sont en hausse. Hein. 28 à Marçon, dans le sud donc. 27 à Changé sous un beau soleil encore demain, jusqu'à 29 en fin de semaine, mais les minimales restent bien fraîches. Pas de pluie en vue, vous l'avez dit pour le moment. Christelle, retard de train à vous signaler. Le Aléop de 8h46, un départ prévu en gare du Mans, destination d'Alençon, affiche 45 minutes de retard pour la circulation. C'est à peu près normal hein, sur la rocade Mancelle, notamment si jamais vous constatez une difficulté, vous n'hésitez pas, vous nous appelez 02 43 29 10 10.
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8: Vous
11: vous prendrez bien quelques décibels des boots made in Angleterre, une pluie de dollars avec William Scheller sur votre radio Ici Mène.

0: C'est le Rock and Dollar de William Scheller sur votre radio Ici Mène.
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0: Simène, pour vous accompagner tout l'été, on vous propose toutes sortes de rendez-vous pour illuminer vos vacances. On vous offre tous les matins vos loisirs, on pense à vous. On vous a réservé des entrées pour les meilleurs sites du département, les parcs animaliers, les cinémas, Papéa, et aussi pour Family Park en Touraine. 4 places pour vous et vos enfants, ce sera dans quelques minutes. Tout d'abord, le lien social à l'honneur. Comment le conserver ou le créer? On a évoqué le sujet dans l'une de nos émissions témoignages de la saison, dont on réécoute quelques temps forts avec Fabien Aubric.
3: Vous écoutez les bons moment du rendez-vous témoignage d'Ici Mène. Que faites-vous pour sortir de la solitude, rencontrer les autres? Vous avez témoigné à ce sujet. On va entendre Marie-Adélaïde dans un instant en présence de Ève Etienoul-Pierlet, la fondatrice de Contact 72, Loisirs et Amitié. C'est une association dédiée aux personnes seules qui ont envie de retrouver de véritables liens. Alors, on vit une époque, Ève, assez individualiste. Beaucoup d'êtres humains se replient sur les réseaux sociaux, sur les écrans, voient moins de monde. Dans ce contexte, vous avez à cœur de rappeler à quel point le lien humain, il nous est essentiel.
4: Effectivement, sans lien humain, l'être humain ne se développe pas. En fait, comme le disait Charles Pépin, les rencontres avec l'autre permettent de se rencontrer soi-même.
3: Oui, c'est ça, c'est un peu le miroir de ce qu'on peut être.
4: Exactement.
3: Nous-mêmes, Charles Pépin, philosophe, d'entrée de jeu, paf, vous placez une citation.
4: Oui, il a écrit un très beau livre sur la rencontre.
3: Ouais. Et vous avez un peu le sentiment qu'aujourd'hui, alors ça concerne peut-être toutes les époques, qu'il y a peut-être une tendance à l'individualisme, comme je le disais.
4: Oui, à l'individualisme, au repli sur soi, vous l'avez également dit, et aussi au consumérisme en fait. On est dans une société de consommation, on prend, on jette, et les liens, les relations, ça peut aussi être cela dès qu'on a une difficulté, par exemple.
3: On peut consommer de la relation humaine comme on consommerait un objet, c'est un peu l'écueil de notre société de consommation, on y reviendra et puis on va détailler tout cela jusqu'à 10h. Vous restez avec nous, Ève Etienoul-Pierlet. Marie-Adélaïde nous accueille dès maintenant, 02 43 29 10 10. Bonjour Marie-Adélaïde.
5: Bonjour.
3: Vous habitez Le Mans. Qu'est-ce que vous faites, Marie-Adélaïde, pour sortir de la solitude, pour rencontrer les autres?
5: Qu'est-ce que je fais? Depuis le début de ma retraite, j'ai commencé par faire des petits travaux manuels dans les maisons de quartier pendant un certain temps. Et puis je me suis fatiguée de ça parce qu'à la fin, on fait beaucoup de choses qu'on n'utilise pas. On remplit les tiroirs et puis voilà. Donc après, je me suis inscrite dans une maison qui s'appelait Famille Rurale. J'ai fait 10 ans de bénévolat en ayant visité des personnes chez eux, visite à domicile. Des personnes qui ne pouvaient pas sortir, qui avaient besoin de parler, de jouer, de faire des jeux, de les aider à sortir un petit peu et tout ça. Donc pendant 10 ans, j'ai fait ça. Puis après, je me suis dit, je vais changer le fusil d'épaule, je vais faire autre chose. Alors, depuis un certain temps, je me suis inscrite dans des clubs de quartier, des clubs, des associations de personnes âgées, des seniors, où je fais la journée une qui me prend 40% de mon temps.
3: Ah, c'est précis, 40%. Oui,
5: j'y vais tous les après-midi. Oui. C'est une petite asso. Nous sommes une cinquantaine de personnes. Alors, on a des jours précis. Le lundi, par exemple, on joue au tarot. Le mardi, on joue à la velotte. Le mercredi, on joue à la pétanque. Et le jeudi, on rejoue au tarot. Et le vendredi, pétanque. Donc, voilà, ça permet de... Ça permet de sortir, d'avoir des contacts, de s'épanouir et puis de servir à quelque chose. Et puis voilà.
3: Marie-Adélaïde, juste d'un mot, vous vivez seule ou accompagnée?
5: Oui, seule.
3: Vous vivez seule.
4: Eh bien, c'est effectivement dans l'action qu'on rompt la solitude et qu'on se crée des liens. Effectivement, Marie-Adélaïde, elle a tout compris. Il faut agir, il faut se bouger, il faut oser. Bravo.
0: Le lien social, on le privilégie sur Ici Mène toute l'année et aussi pendant les vacances et on pense à vos loisirs. C'est un budget, on le sait bien. On s'en occupe. Vous allez passer une super journée avec les enfants à Family Park en Touraine, à Sorigny. On vous offre 4 places dans 3 minutes. Soyez au rendez-vous après Marine Escroc.

0: toutes les attractions pour les petits, pour les grands. Il y a l'espace aquatique, le spectacle sous chapiteau. 4 entrées pour toute la famille. Vous irez quand vous voulez, là, pendant les vacances. Et on a une question sur une spécialité culinaire de Tours. Pas les rillettes, rassurez-vous, ça on oublie. On va plutôt parler du Sainte-Maur de Touraine, un fromage de chèvre AOP. Quelle est sa spécificité? Vous diriez qu'il est cendré ou qu'il est parsemé de pétales de rose, le Sainte-Maur de Touraine, puisqu'on vous envoie à Touraine, à Sorigny, au parc Family Park, parc d'attractions pour les grands et pour les enfants. 4 entrées à gagner ce matin sur votre radio ici même. La question porte sur une spécialité culinaire de Tours. Le Sainte-Maur de Touraine, fromage de chèvre AOP, il est cendré ou parsemé de pétales de rose? À vous de jouer au 02 43 29 10 10.
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0: pas de lundi sans Freddie Mercury, Living on My Own, sur votre radio ici, Maine, réveillant musique, c'est les vacances. Et on accueille Gaëlle, bonjour.
1: Bonjour Sophie.
0: Je ne sais même pas si c'est les vacances pour vous d'ailleurs, Gaëlle, je vous pose la question.
1: Si, si, ce sont les vacances de longue durée, puisque moi maintenant je suis en retraite.
0: Oh là là là là, et vous arrivez à vous occuper, et même vous êtes peut-être plus occupée qu'avant encore, Gaëlle?
1: Tout va bien, honnêtement, c'est un beau statut.
0: Super, on en profite avec du beau temps, pas trop chaud, c'est parfait, c'est ce qu'on veut. Et en plus, on vous envoie passer une superbe journée à Sorigny. Alors je disais tout à l'heure, à moins de 2 heures, bah carrément depuis Le Mans, c'est 1h15 de route hein, pour aller au parc d'attractions. Family Park, dont vous avez entendu parler peut-être, Gaëlle?
1: Ben, pas particulièrement, non, mais j'ai hâte de découvrir.
0: Ah ben voilà, pour emmener les enfants de votre entourage, hein, pourquoi pas, pour passer une super journée, pour monter dans les manèges, les attractions. Il y a aussi l'espace aquatique pour se rafraîchir, il y a un spectacle, de quoi passer une magnifique journée en famille. Gaëlle, je vous pose une question sur Tours, hein, puisque c'est en Touraine qu'on vous envoie, sur une spécialité bien connue. Si vous êtes amatrice de fromage, vous avez déjà goûté le Sainte-Maure de Touraine, fromage de chèvre AOP. Vous diriez qu'il est cendré ou parsemé de pétales de rose?
1: Alors moi je dis qu'il est cendré, oui, bien sûr.
0: Oui, c'est exactement ça. Alors il existe hein, des fromages de chèvre avec des pétales de rose, mais pas celui-là, le Sainte-Maure de Touraine cendré. Vous pourrez pourquoi pas le déguster en allant à Sorigny, au parc d'attractions Family Park. Vous pouvez y aller quand vous voulez, c'est ouvert tous les jours depuis le matin, on y passe toute la journée. L'aventure commence ici, c'est le slogan du parc. Félicitations Gaëlle.
1: Ben, je vous remercie beaucoup.
0: Mais avec grand plaisir, on est là pour ça. Et sinon, vous faites quoi là aujourd'hui, demain, vous avez prévu des choses?
1: J'ai des petites choses de prévues, mais toutes simples, histoire de se reposer de la chaleur.
0: Oui, parce que mine de rien, on a accusé le coup et c'est pas facile de se remettre. Hein. On est d'accord Gaëlle, on prend soin de soi, et on continue d'écouter ici, Maine.
1: Complètement, bonne journée à vous et merci beaucoup.
0: Très belle journée Gaëlle, et des invitations pour les différents parcs d'attractions, les sites touristiques, culturels, de loisirs, du département et tout près. On vous en offre tous les matins sur votre radio ici même, tout en écoutant nos chansons préférées. Entre nouveautés et souvenirs, voici Eli Medeiros à Bailar Calypso.

0: Calypso avec Élie Médéros. Vous écoutez ici même 9h30. Comment rompre la solitude? Des solutions existent et on en parle dans le best-of de Bienvenue chez vous, vie quotidienne avec Fabien Aubric dans un instant. Mais d'abord, on partage quelques actus locales.
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2: Circulation en Sarthe, pas mal d'infos à partager avec vous. Commençons par la zone Le Mans Nord. À compter d'aujourd'hui, on s'attelle à refaire le revêtement de la départementale 338 entre les ronds-points de Beauregard et de l'Océane. C'est le côté Auchan qui est concerné. Circulation sur une voie au lieu de deux jusqu'à ce vendredi. Toujours au Mans, les travaux des chronolignes avenue de Dr Jean Mac progressent. Les revêtements définitifs seront réalisés de nuit, 20h-6h, du 27 au 31 juillet. Date de fin de chantier annoncée pour le 7 août. À Sablé-sur-Sarthe, ouverture aujourd'hui de travaux. Avenue Générale Charles de Gaulle, des perturbations sont à prévoir, au niveau notamment des intersections avec les rues Paul Doumer et rue Michel Viel. Enfin, vous habitez Changé, Enedis informe que là aussi la réalisation de travaux vont avoir pour conséquence une coupure d'électricité demain, mardi 22 juillet, entre 8h30 et midi. 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
0: Ici même en vacances à vos côtés tout l'été, on s'occupe de tout ou presque, et dans la playlist Michael Jackson, Liberian Girl. J'espère que tout va bien pour vous. Début de semaine, début de matinée, on prend le temps et on profite.

0: Liberian Girl, Michael Jackson, vous écoutez Ici Men, il est 9h35.
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0: Le soleil, les vacances, la plage ou presque, et le lien social, la chaleur humaine, certains en manquent. Comment y remédier? Votre radio crée des ponts, des échanges, du partage. Et Fabien Aubric a évoqué ce sujet primordial il y a quelques semaines. On réécoute quelques extraits.
3: Que faites-vous pour sortir de la solitude, pour rencontrer les autres également? Vous avez témoigné en direct, on va entendre Daniel dans un instant, en présence de Ève Etienoul-Pierlet. C'est la fondatrice de Contact 72 Loisirs et Amitiés, une association dédiée aux personnes seules qui ont envie de retrouver de vrais liens, qui ont envie de rire, qui ont envie de sortir en rejoignant un groupe dans la vraie vie, loin des réseaux sociaux. Comment faire des rencontres, Ève? Qu'est-ce que vous conseillez à celles et ceux qui se sentent un petit peu isolés?
4: Alors, comment se recréer du lien? Ce n'est pas forcément l'activité qui compte, en fait. C'est ce qu'elle va créer, ce qu'on va créer avec les autres autour. Donc, en fait, pour moi, c'est aussi le faire ensemble et la convivialité qui sont importantes.
3: Au-delà de ce qu'on va faire très concrètement.
4: Tout à fait. Oui. On peut aller faire un bowling, on peut aller danser, on peut aller faire un karaoké, marcher, visiter un château. Ça, ce sont des activités qu'on propose, qui sont le moyen, ou un parc, ou, voilà, ou une forêt, peu importe. Mais ce sont des moyens.
3: Uniquement des moyens. Est-ce qu'on peut dire que c'est presque un prétexte à rencontre?
4: Exactement, c'est un prétexte à rencontre, à condition d'avoir envie de s'ouvrir aux autres, d'être dans l'échange et d'accueillir aussi des personnes qu'on ne connaît pas. Donc aller vers l'inconnu aussi, c'est un peu la difficulté aujourd'hui de sortir de sa zone de confort. Et une personne qui est isolée, qui est seule, elle va avoir cette crainte-là de ne pas être intégrée à un groupe qui se connaît. Et en fait, avec l'association, on accompagne cette personne nouvelle qui va arriver par la paire aidance. Hein, toutes les personnes qui sont arrivées dans l'association sont arrivées seules, un peu isolées, en mal-être, souvent suite à une
3: situation affective. Voilà.
4: Et donc, elles ont besoin de temps, elles ont besoin d'être dans un cadre sécurisé pour s'ouvrir, s'intégrer et puis s'épanouir.
3: Daniel avec nous, Daniel qui habite Le Mans, 02 43 29 10 10. Bonjour Daniel.
5: Bonjour.
3: La question du jour, on vous la pose. Qu'est-ce que vous faites pour sortir de la solitude et pour rencontrer les autres?
5: Eh bien, moi j'ai 76 ans, je vis toute seule avec deux chats, mais je m'ennuie jamais en fait. Donc j'ai constaté ça par exemple pendant le Covid, parce qu'on était vraiment, on aurait pu être replié sur soi. Et moi, j'ai vécu ça comme une période extrêmement riche. Bah, d'abord parce que je me sers beaucoup des réseaux sociaux et que j'avais beaucoup d'amis avec qui je jouais, avec qui je communiquais, etc. Donc, pour moi, la solitude, c'est pas quelque chose de difficile à supporter. Ceci dit, moi, je pratique beaucoup d'activités. Hein. Alors, contrairement à la dame d'avant, moi, je fréquente plutôt des jeunes. Hein. D'ailleurs, que j'ai des amis de mon âge, mais j'ai plus d'amis plus jeunes. Donc, le lundi, par exemple, je vais dans une chorale rock et ça me fait beaucoup de bien. Le mardi, je fais du tai chi chuan.
3: Ouais.
5: Je pratique aussi l'accordéon diatonique avec des amis. Le mercredi, je fais du doing, qui est une forme d'automassage avec de la relaxation, donc ça me fait beaucoup de bien. Le jeudi, je fais l'activité physique adaptée, ce qui est bien pour moi. Et puis le jeudi soir, comme je suis présidente d'un club Question pour un champion, je joue à Question pour un champion avec plein de jeunes maintenant. Et je vous assure qu'ils ne nous font pas de cadeaux. On est plusieurs pas loin des 80 ans ou même au-dessus, et on se bat absolument comme eux. Hein.
3: Donc il n'y a pas un soir sans activité. Il n'y a pas un soir sans activité du lundi au vendredi.
5: Moi,
3: ouais. Samedi, dimanche, pas d'activité.
5: Samedi, dimanche, voilà. Après, je regarde beaucoup de séries. Alors, pas forcément. Moi, je ne regarde jamais la télé au moment où ça passe. Et puis, j'ai plutôt regardé des séries et puis des films assez récents. Donc, franchement, je ne m'ennuie pratiquement jamais.
0: Et en plus, elle écoute la radio. Les moments forts de Bienvenue chez vous, votre émission témoignage dans laquelle on aborde tous les sujets qui nous concernent. Demain, l'addiction aux écrans. En attendant, on prépare nos valises pour les vacances, on vérifie notre checklist avec Perrine Clément. C'est la série rétro de l'été qui arrive dans 5 minutes et dans le jukebox, il y aura Claude François, Alexandrie Alexandra.
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0: Oh pardon, il est que 9h45, on va se calmer quand même. Alexandrie, Alexandra, Claude François, vous écoutez Ici Mène.
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0: Pour certains, c'est la corvée, pour d'autres, du stress. Pour les plus chanceux, le moment privilégié qui symbolise le départ en vacances. C'est l'heure de préparer notre valise avec Perrine Clément.
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4: Tu crois qu'on va retrouver la clé du gîte? Tais-toi et mouline, on voit rien.
3: Une lampe torche.
4: Là, la voilà. C'est pas la nôtre.
5: Éclaire-moi, cherche un peu.
6: Depuis la préhistoire jusqu'à nos jours, l'être humain a constamment cherché à s'éclairer la nuit. À la fois par crainte de l'obscurité, mais aussi pour continuer ses activités après le coucher du soleil. D'abord le feu, puis la bougie, la lampe à huile, à pétrole et à gaz. Autant de moyens d'éclairage peu pratiques, dangereux et pas vraiment durables. Au 19e siècle, les chercheurs se mettent en quête de nouvelles solutions. Le 22 octobre 1879, l'inventeur américain Thomas Edison annonce qu'il a réussi à mettre au point une ampoule à incandescence, une avancée majeure dans l'histoire de l'éclairage électrique. Avec l'apparition de l'ampoule, c'est toute la société qui se transforme. Voilà qu'un jour, la lumière s'est retrouvée à portée de main. Avec la lampe torche, la lumière devient nomade. On l'emporte en vacances pour retrouver son chemin lors d'une promenade nocturne, pour lire ou chercher un objet dans la tente. Parfois, on s'amuse même à se faire peur en la plaçant sous le menton.
7: Et toi, tu me fous les glandes, puis t'as rien à foutre dans le monde.
6: Aujourd'hui, la lampe torche est délaissée au profit des téléphones portables. Et vous, avez-vous une lampe torche?
8: La lampe torche, effectivement, est un élément essentiel du camping et pour pouvoir aller se laver les dents le soir quand la nuit tombe.
9: Outil indispensable quand tu as besoin de faire une petite pause pipi en sortant de la tente et ne pas se faire effrayer ou effrayer les voisins à côté, donc indispensable.
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0: Et demain dans ma valise, je mettrai des boules de pétanque. Ça va être lourd, mais on est sûr de ne pas s'ennuyer. Ici Mène, tous les matins, on profite aussi des conseils de notre vétérinaire, le docteur Fabin, qui va nous aider à choisir entre collier et harnais pour notre chien. Explication après Céline Dion. Mais oui, bien sûr, dansons, c'est pour vous.

0: de grâce partagée avec Céline Dion et Danson sur votre radio Ici Mène.
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0: Place au conseil de notre vétérinaire, le docteur Pierre Fabin. On s'intéresse à nos chiens en promenade aujourd'hui, collier ou harnais. La question se pose, la réponse du vétérinaire d'Ici Mène pour nous aider à choisir.
3: Au final, c'est surtout une question de bon sens et surtout de morphologie. En gros, le bon choix, c'est celui qui respecte l'anatomie et le comportement de votre chien. Un collier classique, c'est simple, pratique, facile à enfiler et on peut le laisser en place. Mais il a ses limites. Sur un chien calme qui marche tranquillement au pied, aucun souci. Mais si votre chien tire comme un forcené, là ça se complique. La pression se fait directement sur la trachée, ça peut provoquer de la toux, voire des lésions chez les plus sensibles. Il faut être très vigilant, surtout chez les chiens de petite taille avec une trachée fragile. Pour eux, c'est non direct. Le harnais, lui, répartit les forces sur le poitrail et le dos. C'est beaucoup plus confortable et physiologique, surtout pour les chiens dynamiques et ceux qui ont des problèmes de cervicales. Les chiens âgés, un peu arthrosiques, les molosses ou les teckels par exemple.
0: Mais j'ai entendu dire, docteur, que le harnais ferait tirer davantage le chien, c'est vrai ?
3: C'est ce qu'on entend, oui, mais en réalité, c'est souvent faux. Ce qu'on observe, c'est quand on change de matériel, le chien teste. Il sent que ça n'est pas pareil, que la pression a changé, et il cherche parfois à se dégager. C'est juste une phase d'adaptation. D'ailleurs, beaucoup de chiens qui tirent avec un harnais tirent aussi avec le collier. Simplement, avec un collier, comme la traction se fait sur la gorge, il risque de tousser, de s'étrangler, donc il tire un peu moins. Mais ce n'est pas de la magie, c'est juste qu'ils se font mal. Il existe aujourd'hui des harnais dits anti-traction, avec une attache frontale au niveau du poitrail, qui permettent de désamorcer la poussée, mais harnais au collier, le seul levier, c'est l'éducation.
0: Pour résumer, c'est harnais pour tous les chiens ?
3: Pas forcément. Le collier reste très bien pour les promenades de tous les jours, surtout avec un chien calme et bien éduqué qui marche au pied. C'est simple, facile à enfiler, parfait pour une petite sortie tranquille. Mais dès que la balade devient plus sportive, plus longue ou qu'on veut trotter un peu ensemble, là c'est harnais direct. Et dans tous les cas, on oublie les colliers étrangleurs à pointe ou à décharge électrique. Ça n'apprend rien et ça fait juste mal.
0: Merci beaucoup docteur Fabin, les conseils du véto tous les matins sur votre radio Ici Mène, à suivre toute l'actu locale et un souvenir musical avec Hanson.
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0: souvenir d'un été 1997 avec les frères Hanson, M. Bob. Quel plaisir de réécouter ce joli morceau qui va si bien avec les vacances, toutes les musiques et les chansons que vous aimez sur votre radio. Ici Mène et dans Bienvenue chez vous, le MAG, vos lectures de l'été spéciale culture japonaise ce matin. On se rejoint dans quelques minutes après les infos.
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0: Merci d'écouter ici Mène. Bonne matinée. Il est 10h, les infos Christelle Caillot. Les fortes pluies vont laisser des traces pendant encore plusieurs semaines.
2: C'est ce que nous a dit ce matin le maire RN de La Flèche. La commune va faire un inventaire des arbres dans les prochains jours. Il y en a qui sont peut-être encore en place, mais qui menacent de s'effondrer. La demande de l'état de catastrophe naturelle est en cours, mais ça devrait prendre plusieurs mois pour l'obtenir. En attendant, plusieurs commerces vont encore rester fermés aujourd'hui. 170 maisons ont été touchées par ces orages. Retour en images et vidéos sur ces orages. Sur ici.fr. De nombreux incendies dans des champs encore depuis hier en Sarthe. Ce matin, un feu de forêt s'est déclaré à Tuffé, chemin de la Ramée. 15 pompiers avec 4 véhicules sont intervenus. Hier soir vers 21h, pas de gros dégâts, mais assez impressionnant car c'était sur les bords de la 28 à hauteur de Vivois en direction du Mans. 800 mètres carrés d'herbes séchées ont brûlé. Un hélicoptère bombardier d'eau a fait 3 largages. Et puis hier après-midi, le plus gros incendie a parcouru 1 hectare. C'était vers 15h sur la commune de Degré. Ce matin dans l'info d'ici 8h30, nous vous avons raconté l'histoire incroyable de Fatima. Fatima, elle est installée à Sablé-sur-Sarthe depuis 14 ans. Elle travaille et élève ses 4 enfants sur la commune. Elle est née à Mayotte et la préfecture de la Sarthe lui a refusé le renouvellement de ses papiers d'identité français. Elle se retrouve dans une impasse administrative et se tourne vers la presse. Son témoignage est à réécouter sur notre site internet et l'application ici. Le festival à tout bout de champ est un succès, entre 8000 et 8500 spectateurs pour les soirées de vendredi et samedi. Les organisateurs tablaient sur 14 000 visiteurs. Les objectifs sont donc largement dépassés. C'est le plus grand festival de l'été dans notre département. Il a fait le plein. Retour en interview sur notre site internet. C'était l'info d'ici de 7h30.
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2: Pas d'eau.
0: Non, du tout. Hein. Pas avant, peut-être dimanche, voire lundi prochain. D'après les dernières prévisions de Météo France, du soleil, un ciel bleu, des températures estivales, mais pas trop chaudes non plus. Surtout le matin, ça baisse bien. Ça nous permet de nous rafraîchir et même en soirée d'ailleurs. Il fera quand même jusqu'à 27 degrés dans le sud Sarthe cet après-midi à Thoré-les-Pins, à Aubigny-Racan. 26 degrés à Pont-Valin et au Grand-Lucé. 26 degrés dans l'agglomération Mancelles. Et 25 si vous êtes plutôt dans le Nord Sarthe ou alors à la Ferté-Bernard pour cet après-midi. Ça monte un petit peu demain jusqu'à 28 degrés. On va frôler les 30 degrés dans la semaine sans les atteindre. Il y a un peu de vent aussi, un vent de nord qui souffle cet après-midi notamment. Ça va se calmer à partir de demain. La nuit prochaine, les températures s'abaissent donc et à 5 heures du matin, il fera 13 degrés à Sillé-le-Guillaume, 14 degrés à Vibré, 15 degrés au Mans et 16 degrés dans le sud Sarthe. Pas de pluie, on l'a dit, pas de canicule non plus, on reste quand même prudent et on profite du beau temps de l'été et des vacances.
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0: Je vous parlais de souvenirs musicaux qu'on adore partager avec vous. Ça, je pense que ça va sonner assez années 80, confidence pour confidence.

0: Et confidence pour confidence, on avait quel âge quand il est sorti ce titre de Jean Schultes ? Pas la peine de compter.
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0: La culture japonaise à l'honneur ce matin dans Bienvenue chez vous le mag, direction le centre-ville du Mans, à deux pas de la place de la République, avenue de Gaulle, on bifurque à droite, rue Courtardy, et on tombe sur une jeune librairie sartoise dédiée à la culture japonaise. Son nom c'est Tomoe, ses gérants Adeline et Mahmoud, passionnés, professionnels, éditeurs même, ils en connaissent un rayon, pardon pour le jeu de mots. On va parler de manga mais aussi de polar, de livres de voyage et apprendre pourquoi pas un ou deux mots en japonais tout en s'initiant à l'art du thé. On se retrouve dans quelques minutes autour de la table avec des bons bouquins pour l'été. Après ce beau duo nouveauté, il faudrait que pleuve l'amour, Pascal Obispo et Francis Cabrel.

0: Mais il faudrait que pleuve l'amour. Joli message en duo avec Pascal Obispo et Francis Cabrel.
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0: Sophie Elie.
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0: Aussi pour représenter la librairie Tomoe ce matin, c'est Ludivine Gouillet. Bonjour Ludivine.
2: Bonjour Sophie.
0: Et Mahmoud Larguem. Bonjour Mahmoud.
3: Bonjour Sophie.
0: Désolée Ludivine pour vous avoir mal prénommé tout à l'heure. C'est bien Ludivine et non pas Adeline. On se trompe plus maintenant. Tomoe, c'est aussi le nom de cette jolie librairie mensuelle. Toute nouvelle, ça fait un an et un mois à peine que vous êtes installée. Vous avez déjà fêté l'anniversaire.
2: Et oui, déjà un an qu'on a ouvert la librairie et qu'on trouve vraiment notre public sur Le Mans.
0: Petit bilan de ces derniers mois passés au Mans, Mahmoud ?
3: Bilan ultra positif. La légende disait qu'il y avait une attente, une envie de la part des lecteurs et des lectrices Manceau et Mancel. Et puis finalement, ça s'est plus que vérifié. Chaque jour, des amateurs du Japon, des néophytes, des curieux, des passionnés. On a la chance de croiser vraiment un public très large, familial, des parents, des ados, des petits aussi. Et franchement, ouais. Première année, plus que positive.
0: Oui, parce que quand on parle culture japonaise et librairie, on va tout de suite penser manga. Alors des mangas, bien sûr, qu'on va en trouver, et plein d'ailleurs dans votre librairie. Mais pas seulement, c'est beaucoup plus ouvert que ça, et vous êtes ouvert à toute la culture japonaise en général.
2: Oui, tout à fait, on est là aussi pour faire découvrir toute cette culture. Ça va aussi des livres de cuisine, en passant par le voyage, la littérature, et puis tout ce qui va être les mythes et légendes, bien sûr. On a des cours de japonais aussi, et plein d'activités pour découvrir au quotidien tout ce que nous réserve le Japon, en fait.
0: Et pourquoi le Japon, Ludivine et Mahmoud, dans vos vies ?
3: Bon, on n'a pas fait exprès, ça nous est un peu tombé dessus. J'ai à titre personnel, étant né en 80, début des années 80, j'ai fait partie, et je sais que vous l'avez peut-être beaucoup entendu, de cette génération qui a été biberonnée par le Club Dorothée. Et c'était ma nounou, quasiment. c'est assez impressionnant combien de gens elle a éduqué, Dorothée. Oui. Et en fait, j'ai mis un peu de temps à réaliser que le contenu qui était proposé à la télé venait du Japon. Et à partir du moment où j'ai découvert ça, j'ai compris ça, à partir de là, l'envie est naturellement venue de vouloir en savoir un peu plus sur le pays d'origine de ces programmes qui nous ont tant plu et tant et si bien éduqués.
0: Et la Sarthe, le lieu divin, la Sarthe, comment et pourquoi ?
2: Ah, la Sarthe, du côté de ma famille, en fait, j'ai vraiment ma grand-mère qui est ici et qui a toujours habité dans le coin, mon oncle aussi, et on avait envie de quitter la région parisienne et de venir s'installer dans cette magnifique ville où on avait vraiment eu un coup de cœur puisqu'on venait chaque année au Salon du Livre du Mans.
0: Voilà. Avant de venir vous installer en tant que libraire. Et éditeur, c'est important de le dire, vous êtes aussi éditeur, c'est quoi le nom de votre maison d'édition ?
3: Alors, la maison d'édition s'appelle les éditions Nouvelle Hydre. On est spécialisé dans la création originale de manga. On reste dans le manga, on reste dans le Japon. On n'importe pas de titres qu'on traduit, qu'on imprime et qu'on vend. Nous, on les crée directement avec les auteurs.
0: Et il y a des auteurs de manga de toute nationalité, même des Français. D'ailleurs, il y en a un qui est venu il n'y a pas longtemps. Ça a été une très belle dédicace et une très belle journée à la librairie Tomoe.
2: Oui, on a eu la chance de recevoir Tony Valente. C'était vraiment... Et Naokuren aussi. C'était vraiment une magnifique journée. Et les gens étaient au rendez-vous. Il y a eu beaucoup d'échanges, des magnifiques dédicaces. C'était vraiment un moment magnifique pour un peu célébrer notre première année.
0: Parlez-en à vos enfants, vos petits-enfants. Ils connaissent, c'est sûr. On va aussi partager des coups de cœur ensemble et pourquoi pas trouver la lecture de l'été. Vous avez entre les mains, Ludivine, un bouquin que vous avez adoré visiblement. Vos yeux brillent quand vous en parlez. On donne le titre pour l'instant.
2: Juste Bâtard.
0: Et voilà, il pourra en savoir plus. Vous restez à l'écoute d'ici Men. Bienvenue chez vous, le mag. En musique avec Supertramp et Breakfast in America. Il est 10h15.

0: Au moins, on est sûr, ça met tout le monde d'accord. Supertramp, Breakfast in America, un roman qui se déroule au Japon, mais qui est écrit par un auteur français. Vous aurez sûrement envie de le lire après avoir entendu Ludivine Gouillet de la librairie Tomoe au Mans avec Mahmoud Larghem, les deux gérants, sont nos invités ce matin dans Bienvenue chez vous, le mag.
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0: Clara Luciani, respire encore sur votre radio Ici Maine.
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0: Bienvenue chez vous, le mag Découverte Sartoise et rencontre avec Ludivine Gouillet et Mahmoud Larghem, nos invités ce matin, la librairie Tomoé, qui, on le précise au passage, est fermée le lundi.
3: Tout à fait.
0: Ce qui nous permet de vous avoir avec nous ce matin. Et il y aura aussi une petite période de vacances, pas beaucoup, mais quand même.
3: Les deux premières semaines d'août.
0: Voilà, c'est pas ce moment-là qu'il faut aller à la librairie.
4: Pas cette année en tout cas.
0: Ah oui, ça on verra pour la suite parce que ça fait à peine un an et un mois que vous avez ouvert avec dès le début des envies, bien sûr, que vous avez mis en place. Et puis vous avez développé différents concepts, les ateliers qui ont bien bien pris et aujourd'hui on a une offre qui est assez intéressante.
3: On a un programme tous les mois avec pas mal d'ateliers créatifs pour découvrir par exemple la calligraphie, la reliure japonaise, mais le kokedama, si ça ne vous dit rien, regardez, on a un atelier en août.
0: Okay. Là, on peut s'inscrire encore pour cet atelier.
3: Oui, tout à fait.
0: Mais kokedama. Vous voulez pas nous dire ce que fait
3: C'est des sphères végétales avec des plantes, vous savez, on peut les suspendre ou alors les poser, et donc c'est ces petites plantes qui sont entourées de mousse.
0: Comme pour ça. Faire de la déco.
3: Oui, pour habiller ses plantes, voilà.
0: Pour habiller les plantes, très bien. Et puis il y a évidemment tous les rayons de manga, de livres de voyage pour partir au Japon. Vous avez déjà franchi le pas, vous, de partir au Japon?
4: Oui, on a eu ce plaisir et c'est vrai que ça a dépassé toutes nos attentes. Le Japon, c'est un voyage presque initiatique, ce qui est... toujours un peu particulier quand on visite des territoires insulaires, et là cet archipel a plus forte raison parce qu'il a quatre grandes îles qui ont un peu chacune à sa propre identité, et c'est vrai que le Japon donne par moments un véritable voyage dans le temps, des endroits assez un petit peu reculés qu'on a visités nous font voyager jusqu'à 300 ans en arrière.
0: On peut aussi voyager à travers les livres et ça c'est bien. Parlez-nous de Bâtard, votre coup de cœur du moment, Ludivine.
3: Et oui, c'est un livre de J.B. Hanak, donc un auteur français qui est aussi musicien et également artiste, peintre. Il a d'ailleurs, j'ai appris qu'il avait exposé avec Agnès B. Dans sa galerie. Vraiment, reparlons du roman. Le roman, en fait, ça va être vraiment ça raconte sa tournée avec son frère Fred. En 2004, ils partent avec pour leur présenter, finalement, faire tout plein d'une série de concerts dans le Japon. On va découvrir un Japon underground, vraiment de la scène musicale tokyoïte, et ça va être leur aventure et leur péripétie, parce qu'en fait ça ne s'arrête pas, c'est saccadé, ça s'enchaîne tout le temps. D'ailleurs c'est des petits chapitres vraiment de quelques pages, et à chaque fois on se dit encore un, parce qu'on veut on veut pas s'arrêter, tellement finalement le rythme nous prend, puisqu'en fait il est pas musicien pour rien, on le sent le rythme dans ce livre, et on va suivre vraiment leur péripétie tout au long de leur tournée.
0: Coup de cœur, véritable
3: vraiment,
0: coup de cœur.
3: Vraiment un gros coup de cœur.
0: Et ça vient de sortir, c'est une nouveauté ?
3: C'est sorti en avril.
0: Oui, donc pourquoi pas l'emmener là pendant les vacances.
3: Oui, il faut le prendre, c'est vraiment magnifique.
0: Et c'est une expérience de vie réelle, hein, c'est ça ?
3: Oui, en fait, c'est vraiment leur groupe Damage qui existe, un groupe musical, et vraiment, c'est vraiment leur tournée, mais c'est fou tout ce qui leur est arrivé, il faut vraiment découvrir ça.
0: Vous aussi, Mahmoud, vous allez nous présenter un ou deux coups de cœur là tout à l'heure.
4: Oui, tout à fait.
0: Nous mettez en appétit, ça va parler de quoi ?
4: Ça va parler plutôt de tranches de vie et de personnes très inintéressantes.
0: Et vous allez nous dire deux, trois mots en japonais aussi. On a hâte d'être initié à notre tour. Pour l'instant, vive l'Espagne, hein, pardon, on est bien obligé. Clandestino, Manu Chao sur votre radio ici. Mais non, ne pleurez pas.

0: dire que Wahmi.
1: Mais oui, le monde parle un peu espagnol, ça va durer quelques jours. Manu Chao, Clandestino, ce qui ne nous empêche pas de nous intéresser de très près à la culture japonaise vue depuis la Sarthe grâce à la librairie Tomoe, dont Mahmoud et Ludivine, les deux gérants, sont nos invités ce matin. On les retrouve dans quelques minutes. On a d'abord quelques actus locales à vous donner. Ici même, tous les jours, à vos côtés, des travaux importants sont en cours à Jouer-l'Abbé et impactent la circulation dans le centre-bourg. La mise en séparatif des eaux pluviales et des eaux usées perturbe l'accessibilité rue principale en direction de la Guerche et route des Chapuisières. Des déviations sont prévues et le stationnement interdit dans le secteur jusqu'au 31 août. L'une de nos destinations préférées de l'été, c'est Sillé-le-Guillaume. On peut se baigner bien sûr à Coco-Plage, mais aussi découvrir l'histoire de ce site emblématique, pour ne pas dire mythique. Une visite guidée gratuite est proposée demain de 15h à 16h30. Réservation obligatoire auprès de la maison du tourisme. Et jeudi, c'est le château qui nous ouvre ses portes avec des costumes à disposition pour les enfants qui se transforment pour l'occasion en princesse et en chevalier. Tarif de 4 à 6 euros. Et si pendant les vacances, vous voulez donner de votre temps et contribuer à sauver des vies, notez les prochaines collectes de sang organisées près de chez vous. Demain, à Château du Loir, salle des Récollets. Mercredi, à la salle des fêtes de la Suze. Vendredi, à Villennes-sous-Lucé, à la halle Villénoise. La semaine prochaine, à Mamers, à Sillé, à Saint-Marc-la-Brière. Laigné-Saint-Gervais et rue Audin. Inscription sur le site de l'EFS, l'établissement français du sang.
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1: Parfois il suffit d'un prénom pour faire une chanson. Hélène, Julien Clerc, excellente matinée. Vous écoutez Ici Mène, il est 10h31.

0: Une petite balade estivale en compagnie de Julien Clerc et Hélène sur votre radio Ici Mène.
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0: Bienvenue chez vous, le mag, la culture japonaise à l'honneur parce qu'elle plaît à tout le monde et notamment aux mansos et on peut la trouver sous toutes ses formes à la librairie Tomoe rue Courtardy au Mans. C'est chez Ludivine et Mahmoud, bientôt en vacances, pas tout à fait encore, on va pouvoir venir faire le plein des lectures estivales chez vous. Bâtard, ça c'est le coup de cœur de Ludivine, si vous voulez les références, vous n'hésitez pas, vous nous rappelez, on vous les donnera hein, pour une super lecture de l'été qui vous a enthousiasmé.
3: Et un auteur en dédicace.
0: Alors ce sera quand la dédicace ?
3: Ce sera le samedi 12 septembre.
0: Ah, trop bien. Donc, on peut lire le bouquin, après venir le faire.
3: Lecture musicale aussi. Hein.
0: Puisqu'il est musicien.
3: Oui, tout à fait.
0: Bon, ça va être un des beaux rendez-vous forts de la rentrée, ça. Et sinon, qu'est-ce qu'on amène aussi à la plage, Mahmoud ? Vous nous proposez quoi ?
4: On va amener une petite tranche de vie de Nabe Corao. Le manga s'appelle Fuji sur ton chemin. Et c'est une tranche de vie qui nous parle un peu de comment dire ? Est-ce qu'on peut attirer l'attention sans vouloir l'attirer ? C'est particulier. Le monde du travail à la japonaise est un monde qui est particulièrement dur. On essaie d'exister par tous les moyens et en même temps, le système a tendance à écarter, à marginaliser d'autres profils et en fait, ça crée parfois ça crée parfois un sentiment de mal-être. Et on va suivre un personnage qui s'appelle Fuji qui lui bizarrement s'accommode très bien de cette solitude et c'est ce qui le rend parfaitement intéressant, même s'il a l'air absolument ennuyeux. Fuji est une personne qui quand elle rencontre n'importe qui a un impact significatif sur sa vie sans faire exprès. Il est passionné de puzzle, donc ça en fait de base un des mecs les plus chiants de ce monde, pardonnez-moi l'expression. Et en fait ses collègues de boulot eux ont tous comme chacun de nous finalement soit des travers, soit des petits soucis, soit une psychologie un petit peu fragile, soit des moments compliqués. Et à chaque fois que un de ses collègues finit par croiser la route de Fuji, l'impact s'en fait ressentir immédiatement. La série est construite au début sur des rencontre, un chapitre, un collègue et ensuite on voit comment la vie s'organise autour de ce personnage dont chaque phrase, chaque punchline résonne comme un message à l'âme. Est-ce qu'on peut vraiment exister en faisant fi du regard des autres ? C'est un peu le message qui est passé dans le manga Fuji sur ton chemin. C'est une merveille, voilà, aux éditions Les Armoires.
0: Disons-le simplement, une merveille qui s'adresse à quel public ?
4: Absolument tous les publics généralement. Alors on évite quand même les plus jeunes parce qu'il y a des sujets qui sont abordés. Notamment, on parle encore une fois du milieu professionnel, donc on n'a pas forcément vocation à intéresser les ados là-dessus. Il y a un profil qui est très touchant, c'est une de ses collègues qui a pris une habitude, elle se prostitue en dehors de ses heures de travail, elle ne sait même pas pourquoi elle le fait, elle a gardé contact avec certains hommes qu'elle a croisés dans sa vie, et finalement, elle a un regard où elle va attendre finalement d'être à la fois approuvée ou pas, et finalement personne n'est capable de lui répondre honnêtement sur cette question, et Fuji, lui, va apporter un regard complètement différent, disant en réalité, il n'y a pas de question, il n'y a que ton regard sur tes choix à toi et ça va encore une fois avoir un véritable impact sur sa vie.
0: Et
4: c'est magnifique.
0: Pour nous adultes, pourquoi pas s'initier au manga, hein, pour ceux qui n'ont pas encore franchi le cap. S'initier au japonais aussi, on a juste quelques secondes pour que vous nous appreniez les premiers mots de japonais.
4: Alors en japonais, oui, alors nous on donne des cours de japonais à la librairie Tomoe, bien entendu, et alors quand on se présente en japonais, souvent on va donner son prénom, on dit bonjour, konnichiwa, on donne son prénom en disant je m'appelle, Watashiwa, dans mon cas à moi, Mahmoud Des, et on se présente en disant qu'on est heureux de rencontrer la personne avec qui on échange pour la première fois. Yoroshiku onegaishimasu.
0: Allez, direction le site internet de Tomoe, pourquoi pas pour réserver, trouver tous les ateliers, s'inscrire au cours de japonais et venir directement rue Courtardy vous rencontrer avant vos vacances. Vous l'avez entendu, ils sont passionnés. Si vous avez besoin de conseils pour les lectures pour toute la famille, Mahmoud et Ludivine seront là pour vous répondre et pour vous conseiller. Merci beaucoup à tous les deux. Aujourd'hui c'est off, mais dès demain on peut venir à la librairie.
3: Tout à fait, de 10h à 19h.
0: Et on se dit à bientôt, il va y avoir plein de choses sympas, des rendez-vous, des dédicaces comme on l'a évoqué ce matin dans Bienvenue chez vous, le mag Take On Me, super souvenir là encore en musique avec le groupe Aha. Et puis hasard du calendrier, Simon Peverelli était venu tester la librairie Tomoe. Dans ses rendez-vous j'ai testé pour vous, donc on va la visiter cette fois mais vraiment de l'intérieur dans quelques minutes avec Simon Peverelli. Passez une excellente matinée.

0: la playlist de mes vacances, AA, Take On Me, mais aussi le nouveau Zaz, Mon Sourire, dans quelques minutes.
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2: 6h31, c'est l'heure de l'info d'ici, direction rue Audin, près du Mont, pour l'ouverture du magasin IKEA. Certains Sartois l'attendaient depuis une dizaine d'années. C'est un magasin compact, bien moins grand que celui de Tours. Mais forcément, hier à l'ouverture, il y avait du monde.
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1: Comme un joli message, mon sourire, Zaz, sur votre radio Ici Mène.
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1: Vous les avez entendus ce matin, ils étaient nos invités dans Bienvenue chez vous, le Mag, Ludivine et Mahmoud de la librairie Tomoé, que nous allons cette fois visiter sur place avec Simon Peverelli pour découvrir au Mans la culture japonaise.
3: Ouais, tout à fait, grâce à la librairie Tomoé au Mans, un lieu dédié à la culture nippone, ouvert depuis moins d'un an. Mais que trouve-t-on exactement à l'intérieur? Est-ce que ça vaut le coup d'y venir? Aujourd'hui, j'ai testé pour vous la librairie Tomoé au Mans. Direction rue Courtardy, je tombe sur une jolie devanture couleur bleu nuit aux écritures dorées. Il y est écrit en gros Tomoe, le nom d'un symbole populaire au Japon présent sur de nombreux temples. Je rentre donc à l'intérieur, face à moi, un très joli comptoir et un couple qui m'accueille.
4: Bienvenue Simon à la librairie Tomoe.
3: C'est Ludivine Gouillet et Mahmoud Larghem, tous deux gérants de l'endroit, habitants du Mans depuis quelques années. Ils ont utilisé leur expérience de libraire et d'éditeur manga pour ouvrir cet établissement qui manquait dans le paysage manso. Je démarre ma visite avec à proximité du comptoir un petit espace dédié aux découvertes.
4: Oui, alors à l'entrée, on a fait vraiment un coin pour découvrir très facilement la culture japonaise avec une première porte d'entrée qui est la cuisine. Il y a plein d'idées cadeaux aussi pour découvrir le thé matcha, mais aussi des baguettes, des petits éventails, des boîtes de puzzle et plein de petites idées cadeaux autour des animés et des mangas et de la culture japonaise.
3: Il y a donc de quoi faire, tout comme dans l'espace suivant consacré aux nouveautés manga. Il est pour celles et ceux qui suivent les dernières sorties ou celles et ceux qui attendent le dernier tome d'une histoire qu'ils suivent depuis parfois des années, comme pour One Piece ou encore Détective Conan par exemple. Je me dirige ensuite dans l'espace suivant en traversant un petit couloir de cadres aux dessins de culture japonaise. J'arrive dans un autre espace manga. Celui-ci est dédié aux séries d'ouvrages complètes. Si vous achetez le premier tome, vous êtes sûr de pouvoir trouver aussi le dernier pour ne pas être frustré. Et il y en a pour tous les publics, enfants, parents, grands-parents, en fonction des thématiques. Tout le monde peut y trouver son compte. Même si on pense ne pas aimer, il faut oser. D'autant que Ludivine et Mahmoud sont aussi là pour vous conseiller en cas de besoin.
5: Et si on ne veut pas être dérangé, on peut juste errer. C'est pour ça que les nominations des différentes sections, que ce soit de la SF, que ce soit de l'horreur, du polar ou du psycho, ou de l'action et de l'aventure, justement, ça va créer un premier point d'ancrage pour vous amener doucement à découvrir des choses que vous ne soupçonniez pas auparavant.
3: Une librairie pleine de surprises avec comme cerise sur le gâteau, tout au bout, la salle des ateliers et sa porte coulissante. Ce jour-là, c'est cours de japonais comme chaque mercredi soir et samedi matin, mais le programme est riche tout au long de l'année.
4: Il y a plein d'ateliers, on essaye de faire découvrir la culture japonaise au sens large, donc on va avoir de la calligraphie aussi, on va avoir de la reliure japonaise, du kintsugi, c'est la porcelaine japonaise, vous savez, quand elle est brisée, qu'on la répare avec de la dorure. Et puis tout simplement des lectures pour les plus jeunes aussi. On va pouvoir lire des livres jeunesse, faire des petits ateliers créatifs. On fait des porte-clés, des noirs-rôdes, des studios Ghibli.
3: Et il y en a encore plein d'autres. Mais attention, la salle ne peut accueillir que 9 places, donc ça part vite. Ludivine vous conseille de suivre les réseaux sociaux, mais surtout de vous inscrire à la newsletter sur le site pour recevoir à l'avance toutes les infos sur les événements à venir dans le mois. La librairie Tomoé, franchement, ça vaut le détour. L'endroit est super, dynamique, c'est testé et plus qu'approuvé par Ici Mène.
1: On est bien d'accord, merci beaucoup Simon Peverelli. Mais dans quelle langue dire que je t'aime? Dans celle de Johnny Hallyday. On ne peut faire mieux. Et comment faire pour que nos chiens trouvent l'amour? Oui, vous avez bien entendu. Ça, c'est une question qu'on va aborder avec Muriel Jordan dans quelques minutes.

0: 3 minutes de bonheur avec Johnny Hallyday, que je t'aime, un message qui peut s'adresser à un être humain bien sûr, mais aussi à un chien ou à un chat. Nos animaux de compagnie ont tellement de place dans nos vies.
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0: Car oui, ce matin dans le rendez-vous, ces tendances proposées par Muriel Jourdan, on s'intéresse à la vie sociale de nos compagnons à quatre pattes.
3: Oui, vous avez vu ça? Il existe des applis de rencontres pour les chiens. Alors attention, hein, la finalité c'est pas de finir à poil, mais plutôt au poil. Les toutous dorénavant ont leur Tinder et ils vont faire comme nous. Médor, le petit teckel, va trafiquer sa photo. Médor va se faire passer pour un beau berger allemand australien, alors que Médor n'a presque plus un poil sur le caillou. Puis il enverra à Nala, petite cocker belle gosse qui habite Montpellier, un message bourré de fautes d'orthographe, en espérant que ça matche, mais Nala ne lui répondra jamais. Parce que Nala a matché avec Snoopy, un golden retriever prof de tennis, qui aime comme elle les croquettes sans gluten. Non, mais ces applis de rencontre pour nos compagnons à quatre pattes sont idéales pour celles et ceux qui ont un caractère de chien. Ça leur permet de trouver un congénère poilu avec un caractère similaire et d'en finir avec les rencontres aléatoires. Vous savez, quand on promène son petit bichon maltais et qu'on tombe sur un grand berger allemand, bah là, ça matche pas forcément entre eux.
0: Donc, on indique la race de l'animal, son caractère, et s'il coche toutes les cases, on peut organiser des rencontres n'importe où.
3: C'est ça, et ça répond à de vrais besoins pour l'animal, un besoin de socialiser. Passons un coup de fil à Gwendal, 25 ans, créateur de l'appli Nos Chiens et Nous. Originaire de Lyon, c'est un proche qui lui a inspiré la création de cette appli.
4: Alors l'idée m'est venue moi de ma mère, enfin je me suis plutôt inspiré de ma mère, de sa problématique. Ma mère elle a un chien qui s'appelle Mouchou, et qui est un petit peu hargneux avec les autres chiens ou avec même l'humain. Moi j'ai l'idée de créer une application qui permettait justement de répondre à son besoin, en permettant de socialiser donc Mouchou, son chien, avec d'autres chiens de la région où habite ma mère, et aussi de pouvoir faire garder donc Mouchou par des auxiliaires proches de chez moi, sans avoir besoin d'avoir plusieurs applications pour faire tout ça.
3: Et, comme sur Tinder, il faut swiper pour matcher.
4: Exactement, c'est le même principe. Si on veut par exemple matcher avec le chien d'en face, par exemple avec le profil qu'on a sur notre écran, et qu'on dit « Ah bah c'est top, il ressemble vraiment à mon chien, en tout cas il va pouvoir bien s'entendre avec mon chien », bah là effectivement on va swiper à droite. Par contre, si le chien dit une bêtise, il correspond pas du tout aux critères que vous attendez d'un autre congénère, vous allez swiper vers la gauche, et en fait, et bah, tout simplement... Le match va disparaître.
3: Mais alors, Gwendal, il peut y avoir aussi des matchs entre les maîtres et les maîtresses?
4: C'est l'idée première, non, c'est pas du tout des matchs entre les maîtres et les maîtresses. Après, si ça va plus loin, bah, tant mieux pour ces personnes-là, mais l'idée première n'est pas là, non.
3: Et parce qu'on dit souvent que les chiens ressemblent à leurs maîtres.
4: Hein. Ça, c'est vrai, c'est vrai. Ça, c'est vrai. Et puis moi, j'ai un chien, enfin, j'ai une chienne qui s'appelle Vaya, une petite chienne créole, et c'est vrai que pour le coup, elle nous ressemble vraiment.
3: C'est une super appli aussi pour s'échanger des bonnes adresses de lieux qui acceptent les animaux, par exemple. T'en penses quoi, Médor?
5: Je sens que ce soir, je vais conclure.
3: Oui, bon, ça va. T'emballes pas trop non plus.
0: Les réseaux sociaux, c'est fait aussi pour partager des infos avec votre radio ici, Mène. J'espère que vous avez liké notre page Facebook. Vous, sur Insta aussi, vous pouvez nous suivre. Vous pouvez y découvrir une très jolie photo d'un très joli sac que vous allez pouvoir gagner en jouant ce matin au grand jeu de 11h. À cela, j'ajoute une carte cadeau pour aller chez Cultura pour faire le plein pour vos lectures de l'été. Le jeu de 11h, c'est dans quelques minutes. À suivre toute l'actu locale en Sarthe.
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0: Nouveau, il vient de sortir, je ne parle pas du titre de Frérot de la Vega qui date déjà d'il y a quelques années, mais du magnifique sac ici même à emmener partout en vacances et pour la rentrée aussi. Et à cela, j'ajoute une carte cadeau de 25 euros chez Cultura. Vous allez jouer avec nous dans un instant.
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0: Merci d'écouter ici même. Bonne matinée, bon lundi, il est 11h. Infos, Alexandre Chassignon, bonjour.
2: Bonjour Sophie, bonjour à tous. À la Flèche, encore beaucoup de travail après les gros dégâts causés par l'orage mercredi. Il a touché 170 maisons, notamment dans le quartier Véron, mais aussi des bâtiments d'activité comme celui où est installée l'association Monde Solidaire. Une inspection va être réalisée sur tous les arbres qui bordent notamment les chemins pour vérifier leur état. Annoncé ce matin sur votre radio, ici même, le maire de La Flèche, Romain Lemoigne. Dans l'intervalle, l'accès aux voies vertes de La Flèche est toujours interdit. On y reviendra à midi. Et ces pluies n'ont pas suffi à faire reculer la sécheresse qui est historique en Sarthe à ce stade de l'année. Sécheresse combinée à la chaleur des canicules successives et ça a fait des dégâts, notamment dans les rivières. Détails sur notre site et dans le prochain journal. De nombreux incendies, c'est une autre conséquence de la sécheresse. Encore hier dans les champs de la Sarthe, y compris dans la soirée, après 19h à Écomois, 2500 mètres carrés d'herbe sèche parcourue. Et puis au bord de l'A28, dans la soirée à 21h autour de Vivoin, 800 mètres carrés d'herbe sèche et des hélicoptères bombardiers d'eau qui sont intervenus pour larguer de l'eau et empêcher la propagation de cet incendie. À l'échelle de tout le pays, près de 40 000 hectares forêts et végétations confondues ont brûlé depuis le début de l'année, selon le ministre de l'Intérieur Laurent Nunez qui s'exprimait ce matin sur France Inter. C'est beaucoup plus que le total de l'année dernière et même beaucoup plus qu'en 2022 à la même époque. C'était jusqu'ici le record de surface brûlée. Ce matin, parmi les incendies en cours, il y en a un sur plusieurs centaines d'hectares dans une zone périurbaine dans le Var et aussi dans des zones escarpées en Corse. Jade et Romy pour les filles, Marceau et Gabriel chez les garçons, ce sont les prénoms les plus donnés en Sarthe. L'INSEE a dévoilé la semaine dernière le palmarès pour 2025. C'est à retrouver aussi sur notre site ici.fr. Et puis le succès pour À tout bout de champ, c'était ce week-end, vendredi et samedi. Entre 8000 et 8500 spectateurs pour les deux soirées du plus grand festival estival en Sarthe, qui a donc fait le plein avec une météo clémente.
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2: Météo clémente et estivale,
0: oui,
2: c'est ce qui nous attend aujourd'hui aussi.
0: Oui, exactement. Fini les grosses chaleurs pour l'instant, en tout cas. De la fraîcheur même le matin. Un peu de vent de nord-est, ça a pu faire bizarre à certains, hier notamment. Mais les températures montent quand même assez haut cet après-midi. On atteint quasiment les 27 degrés à La Flèche. Il fera 26 degrés dans l'agglomération Mancelle. Et puis à La Ferté-Bernard, 25 degrés. Sous un très beau soleil, en effet, toujours un petit peu de vent. Il y en aura moins demain. D'ailleurs, les maximales vont grimper quasiment jusqu'à 30 degrés. Mais ce qui est intéressant, c'est de voir que les minimales, elles, sont bien fraîches et ça fait du bien le matin quand on se réveille. On a entre 13 et 15 degrés demain matin et ce sera le cas toute la semaine. Du soleil, des maximales qui atteignent presque mais ne dépassent pas 30 degrés et des minimales comprises entre 13 et 16 degrés. Ce qui manque, bien sûr, c'est l'eau, c'est la pluie. Elle n'est pas en vue pour l'instant, pas avant dimanche, en tout cas d'après les prévisions de Météo France. Sur la route, ça se passe plutôt bien en dehors des zones de travaux, bien sûr, hein, notamment entre Saint-Pavas et La Milesse au niveau de Saint-Saturnin où vous êtes assez nombreux à circuler. Soyez prudents. Vous pouvez aussi nous signaler si vous rencontrez des difficultés sur votre route. Et puis petit retard en gare du Mans, le Ouigo de 11h24 à destination de Quimper est annoncé avec un retard de 10 minutes.
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0: On ouvre le cahier de vacances, le son d'anglais. On dit vacances comment d'ailleurs en anglais ?
2: Holiday.
0: Holiday, avec Madonna comme prof, c'est encore mieux.

0: La Madonna des années 80 avec Holiday sur votre radio. Ici même en ce début de semaine, nous sommes le 20 juillet. Bonnes vacances.
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0: Il est beau, il est unique, il a du style et du caractère. Est-ce que je parle d'Hugues Gébert qui nous rejoint? Bonjour Hugues.
2: Bonjour Sophie, bonjour à tous.
0: Alors je vais dire oui maintenant que je me suis lancée, mais il s'agissait aussi de parler du très beau sac que nous avons sous les yeux, pratique, utile, joliment rayé, qui arbore discrètement le nom de votre radio ici. C'est le grand sac en toile pour la plage, pour le shopping, pour aller faire du sport. Vous m'avez dit Hugues que vous-même, vous aimeriez bien
2: gagner. Ah oui, j'aurais presque envie d'appeler pour le gagner.
0: Mais alors voilà. C'est pas le principe. Hugues, vous êtes là pour co-animer le jeu ce matin. C'est un grand plaisir de vous avoir avec nous. Le sac, on l'offre, c'est ça qui est chouette, à tous les participants du jeu. Ce matin, ils en ont de la chance. Eux, ils vont nous rejoindre au 02 43 29 10 10. Vous nous appelez. On va expliquer les règles du jeu et puis pour les différents jeux sur lesquels vous allez tomber, c'est Hugues qui va poser les questions et tout ça. Ok, on compte sur vous Hugues.
2: Les questions sont prêtes.
0: Et pour le gagnant, on ajoute le bon d'achat pour faire le plein de lecture chez Cultura, ça aussi pour l'été. Carte cadeau valeur 25€ pour glisser dans votre sac les bouquins de vos vacances, le joli tout nouveau sac ici, code couleur bleu marine, blanc, bordeaux, à la fois sobre et élégant, on est d'accord Hugues. Il est pour tous les participants et pour jouer avec nous, c'est maintenant. Donc ça se fait au 02 43 29 10 10. Rien que pour toi, François Feldman.

0: Et oui, et je t'offrirai le nouveau sac Issimène pour toi, rien que pour toi, auditeur, auditrice qui va jouer avec nous ce matin, puisque ça y est, c'est parti, 11h15, le jeu de 11h.
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0: Présence d'Hugues Gébert, notre stagiaire depuis déjà quelques jours. Hugues, ça se passe bien.
2: Hein. Ah, c'est un plaisir d'être là.
0: J'espère qu'on va vous garder d'ailleurs pour la suite. Hugues, on va co-animer ce jeu ensemble aujourd'hui. On parlait de ce très beau sac tout nouveau. Vraiment, toute l'équipe se l'arrache parce qu'il est particulièrement joli, pratique, assez grand aussi. Et d'autre part...
2: Et c'est un sac de fabrication française.
0: Il fallait l'ajouter. Merci Hugues.
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0: Et en plus, on l'offre à chaque participant ce matin. Beau cadeau, ils viennent tout juste d'arriver. Et le tout premier sac, donc, va être pour Marie-Christine. Bonjour.
3: Bonjour, Sophie.
0: Ça va bien ou vous avez l'air en forme ce matin, Marie-Christine?
3: Comment?
0: Vous avez l'air en forme?
3: Oh oui, je suis en forme. Il fait bon, on a le soleil.
0: On est bien, on est bien, on gagne déjà des cadeaux même avant de jouer, dites donc, c'est pas beau
3: ça?
0: Ouais, je vous présente Hugues, donc Marie-Christine qui est avec nous ce
2: bonjour,
0: matin.
2: Hugues. Bonjour Marie-Christine.
0: Et qui a bien envie de vous piquer le sac. Il est grand en plus, hein, on peut vraiment l'amener à la plage, mais tout dedans, pour le sport aussi pas mal ça
2: très
0: Hugues.
2: Pratique.
0: Vous faites du sport Hugues?
2: Oui,
0: et vous aussi Marie-Christine?
3: Non, pas du tout.
0: Bon, bah, vous avez bien raison. Pour aller se reposer sur la plage, c'est parfait aussi.
3: Bon, oui, pour la plage, c'est bien.
0: Je rappelle que ce sac, il est pour tous les participants du jeu ce matin. Qu'en plus, il y aura un gagnant aussi qui pourra repartir avec la carte Cultura Valeur 25€. Là aussi, pour les lectures de l'été, par exemple, pour la glisser dans le sac. Ou alors, le cas échéant, pour les fournitures scolaires. Hein, quand il y a des enfants à la maison, ça peut être un sacré coup de pouce aussi. Marie-Christine, nous allons lancer les rouleaux et vous les arrêter en disant stop. Le 7-2. Ah, vous êtes tombé sur un jeu classique, le 7-2. 6 questions sur notre département de la Sarthe. Il y a un chrono d'une minute. À chaque question, on vous fait 2 propositions. D'accord?
3: Oui.
0: Et c'est Hugues qui va vous poser les questions. Vous l'écoutez attentivement, Marie-Christine.
3: Oui.
0: Vous êtes prête? On lance le chrono?
3: Oui.
0: Et on y va.
2: Question Marie-Christine. Quelle ville se trouve dans notre département? Est-ce que c'est Condé-sur-Sarthe ou Noyen-sur-Sarthe?
3: Noyen-sur-Sarthe.
2: Deuxième question, lequel des deux est le plus ancien? La muraille gallo-romaine ou le menhir de la cathédrale?
3: Le menhir.
2: Quel accessoire indispensable au footballeur?

0: est venu vous souffler à un moment.
1: Oui, j'ai mon mari à côté de moi.
0: Ah, mais oui, il veut le sac, évidemment, il veut vous le piquer, c'est
1: il
0: ça.
1: Il veut le sac, oui, mais il n'y aura pas.
0: Bon, on va faire le total des points. Le sac, c'est bon de toute façon, Marie-Christine. Et ensuite, on joue aussi pour la carte cadeau de 25 euros chez Cultura. Ouh. Très, très sympa pour les lectures de l'été, puis plein d'autres choses à trouver d'ailleurs dans le magasin. On reprend sur la première question. Quelle ville se trouve dans notre département? Vous avez dit Noyens-sur-Sarthe?
1: Oui.
0: C'est la bonne réponse, Hugues?
2: C'était Condé-sur-Sarthe.
0: Non, pas du tout, c'est Noyens-sur-Sarthe.
2: C'est Noyens, pardon.
0: Faut bien lire le questionnaire. Il faut pas regarder le sac, hein. Non, c'est le questionnaire aussi que vous avez regardé. Non, non, elle est... Le point est marqué, Marie-Christine, rassurez-vous.
1: Oui.
0: Lequel des deux est le plus ancien entre la muraille gallo-romaine et le menhir de la cathédrale? Et
2: c'est bien le menhir, ouais, de la cathédrale.
0: Cette forme, bon, ça fait deux points aussi. L'accessoire qui a été créé en Sarthe par Paul Cointreau, à Brulon, vous avez dit les chaussures à crampons moulés et...
2: Et c'est bien les chaussures à crampons moulés.
0: Une bonne réponse, ça nous fait 3 points. À quoi fait référence la rue de la Truie qui file en Sarthe? Spectacle animalier ou histoire d'adultère? Elle a répondu histoire d'adultère.
2: Et c'était un spectacle animalier.
0: Oui. Ah, Marie-Christine, qu'allez-vous imaginer enfin? On reste à 3 points pour l'instant. La médaille remportée par Joe Wilfried Tsonga lors des JO de Londres en 2012. Vous avez dit le bronze et c'était...
2: C'était l'argent.
0: Et alors, petite anecdote, Marie-Christine, figurez-vous que Joe Wilfried Tsonga et Hugues, hein, que vous entendez ce matin, ont eu le même entraîneur de tennis. C'est vrai, ça?
2: Oui, malheureusement, ça n'a pas eu les mêmes effets.
0: Voilà, exactement. Enfin, le fromage industriel, le produit du côté de Sablé, c'est bien le Babybel. Hein, elle a donné la bonne réponse, là
2: fait.
0: Aussi, Marie-Christine. Ça nous fait 1, 2, 3, 4. 4 sur 6, c'est pas mal pour commencer.
1: Bah oui.
0: Et le sac, il est pour vous, Marie-Christine. Je veux des belles photos de vous en maillot de bain sur la plage avec le sac en bandoulière sur les réseaux sociaux. On compte sur vous.
1: Merci.
0: Que le sac, très bien. Rue de la Truie qui file, pourquoi pas. Marie-Christine, passez une très très belle journée. Et puis peut-être à
1: Merci
0: tout à l'heure.
1: Merci à vous aussi.
0: On continue. Et en musique avec Soirène.

0: Fever Dream dans la playlist de vos vacances sur Ici Men. Alex Warren, on joue au jeu de 11h et ça c'est sympa cette semaine parce que tous les jours de la semaine, chaque candidat repart avec un cadeau. Et quel cadeau? On adore le nouveau sac Ici, il est à la fois élégant, sobre et surtout très pratique, Hugues, n'est-ce pas?
1: Je ne m'en lasse pas.
0: On peut mettre toutes ses affaires de sport dedans, pourquoi pas, pour aller à la plage ou pour aller bouquiner ou faire du shopping comme vous voudrez. Il est à vous, Marie-Christine a gagné le premier, à vous de jouer au 02 43 29 10.

0: 10 et le gagnant du jeu de 11h repart ce matin avec une carte cadeau d'une valeur de 25 euros à aller dépenser quand vous voudrez chez Cultura. Hugues, je compte sur vous pour la suite du jeu. On va essayer de ne pas se tromper, ça marche.
1: Allez,
0: 02 43 29 10 10.
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0: La chanson romantique de l'été, Diane Tell, Si j'étais un homme.
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0: Elle a fait 4 points, Marie-Christine. Hugues anime ce matin le jeu de 11h avec moi. Ça va toujours, Hugues?
2: Toujours très bien.
0: Avec toujours l'envie de vous offrir ce très beau sac. C'est les premiers gagnants là ce matin, puisqu'il vient d'arriver, hein, le sac Issimène, Bordeaux, blanc et...
2: Et de fabrication française.
0: Et de fabrication française à gagner pour tous les candidats. Ça veut dire que Marie-Christine, ça y est, c'est fait pour elle. Aline va nous rejoindre. Et il y a aussi pour le gagnant ou la gagnante tous les jours cette semaine, une carte cadeau d'une valeur de 25€ à aller dépenser chez Cultura pour acheter des bouquins, par exemple. Qu'est-ce que vous prendriez, vous, comme bouquin? Plutôt dans quel secteur?
2: Oui, j'aime bien Laurent Godet.
0: Ok, ouais. Bon, très bien. Alors, Laurent Godet pour ouais. Hugues. Et c'est Aline qui choisira peut-être.
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0: Pour moi, le nouveau Fred Vargas, merci beaucoup. Aline, bonjour.
3: Bonjour.
0: Soyez la bienvenue depuis La Flèche sur Ici Mène. Quand on parle de La Flèche, on ne peut s'empêcher de penser aux grosses intempéries de la semaine passée. Ça va chez vous ou pas?
3: Alors moi, j'ai eu la chance, parce que j'habite La Flèche, mais j'habite Sainte-Colombe, et par le quartier où je suis, c'est pas catastrophique comparé aux autres.
0: Oui, c'est sûr qu'il y en a qui ont été beaucoup plus touchés que d'autres.
3: Ah oui, parce que j'étais en plein travail à ce moment-là, moi, dans la rue des Plantes, et c'est vrai que la madame chez qui j'étais...
0: C'était impressionnant.
3: Oh. Ah oui, impressionnant. Très, très, très impressionnant. C'était plus une rue, c'était un courant.
0: Oui, c'est ça. Hein, les images étaient très fortes et les témoignages aussi qu'on a pu entendre sur Ici Mène.
3: J'encourage tout le monde, là, avec... les encourage de vive voix... De bon cœur.
0: Ah bah, le message est passé pour tous les auditeurs et auditrices d'Ici Mène. Nous sommes là aussi pour jouer ensemble. Le beau sac ici est pour vous. C'est tout nouveau, fabriqué en France, on l'a dit et répété. Et il est grand, on peut mettre plein de choses à l'intérieur. Il a 2 bandoulières, très pratique à transporter. Et puis la carte cadeau de 25€ chez Cultura pour le gagnant ou la gagnante. Aline, nous allons lancer les rouleaux et vous les arrêter en disant stop.
3: Stop.
4: Le vrai du faux.
0: Ah, vrai ou faux? 6 affirmations et à chaque fois vous nous dites si c'est vrai ou faux, Aline. Ok. On peut difficilement faire plus simple. Après, voilà, il ne faut pas se tromper sur les réponses que vous allez donner à Hugues, puisque c'est lui qui va vous poser les questions.
3: Bonjour, Hugues.
0: Donner des affirmations.
2: Bonjour.
0: Voilà, je vous laisse
2: bonjour,
0: discuter
2: Aline.
0: Un peu tous les deux. Allez-y.
2: Aline, vous êtes prête?
3: Oui, on tente. Hein. Oui.
0: Allez, on va lancer le chrono d'une minute et c'est parti pour la première affirmation. Hugues, c'est à vous.
2: Avant d'être la résidence royale, Versailles était un simple pavillon de chasse. Vrai ou faux?
3: Faux.
2: Le Japon compte moins de 100 îles. Vrai ou faux?
3: Faux.
2: La Lune s'approche progressivement de la Terre. Vrai ou faux?
3: Vrai.
2: Quatrième question. L'ornithorynque est un oiseau venimeux. Vrai ou faux?
3: Faux.
2: Seuls 4 pays ont gagné la Coupe du Monde de rugby. Vrai ou faux?
3: On va dire vrai.
2: Et enfin, en Allemagne, une loi fixe les règles de brassage de la bière. Est-ce que c'est vrai ou c'est faux?
3: Ah, je dirais vrai, pourquoi pas.
0: Bon. Alors, comment ça va, Aline?
3: Ça va. J'ai surtout tapé
0: c'est ça, un peu au hasard comme ça, et ça passe ou ça casse. Oui, bah vous avez bien fait. Enfin, c'est comme ça aussi qu'on peut jouer quand on n'est pas sûr de soi dans ce type de jeu. Je rappelle qu'elle a marqué 4 points, Marie-Christine. On va voir ce que ça donne pour Aline. Sur la première affirmation, avant d'être résidence royale, Versailles était un simple pavillon de chasse. Vous avez dit faux, Hugues, pourtant.
2: Et pourtant, c'était vrai. Oui, Louis XIII a fait construire ce pavillon et après c'était Louis XIV qui l'avait transformé pour en faire sa résidence.
0: Attends, un petit peu le Franck Ferrand d'Ici Mène, Hugues, ce matin. Bon, on n'a pas marqué sur la première. En revanche, le Japon qui compterait moins de 100 îles, en effet, il y en a plus de 6800. Hein, donc elle a bien répondu à cette affirmation, Aline, ça nous fait un point. La Lune s'approche progressivement de la Terre, vous avez dit faux, Aline.
3: Je crois que j'ai dit vrai.
0: Vous avez dit vrai. Je ne sais plus du coup, il est vrai.
2: C'est plus le vrai du faux.
0: Et non, alors c'est faux. Non, c'est faux. Oui, absolument. Oui, c'est pour ça que j'ai marqué 0 point. Oui, c'est moi qui me plante là.
2: Elle s'éloigne, Sophie, de 4 cm par an environ.
0: Vous êtes aussi astrophysicien, à ce que je vois, Hugues. L'ornithorynque est un oiseau venimeux. Vous avez dit faux. Là, vous avez raison. C'est un mammifère qui ressemble à un castor avec un bec.
3: Un gros
0: truc un peu bizarre, mais tout à fait charmant. Ça nous fait 2 points. Seuls 4 pays ont gagné la Coupe du Monde de rugby. Là, vous avez dit vrai. Alors, Hugues.
2: Eh bien, c'était vrai. Bravo.
0: Si, écoutez.
2: Bravo, Aline. C'était l'Angleterre, l'Afrique du Sud, la Nouvelle-Zélande et l'Australie.
0: Eh bien, ça nous fait 3 points. Est-ce que vous allez égaliser avec Marie-Christine en Allemagne? Une loi fixe les règles de brassage de la bière. Vous avez dit vrai, Hugues?
2: Bravo, Aline. C'est vrai. Une loi de 1516 qui stipule que la bière ne peut contenir que 3 ingrédients, de l'eau, du malt et du houblon.
0: Eh bien, ça nous fait 4 points, Aline. Égalisation avec Marie-Christine. Vous allez non seulement gagner le sac, mais peut-être aussi la carte cadeau de 25 euros chez Culture. À tout à l'heure.
3: Très bien, bonne continuation.
0: Bah oui, on continue tout à fait. Vous nous appelez pour jouer au 02 43 29 10 10. Chaque participant ou participante gagne le sac Issimène et la carte cadeau de 25 euros chez Cultura. Vous avez quelque chose à ajouter, Hugues? On a encore 20 secondes avant que Calogero ne commence à chanter.
2: Je veux le sac.
0: Ah oui, c'est vrai qu'il veut le sac lui aussi. Mais non, il n'a pas le droit de jouer. Vous, oui, en revanche, et vous êtes les bienvenus sur Issimène. C'est dit, Calogero, il est 11h35.

0: C'est dit, Calogero, vous écoutez Ici Mène, on joue ensemble pour gagner de beaux cadeaux tous les jours et on partage des infos pratiques avec Arthur Palumbo.
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2: Prudence dans les alentours de Nogent-le-Bernard. Des cambriolages ont eu lieu récemment sur la commune. Soyez vigilants lorsque vous vous absentez et prévenez vos voisins. Surtout si vous êtes témoin d'un cambriolage, appelez le 17, n'intervenez pas et ne touchez à rien pour ne pas gêner les forces de l'ordre. Une fermeture exceptionnelle cette semaine du côté de Conly. Cybercentre sera fermé cette semaine deux jours, le mercredi de 14h à 15h30, ainsi que le jeudi tout l'après-midi. Il va falloir patienter si vous avez besoin de leur service informatique. En revanche, une bonne nouvelle pour les habitants de Maillet, tous les mardis à la médiathèque, vous pouvez bénéficier gratuitement d'un accompagnement du service numérique, que ce soit pour comprendre comment faire vos démarches en ligne, gérer votre boîte mail ou pour récupérer vos photos. Vous pouvez venir, et ce, avec votre propre téléphone, tablette ou ordinateur. Plus d'informations à retrouver sur le site de la mairie de Maillet.
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0: Et tout l'été, vos chansons préférées, Imagination, Just an Illusion.

0: Justin et le jeune avec Imagination, vous écoutez Ici Mène.
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0: Et on commence très bien la semaine. Non seulement on a un deuxième animateur, c'est Hugues qui m'accompagne ce matin, ça va toujours Hugues.
2: Toujours très bien.
0: Et en plus, on a un cadeau pour chaque candidat qui joue. C'est-à-dire qu'il ne faut pas attendre de gagner pour repartir avec le très beau sac ici. Le sac en toile à emporter à la plage, mais aussi au sport, pourquoi pas pour faire du shopping. Vous pourrez l'utiliser toute l'année. Tous les candidats repartent avec. Aline et Marie-Christine l'ont déjà gagné. Elles ont chacune marqué 4 points. Que va faire Sylvie ?
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0: Déjà, bonjour Sylvie.
3: Bonjour.
0: Et Hugues, donc, qui est avec moi, qui vous salue également.
2: Bonjour Sylvie.
3: Bonjour Hugues, oui,
0: tout
3: également.
0: Va bien, tout va bien, Sylvie, oui, allez-y.
3: Bel anniversaire, oh, hein, Sophie.
0: Quelqu'un vous a soufflé ça, je pense.
3: C'est ça.
0: Voilà, bon, mais merci beaucoup.
3: Bonjour.
0: Merci Sylvie, c'est mon anniversaire et je vous fais des cadeaux. C'est comme ça que ça marche ici. Le très beau sac ici à gagner. Mais ça y est, il est pour vous et vous allez voir, il est super sympa. Et Yael, d'ailleurs, l'a mis en photo sur nos réseaux sociaux si vous voulez aller le voir de plus près. Sylvie, prête à jouer pour la carte cadeau de 25 euros chez Cultura également.
3: D'accord.
0: Nous allons lancer les rouleaux et vous les arrêter en disant stop.
4: Sportivement vôtre.
0: Forte en sport, Sylvie ?
3: Ça dépend quelle activité sportive.
0: De toute façon, on va tranquillement aller sur un questionnaire que va vous soumettre Hugues. Hein, on est sur le même principe de notre chrono d'une minute, c'est ça Hugues ? Il y a 6 questions et avec 2 propositions à chaque fois ?
2: Tout à fait. Est-ce que Sylvie, vous êtes prête ?
3: Oui, je vous écoute.
0: Allez !
2: Première question. Qui est devenu hier champion du monde de foot ? L'Espagne ou l'Argentine ?
3: L'Argentine.
2: Quel coureur a abandonné hier le Tour de France ? Est-ce que c'est Jonas Vingegaard ou Valentin Paré-Peintre ?
3: Valentin.
2: Qui a remporté hier le Grand Prix de Belgique ? Charles Leclerc ou Kimi Antonelli ?
3: Charles Leclerc.
2: Le Mans FC, pour le premier match amical, les Sang et Or se sont imposés ou inclinés ?
3: Imposés.
2: Quel hippodrome sartois a accueilli ce week-end de nombreuses courses ? Écomois ou Sablé-sur-Sarthe ?
3: Écomois.
2: Dernière question.
0: Ah. Oh, on est déjà au bout du chrono, c'est pas grave, on va la poser quand même.
2: Dans quelle compétition européenne le MSB va-t-il concourir, Sylvie ? En Eurocup ou en Euroleague ?
3: Euroleague.
0: Bon, de toute façon, celle-là, non, c'était pas bon et j'aurais pas pu vous valider la réponse puisqu'on était arrivé au bout du questionnaire. J'ai envie de vous dire que c'est pas bien grave, Sylvie. Parce que comme j'aime à le dire parfois, vous n'en avez quasiment pas mis une dedans. Ce qui n'est pas très grave, hein. Je vous avoue que moi, les questions, je regardais Hugues, je lui fais confiance. Hein. L'Espagne a remporté la Coupe du Monde de foot. Vous étiez parmi les rares spectateurs ou téléspectateurs qui n'ont pas regardé la Coupe du Monde hier, Sylvie.
3: Non, mais en plus, le pire, c'est que je le savais, mais je ne sais pas pourquoi.
0: Ah oui, vous avez voulu que ce soit l'Argentine. Il y a quelque chose là-dedans, Sylvie.
3: N'importe quoi.
0: C'est Vingegaard qui s'est blessé hier, qui est tombé hein, lors du Tour de France et qui a abandonné. Donc, on est toujours à 0 points. Kimi Antonelli a remporté le Grand Prix de Belgique, hein, c'est ça, Hugues. Donc, 0+0+0 hein, pour l'instant. Le Mans FC, ils ont gagné ou ils ont perdu ?
2: Eh bien, ils ont perdu 3-2 face à la Roche-sur-Yon.
0: Donc, ça fait toujours 0. L'Hippodrome Sartois qui a accueilli ce week-end de nombreuses courses, c'est quoi ?
2: Écomois.
0: Oh, bravo Sylvie ! Vous avez bien répondu à cette question, ça veut dire que vous avez un point. Eh ben c'est bien. Et là, elle est en train de te dire, Sylvie, je m'en fiche, je repars avec mon beau sac ici, et ça c'est sûr. Et on est ravis d'avoir passé ce moment avec vous.
3: Merci.
0: Merci Sylvie, à bientôt.

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0: La recette, le duo Jack et Carla.
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0: Et on a toujours une égalité entre Aline et Marie-Christine qui ont marqué 4 points pour repartir avec la carte cadeau 25 euros chez Cultura.
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0: Et Françoise va tâcher de faire aussi bien ou mieux. Bonjour Françoise.
2: Bonjour Sophie, bon anniversaire.
0: Merci, merci Françoise. Et à nouveau pour mon anniversaire, je vous offre le sac Ici Mène. Hugues ne m'a pas dit bon anniversaire, donc il n'aura pas le sac. Tant pis Hugues, c'est trop tard.
2: Voilà.
0: Mais je lui laisse vous présenter ce très joli sac Ici. Que dire ?
3: Magnifique sac. Françoise, magnifique sac, sac polochon, dit-on,
0: oui.
3: Violet, bleu, bande blanche aussi, fabrication française.
0: Et ça, c'est super important, aux couleurs de votre radio préférée.
2: Super.
0: Françoise, prête à jouer avec nous ?
2: Tout à fait.
0: Depuis Vivoin, où il fait beau et pas trop chaud.
2: Confirmez. Un petit vent frais.
0: Ouais, tout à fait, on va s'en contenter. Françoise, je lance les rouleaux et vous dites stop pour les arrêter.
2: Ça marche. Stop.
0: T'as tout tes mots, il faut trouver 6 mots que je tâche de vous faire deviner en vous donnant des synonymes ou des contraires ou des mots de la même famille. Le principe, c'est que tous les mots que vous devez trouver commencent de la même manière, par le même son, par la même syllabe. D'accord Françoise, je vous donne un exemple toujours, il vaut mieux pour ce jeu, parce qu'en plus il y a un chrono qui va assez vite, 30 secondes. Si tous les mots commencent par K, C, A, et que je vous dis fauteuil, quel mot pouvez-vous me proposer ? Canapé, tout à fait. Vous avez bien compris, Françoise. À présent, je vais vous donner votre syllabe. Vous allez jouer sous les yeux très attentifs de Hugues, qui vous observe, Françoise. Oui, il est allé à Vivoin, jusqu'à chez vous. Tous les mots, ce matin, commencent par le son AR, A-R. Je vous laisse répéter.
2: AR.
0: Donc, les mots commencent comment ?
2: AR.
0: Oui, par le son AR. Il faut que vous entendiez bien la sonorité AR.
2: AR.
0: D'accord ? AR. Et oui, ça va vous aider. Tous les mots commencent par AR. Françoise, je lance un chrono de 30 secondes. Si vous bloquez sur un mot, vous pouvez passer au suivant pour y revenir plus tard. Si je vous dis chanteur. AR. Chanteur qui commence par AR. On passe au suivant. De l'or. De l'or.
2: Argent.
0: Une flèche.
2: Archer.
0: Sec. Quelque chose de sec.
2: Aride.
0: Une commode.
2: Armoire.
0: Un chevalier.
2: Armure.
0: Oh ! Françoise ?
2: Oui ?
0: Pas mal tout ça. Pas mal tout ça. De l'argent, un archer, aride, armoire, armure. 1, 2, 3, 4, 5. Ce qui veut dire que Françoise est passée devant les premières candidates, à savoir Marie-Christine et Aline. Françoise, non seulement vous repartez avec le sac de Hugues, du moins croyait-il qu'il était pour lui, mais là il s'était trompé. Et en plus, on ajoute donc...
3: Et nous ajoutons...
0: La
3: carte cadeau Cultura de 20 euros.
0: Valeur 25.
2: Merci à vous.
0: On est ravis de vous faire ce cadeau. Bravo Françoise, une très belle journée à Vivoin et restez fidèles à votre radio Ici Mène.
2: Allô,
0: c'est fini. Merci Françoise. À bientôt. Au revoir.
1: On en parle. L'Institut Pasteur œuvre pour un monde en meilleure santé. On en parle dans un instant avec Florence Desparmet, chargée des relations avec les testateurs.
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0: Vous avez vu, hein, Hugues, c'est sportif le jeu de 11h. Hein.
3: Ah oui, oui.
0: Super cadeau à gagner à nouveau demain. Le beau sac ici pour tous les candidats et à nouveau cette carte cadeau pour le gagnant d'une valeur de 25€ dans les magasins Cultura. À suivre toute l'actu locale en Sarthe et un peu de musique pour nous conduire jusqu'à midi.

0: avec Lisa Stanfield sur votre radio. Ici mène à venir les meilleurs moments de votre jeu au taquet. Et dans quelques secondes, les infos.
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0: Nous sommes le lundi 20 juillet. Merci d'écouter Ici Maine, il est midi. Alexandre Chassignon, bonjour.
2: Bonjour Sophie, bonjour à tous.
0: La sécheresse est déjà historique en Sarthe.
2: Malgré les pluies d'orage tombées la semaine dernière dans le département, quelques millimètres seulement, à part dans certains secteurs où ça a été beaucoup plus violent avec des dégâts, on y reviendra dans une minute. Cette sécheresse se voit à l'état de la végétation, au niveau des cours d'eau qui est très bas. Et on vient seulement de passer la mi-juillet, mais les observateurs réguliers comme les pêcheurs sont inquiets, d'autant que combiné à plusieurs canicules successives, il y a déjà des dégâts, témoigne Jean-Alexandre Dachary, c'est le directeur de la Fédération de pêche de la Sarthe.
3: On a atteint des niveaux de température des cours d'eau qu'on n'a jamais connu, à un tel point qu'il y a un certain nombre d'espèces, on parle notamment du brochet, pour lesquelles on a observé des mortalités sur les plus grandes rivières, ce qu'on n'a jamais observé. Donc forcément, dans l'esprit des pêcheurs, il y avait quelque chose qui fonctionnait pas, il y avait un phénomène de pollution, mais c'est tout simplement qu'on a dépassé ce seuil thermique de tolérance, en fait, de l'espèce. Au-delà du seuil thermique, il y a le taux d'oxygène qui descend, et les poissons peuvent tout simplement plus vivre dans ces milieux. Donc, on a ça, on a des milieux qui s'assèchent, ou dont les débits deviennent si faibles que les poissons ne peuvent plus communiquer d'un milieu à un autre, aller de l'amont vers l'aval, ils restent bloqués dans des flaques, des vasques. On a donc des poissons qui sont en souffrance, on a des poissons qui meurent et on commence à avoir des signalements sur lesquels on nous demande d'organiser des sauvetages.
2: Des sauvetages qui se pratiquent à la pêche électrique, pratique qui ne consiste pas à électrocuter les poissons, mais à les attirer pour les capturer à l'épuisette. Et pas une goutte de pluie en Sarthe dans les jours qui viennent, vous nous préciserez ça Sophie dans un instant. Il y a aussi de nombreux feux, 1,5 hectare de parcouru par les flammes ce matin à Thoiré-sur-Dinan. Les pompiers sont aussi à pied d'œuvre en ce moment dans les champs à Mareuil en Champagne. Hier soir, un hélicoptère a effectué plusieurs largages d'eau à Vivouin sur les abords de l'A28 où 800 mètres carrés d'herbes sèches ont brûlé.
0: À la Flèche, le magasin de Monde Solidaire à l'arrêt pour longtemps.
2: On ne sait pas combien de temps, mais le magasin de l'association est totalement à l'arrêt à cause des conséquences des violents orages de mercredi. Son plafond menace de s'effondrer, il a été fragilisé par l'eau. Le local qui permet donc à l'association de récolter des dons de meubles, de vêtements, de les trier et de les revendre est complètement inutilisable. Les travaux de remise en état seront importants et sans doute longs, Léa Dubost.
4: De l'extérieur, le bâtiment ne semble pas avoir subi de dégâts, mais à l'intérieur, une forte odeur d'humidité se dégage, des flaques d'eau sont encore visibles au sol et le plafond est gorgé d'eau, voire effondré. L'entrepôt de 1200 mètres carrés est touché de partout.
5: Là où c'est extrêmement difficile, c'est qu'on a une bonne partie de nos dons qui ont été endommagés.
4: Camille Amand, la directrice de Monde Solidaire.
5: On a une partie du plafond qui s'est écroulé sur notre rayon vaisselle. Sur toute la partie jouets, enfants, puériculture, tout est ravagé. Et on a également un espace de stockage à l'arrière de notre bâtiment où on a des meubles, du mobilier, tout a été ravagé. Donc il va falloir aussi repartir de loin quand on va devoir rouvrir nos portes.
4: Avant cela, un expert doit passer ce mardi pour évaluer l'étendue des travaux à réaliser, leur montant. 12 salariés sont au chômage technique.
5: On a 140 bénévoles, 27 000 familles par an qui viennent chez nous. Donc en fait, les conséquences, elles sont immédiates. Elles sont catastrophiques. Là, on essaye de garder la tête froide pour ne pas s'effondrer, mais en réalité, c'est très difficile. Parce qu'on se rassure en se disant que c'est que du matériel, mais il y a l'impact psychologique qu'on a tendance à sous-estimer. C'est-à-dire que là, tout s'arrête d'un coup et c'est violent pour tout le monde.
4: Le magasin permet par ailleurs de financer l'activité de l'association. Elle espère donc pouvoir ouvrir le plus vite possible.
2: Et en attendant, si vous avez des meubles, des vêtements ou de la vaisselle à donner, Monde Solidaire vous incite à vous tourner plutôt vers d'autres associations locales comme Emmaüs ou la Croix-Rouge. Ailleurs à la Flèche, les arbres vont être inspectés, notamment ceux qui bordent les chemins pour vérifier leur état. Dans l'intervalle, l'accès aux voies vertes de la commune reste interdit, précise ce matin Romuald Lemoigne, le maire de la Flèche qui était notre invité. Interview à retrouver sur ici.fr. Non loin de là, à Chanteneville-Dieu, ça a été un succès ce week-end pour le festival à tout bout de champ. Entre 8 et 8500 spectateurs par soir, vendredi et samedi, c'est le record pour le festival sartois.
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2: La météo encore très ensoleillée.
0: Oui, beaucoup de soleil en effet. La chaleur, ça va, hein, puisqu'on atteint 27 degrés à Malicorne-sur-Sarthe cet après-midi, 26 à Voivre-l'Élemant, à Savigny-l'Évêque et 25 à Bonnétable ou encore à Saint-Marceau dans le Nord-Sarthe. Un peu de vent de nord, du soleil donc. Des températures fraîches au lever du jour demain matin entre 13 et 15 degrés, ce qui est la tendance de la semaine. Il va faire assez chaud, mais pas trop. Les minimales restent basses et pas de pluie en effet à prévoir avant dimanche prochain, nous dit Météo France. 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
8: Bonjour à toutes et à tous. J'espère que vous allez bien, que vous soyez à la maison ou en vacances. Je suis ravie d'être avec vous tout cet été. Et oui, car jusqu'à la fin août, nous vous proposons une sélection des meilleurs moments de l'émission. De quoi vous donner le sourire à l'heure du déjeuner et de découvrir ou redécouvrir nos super candidats qui ont joué avec nous cette saison. Aujourd'hui, vous avez rendez-vous avec deux grandes amoureuses des animaux, un passionné de moto, une maniaque du ménage. On en a eu régulièrement hein, d'ailleurs cette année. Et puis on entendra aussi un extrait d'une chanson des Doors chantée par Hugo Frey. Et oui, on découvre plein de choses sur votre radio ici.
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8: Mais avant de retrouver Valérie D'Amido, Éric Bastien et nos deux premiers candidats du jour, voici Michel Berger, il n'y a pas de honte à aimer ça sur votre radio ici.

0: Il n'y a pas de honte. Michel Berger sur votre radio ici. Alors, nous avons tous des rêves. Certains sont réalisables et d'autres moins, comme celui d'Emmanuel d'ici Besançon. Mais il en est tout à fait conscient et ça lui va très bien. Quant à Audrey d'ici Provence, elle va découvrir avec Valérie Damidot les talents d'animateur de fête foraine d'Éric Bastien. Oui, oui. Et si jamais il veut arrêter la radio, eh bien moi je dis que sa reconversion est toute trouvée.
1: Emmanuel, il a un rêve.
2: Fly me to the moon.
1: La la. Ah là là. Tu rêverais d'aller sur la lune.
3: Ah, tout à fait.
1: Mais pourquoi?
3: Parce que pour l'aventure scientifique, pour l'aventure humaine, ça doit être phénoménal. Et puis pour voir la lune, la Terre d'en haut, justement.
1: Ah bah oui, bon. Bah ça serait pas mal. Je ne sais pas
3: si...
1: Je ne sais pas si d'ici qu'on soit trop vieux pour y aller, il y aura des voyages pour la Lune, mais bon, écoute.
3: Non, c'est trop tard pour nous.
1: C'est trop tard pour nous. J'ai envie de pleurer.
4: Oh, l'émission de la déprime.
1: L'émission de la déprime. Enfin, c'est peut-être pas
3: non, mais il y a Sophie Adonneau qui va y aller pour nous.
1: C'est vrai, elle ira pour nous. Alors, Manu, attention, c'est la question qui peut te permettre de gagner 3 points de plus. T'es largement en tête, mais il faut prendre tous les points.
3: Oh là,
1: écoute bien, je te fais écouter, Edith Piaf.

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1: Nous allons parler non pas d'Edith Piaf, mais de peinture. Je vais te poser la question, je vais te faire des propositions de réponse et à mon top chrono, tu auras 10 secondes pour me donner ton choix. Écoute bien la question. Quel peintre français a créé sa propre nuance de bleu et lui a même donné son nom? Alors c'est Yves Klein, Paul Cézanne, Pierre Soulages, Jean-Marc Barre qui a joué dans le Grand Bleu. Quel peintre français a créé sa nuance de bleu et lui a donné son nom? Klein, Cézanne, Soulages, Jean-Marc Barre. Top chrono, 10 secondes.
2: Réfléchis, bleu comme toi.
1: Vite!
2: Je dirais Yves Klein.
1: Mais oui, c'est le bleu Klein. C'est même appelé International Klein Blue. C'est une nuance très particulière de bleu. Pour ceux qui ont vu Le Diable s'habille en Prada, d'ailleurs, nous avons Meryl Streep qui nous fait un cours sur le bleu Klein. Bravo, 3 points de plus, tu as 7.
3: Bon, Audrey, je voudrais pas dire... Hein,
1: parce tu vas que finir Fanny, Audrey.
3: Ouais, voilà, je dois rester dans le coaching bienveillant et positif, mais Audrey, zéro.
4: Oui, on va rester optimiste, on verra.
3: Oui, bien sûr.
4: C'est pas fini encore. Ah,
3: exactement, tu as raison, tout peut arriver avant 13h. Elle habite à Corbières, on le rappelle, hein, pour ceux qui arrivent, c'est en Provence, c'est pas très loin de Marseille, où elle est, et oui, adjoint administratif à la mairie de Marseille. Elle aime beaucoup le ménage, notre Audrey.
4: Ah oui, c'est un peu du ménage.
3: Ah, t'aimes le balai, toi. Et pourquoi cette obsession du ménage?
4: Non, mais j'aime bien que la maison soit propre et rangée, donc forcément.
3: Alors, ça, c'est un fait. On est tous un peu comme ça, mais t'es du genre combien? C'est-à-dire, tu ranges tous les jours, très souvent, plusieurs fois par jour?
4: Non, la maison, il faut qu'elle soit rangée tout le temps. Donc, je range quand il faut ranger, quoi.
3: Donc, je répète ma question, c'est donc plusieurs fois par jour,
4: tout
3: on est d'accord?
4: Oui.
3: Et voilà. Bon, écoute, Audrey, il faut se détendre, sinon, moi, je t'amène sur un manège à sensations. Pareil que tu détestes.
4: Oui.
3: Eh oui, bienvenue, Audrey. Attention pour le double looping. C'est parti, le triple axel. Ça va secouer. Oh là là là là là là. Ça va faire mal sous les pieds. Le cœur qui va se. Ça va, Audrey? Je me suis ridiculisé tout
1: ça. Alors, j'ai toujours envie de faire ça. La famille Campion, si la famille Campion nous écoute, je crois que vous avez votre nouveau maître
3: Marcel,
1: de jeu. Marcel, si nous écoute, embauche-le pour la Grand Rouge.
3: Quand tu veux, j'ai toujours voulu attraper le kiki, moi. Comment ça s'appelle?
1: La queue du Mickey.
3: La queue du Mickey, on est bien d'accord.
1: J'ai toujours voulu attraper le kiki. Cette phrase ne devra jamais sortir de ce contexte.
3: Bah oui, sortie du contexte, c'est pas top. Allez, on va jouer, je crois que c'est mieux.
1: Oui, voilà.
3: Oui, puis on va aller en cuisine tout de suite. Allez. Tu nous as dit que tu voulais être pâtissière. En tous les cas, ça fait partie de tes rêves les plus fous. T'as parlé de ce tiramisu spéculoos qui nous a donné envie. Alors, c'est peut-être simple, cette question pour toi. En cuisine, que désigne le terme à la meunière? À la meunière. Est-ce que c'est cuit au four dans un plat en terre? Est-ce que c'est frit dans du beurre et de la farine? Servi enrobé de pain brioché ou cuit par la meunière? Parce que le meunier, lui, il comprend rien à la cuisine. Top chrono, 10 secondes.
4: Avec le beurre et la farine.
3: Avec le beurre et avec la farine. La meunière. Audrey? Enfin, ton score prend de la lumière et des couleurs. C'est une bonne réponse, une préparation souvent réservée aux poissons comme la sole dorée, fondante et résistible avec un petit trait de citron.
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0: Catherine, tu vas te reprendre. Hein. Tu vas marquer les 5 points là, de la question cash. Hein.
1: Oui.
0: Ouais. Tu as un lien aussi particulier avec les animaux. Et oui, notre Catherine, on a ça, c'est un vrai point commun qu'on a toutes les deux. Tu adores t'occuper d'animaux, mais il t'arrive plein d'aventures avec les animaux. Une fois, tu as trouvé une tortue sur la route et tu l'as remise à l'eau. Et la tortue, elle a fait quoi?
1: Et la tortue, quand on l'a mise à l'eau, elle a plongé et elle est remontée. Elle a sorti la tête pour nous regarder comme si pour nous remercier. Oh. Et elle est partie.
0: Bah, bien sûr qu'elle est incroyable. Mais bien sûr que c'était pour te remercier. Les animaux sont très... Bien sûr. Oui. On le voit dans toutes ces vidéos, les gens aident des animaux.
2: J'ai vu des chiens qui sentent le danger arriver, ouais. Qui ont une réaction, mais 2 secondes avant que le truc s'effondre, par exemple. C'est fou, ça. Ouais.
0: Mais il y a plein d'anecdotes comme ça, où on voit des gens sauver des renards et les renards les remercier, etc. Alors, une fois, tu as sauvé 2 staffs. Alors, les staffs, pour ceux qui ne savent pas, c'est quand même des chiens, normalement, les gens ont peur d'eux. Mais toi, tu n'as pas hésité à les prendre au collier alors que, bon, tu ne les connaissais pas.
1: Ah non, pas du tout, j'ai pas hésité. J'ai dit ça après, je me suis dit j'aurais pu me faire mordre, mais non. Pas au collier, et on les a mis tous les deux dans la voiture, ils s'étaient échappés, leur maître courait derrière, mais bon, ils avaient traversé une grande route, enfin c'était... Je dis faut qu'on les sauve, hein. donc j'ai pas hésité. Bon, mais... il ne s'est rien passé, hein, au contraire. Hein.
0: Bah, oui, mais souvent les staffs, enfin les chiens surtout, ils savent. Les chiens, oui. Que tu viens pour les aider. Les animaux, en général, reconnaissent bien que tu viens là pour les aider.
2: C'est les maîtres, hein. Voilà. C'est à l'image des maîtres. Hein. Quand les animaux sont pas, on les dit dangereux, c'est... Enfin, je sais pas.
0: Non, mais les staffs, voilà. C'est pas dangereux. Faut arrêter ce truc. Alors, il paraît que t'as des chats qui te suivent partout aussi.
1: C'est ça, quand je rentre du travail, tout le monde est couché, hein, souvent, enfin dort ou se repose. Et dès que je franchis la porte, bah, ça y est, tout le monde est en effervescence.
2: Oui.
1: Je suis là, ils me suivent partout, ça craille. Voilà, comme je dis à mon mari, je suis Madame Bouffe, excusez-moi l'expression.
0: Bah, c'est ça, bah oui, bah, les animaux, ils savent bien que tu vas leur faire des câlins, surtout que tu vas leur donner la gamelle.
1: C'est ça.
0: Petits animaux intéressés. Bien, allez, c'est le moment où tu marques 5 points. J'y crois. J'y crois. Tiens, je te mets une petite chanson de Ben Mazur.
3: Tout ça pour dire quoi? Pour dire c'est l'heure.
2: C'est l'heure de marquer des points.
0: C'est l'heure de marquer des points et c'est aussi le thème de la question. Attention, Catherine, comment appelle-t-on l'aiguille qui indique les secondes sur une montre? Comment ça s'appelle? L'aiguille qui indique les secondes sur une montre. Top chrono, 10 secondes.
1: Pas trop tôt.
2: Quel suspense.
0: Oui.
2: Bravo.
0: Oui, c'est la trotteuse. Elle est plus longue que les autres. Elle désigne la seconde en cours. Elle parcourt 1 tour minute, 60 tours par heure. C'est magnifique, ça te permet de marquer 5 points. Je suis ravie.
2: Bon, allez, Bollon, on ne se déconcentre pas, même si elle est en tête, forcément, mais tu n'as pas encore joué sur tes 5 points. On a pas mal parlé du Portugal. Pour le coup, j'ai l'impression que tu as une vraie attache, hein, tu l'as dit, par rapport à tes origines. Est-ce que tu peux nous conseiller 2-3 endroits sympas au Portugal?
4: Bah alors, le nord est très joli pour visiter, le sud c'est super sympa pour la chaleur et il y a des endroits sympas. Ouais. Porto est sympa,
2: Tranquille. Ah bah oui.
4: Porto, ouais, Porto.
2: Bon, merci pour ces bons conseils. Allez, on part sur le bord de mer. Monsieur était célibataire, je vais parler de la rencontre avec madame, Laure. Célibataire, mais une collègue de ton ancien boulot lui parle de Laure. Elle lui parle de cette femme que tu vas rencontrer, c'était où du coup, bord de mer, si j'ai bien compris?
4: Voilà, c'est ça, c'était mon ancienne secrétaire avec qui je travaillais, qui m'a présenté, enfin qui m'a donné le numéro de Laure, je l'ai appelé, on s'est donné rendez-vous à Villers-sur-Mer.
2: Villers-sur-Mer, très bien, la Normandie, et du coup...
4: Dans un petit bar, on a pris un petit café, et puis...
2: Attends, je t'arrête, un petit café Malongo, bien sûr.
0: Oh là là,
4: voilà,
2: bien sûr. Et du coup, le bisou au bord de la mer, ça s'est fait comme ça? Romantisme
4: Pas vraiment.
2: Bon, en tous les cas, ça fait 2 ans. Hein. 2 ans de mariage en février prochain. Ça fera 2 ans noces de cuir. Hein, donc pour février. Bravo pour cette belle rencontre en bord de mer. Fait toujours du bien de voir que l'amour existe encore. Qui chantait ça? L'amour existe encore.
0: Personne.
2: Garou, on me dit. Je pense que c'est Cabrel.
0: Garou, bon,
2: c'est pas grave.
0: Ouais,
2: allez, nous jouons pour cette question. Cash, elle vaut 5 points. Quel membre manque-t-il à la statue de la Vénus de Milo? 10 secondes.
4: Les bras.
2: Les membres manquant la statue de la Vénus de Milo pour 5 points. Les bras m'en tombent. Oui, c'est une bonne réponse. Bravo, ce sont bien les bras. 5 points, tu repasses à 8. On est très contents, elle a été découverte en 1000.

0: 1820 pour la petite info, sur l'île grecque de Milos, cette statue.
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0: dans un vieux rock'n'roll, William Scheller. Allez, à suivre quelques infos près de chez vous pour cet été, que vous soyez en vacances ou non. Ensuite, retour de la musique avec Michel Jonas, puis les meilleurs moments d'Au Taquet avec Valérie Damido et Eric Bastien sur votre radio ici.
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5: Circulation en Sarthe, pas mal d'infos à partager avec vous. Commençons par la zone Le Mans Nord. À compter d'aujourd'hui, on s'attelle à refaire le revêtement de la départementale 338 entre les ronds-points de Beauregard et de l'Océane. C'est le côté Auchan qui est concerné. Circulation sur une voie au lieu de deux jusqu'à ce vendredi. Toujours au Mans, les travaux des chronolignes avenue de Dr Jean-Mac progressent. Les revêtements définitifs seront réalisés de nuit, 20h-6h, du 27 au 31 juillet. Date de fin de chantier annoncée pour le 7 août. À Sablé-sur-Sarthe, ouverture aujourd'hui de travaux. Avenue Générale Charles de Gaulle, des perturbations sont à prévoir, au niveau notamment des intersections avec les rues Paul Doumer et rue Michel Vielle. Enfin, vous habitez Changé, Enedis informe que là aussi, la réalisation de travaux vont avoir pour conséquence une coupure d'électricité demain, mardi 22 juillet, entre 8h30 et midi. 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
0: Soyez les bienvenus si vous nous rejoignez. Tout l'été, à l'heure du déjeuner, ce sont les meilleurs moments d'Au Taquet avec Valérie Damido et Eric Bastien que nous retrouvons juste après Michel Jonas sur votre radio ici.

0: Il sera en concert pour quelques dates à la rentrée, par exemple en octobre à Hyères en Essonne ou encore à Gérardmer dans les Vosges. Michel Jonas, joueur de blues dans la playlist de votre radio ici. Nous sommes à présent avec Frédéric d'ici Touraine, qui a une manière un petit peu particulière, tout comme celle que Valérie Damino nous avoue et qui est encore plus étrange. D'ailleurs, Eric Bastien n'a pas hésité à lui faire remarquer.
1: Alors, Frédéric, il paraît que...
2: Déjà, ça part mal.
1: Il faut toujours que tu tombes sur des nombres pairs. Par exemple, quand tu comptes tes pointillés, quand tu roules, eh bien, ça doit être pair. Quand tu montes les escaliers, tu dois compter 1, 2, 1, 2, 1, 2. Pourquoi ?
3: Je sais pas.
1: Mais depuis toujours ou... Non, mais depuis toujours ou...
3: Ouais. Donc... Non, je m'allonge. Alors, docteur, oui, allons-y.
1: Allons-y, docteur, oui. Alors,
2: écoutez, le docteur Kirsek, 8h50, tous les jours sur ici.
1: Mais ici, vous êtes avec le docteur Babibo. Alors, le docteur Babibo aimerait savoir, ça vient de l'enfance, ça vient de quoi ?
3: Je ne sais pas. Je ne sais pas.
1: Mais qu'est-ce que tu comptes ?
3: Je ne sais pas.
1: Qu'est-ce que tu comptes d'autre ?
3: Hein ?
1: Tout doit être pair.
3: Ouais.
1: Et si c'est pas pair, et si c'est pas pair, il se passe quoi ?
3: Parce que je vois, comme je compte mes doigts, j'en ai 5. Mais pour que j'en ai une paire, eh ben je fais 0, 1, 2, 3, 4. Comme ça, ça finit en nombre pair.
1: C'est beaucoup. Moi, j'aime bien, si je dois faire un truc important, je me délivre. Allez, je me découvre.
2: Vous nous dites des choses aujourd'hui. Qu'est-ce qu'il y a? Qu'est-ce que vous faites?
1: Si j'ai un truc important à faire, mais vraiment important, un truc grave, un truc, un machin, je ne peux pas y aller si je vois pas un véhicule rose.
2: Ah oui, d'accord. Pareil.
1: Je devais me faire opérer. Figurez-vous que je devais me faire opérer de la vésicule. Mon mec me conduit à la clinique. Il a fallu qu'on cherche pendant 20 minutes un véhicule rose, sinon j'y allais pas. Voilà.
2: Vous me livrez comme un vieux livre.
1: Ouais, comme un vieux livre. Allez, on y va, on pose la question à choix multiple.
2: Sinon, la vésicule, ça va ?
1: Alors, je vais te poser une question.
3: La vésicule rose.
1: Ouais, la vésicule rose, exactement.
2: J'en peux plus de cette émission.
1: RIP, la vésicule. Alors, écoute bien. Je vais te poser les questions à choix multiple. Donc, je te pose la question, je te fais des propositions à mon top chrono. Tu as 10 secondes pour me donner la réponse. Tiens, je te fais écouter Jacques Brel.
4: Ce soir, j'attends Madeleine. J'ai apporté des lilas. J'en apporte toutes les semaines. Madeleine, elle aime bien ça.
1: On va parler de Madeleine. Attention, écoute bien, Frédéric. Où a été inventée la Madeleine ? À Reims ? À Commercy ? À Nancy ? Ou dans la cuisine de Marcel Proust ? Top chrono, 10 secondes. Reims, Commercy, Nancy, chez Marcel Proust.
3: Commercy, non, c'est pas aussi, c'est Commercy.
1: Eh oui, c'est Commercy, en Lorraine, c'est Madeleine Paulmier qui a improvisé un petit gâteau. Ouais. Et qui a, pour sauver le dîner du duc Stanislas, il lui a donné son nom, le duc. Il a dit, ce gâteau s'appellera la Madeleine. Voilà, tu as 3 points de plus, tu as 6.
2: Bravo, franchement. Alors que nous, en face... Oui, nous, on n'a qu'un point avec Claude Noël, je vous rappelle. Claude Noël
5: Oui, alors
2: Il va falloir qu'on te sorte du frigo, là, comme Marie-Carré. Ah, Claude Noël qui a une vie extraordinaire, qui vit en lisière de forêt, qui est mariée depuis 30 ans, qui habite à la montagne, dans une station de ski, qui a le vertige.
5: Oh là là, mon Dieu, quelle horreur, bien sûr.
2: Alors, c'est un peu embêtant parce que t'habites au ski et tu peux pas monter sur le télésiège, alors que t'habites à la montagne et tu peux faire du ski tout le temps, quoi.
5: Alors, le problème, c'est que je veux bien monter sur le télésiège, mais c'est pour redescendre quand on vous interdit de redescendre en raquette avec les copines. Ouais. Et qu'on est obligé de reprendre le télésiège. J'ai broyé les mains de ma meilleure amie Brigitte pendant toute la descente. J'ai hurlé. C'était l'horreur.
2: Ouais. Oui, quand tu fais de la rando avec ton mari, c'est trop abrupt. Tu demandes à ton mari de t'encorder quand même. Ça va loin.
5: Ah ouais, non mais je supporte pas le vertige. J'ai super peur.
2: C'est vrai qu'on n'est pas en avance.
1: C'est pour ça que je me permets de vous speeder un peu.
2: Vous faites bien. Ah, voici un extrait, on adore. Alors, c'est les Doors, mais revisité par Hugo Frey. Ouvre-toi, porte d'or. Voilà. Mais oui. Ouvre-toi, porte d'or. Ça veut dire quoi ? Ouvre-toi pas les portes, c'est quoi ?
1: Ouvre-toi porte d'or.
2: Ah, ouvre-toi porte d'or, c'est les Doors, mais c'est Hugo Frey. Voilà, c'était pour c'était cadeau.
1: Allez.
2: Avec quel instrument peut-on ouvrir une porte ? Voilà la question intéressante. Est-ce qu'on peut ouvrir une porte avec un merle, un pinson, un rossignol ou un chéquier en acier trempé, parce que 300 balles déménagement d'urgence, ça va trop cher. Hein. 10 secondes, top chrono. Merle Pinson, Rossignol, chéquier. Vite.
5: Merle.
2: Ouais. Bah merde surtout, hein, parce que c'était un Rossignol.
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0: écoutez ici Les Oies Sauvages, Yann Muller. Et puis pour la version originale, c'est évidemment Michel Delpech. Nous faisons maintenant connaissance avec Marie, qui a beaucoup d'animaux à la maison, mais vraiment beaucoup, et pas des petits. Quant à Sébastien, d'ici Auxerre, il a un petit surnom tout mignon. Et vous, c'est quoi votre surnom? Valérie Damido, elle, c'est Valou la Gitane. Quant à Eric Bastien, c'est Chonchon des Bois sur votre radio ici.
1: Alors Marie, tu joues avec ici Armorique, c'est ça? Tu habites dans le Morbihan. Alors je ne sais pas comment, je veux pas dire de trucs. Comment on dit ta ville?
2: Tex.
1: Tex. Eh ben c'est, on habite à Tex.
3: Comme l'animateur.
1: Comme l'animateur, mais ça s'écrit pas pareil. Alors tu as une fille qui s'appelle Oriane, qui a 26 ans, et surtout. Tu es comme moi, tu as une ménagerie chez toi. Tata, et vas-y. Alors, un tout petit chien qui prend pas de place, elle a un Saint-Bernard qui s'appelle Sully. Hein? Ah bah, il prend pas de place, celui-ci. Combien il fait de kilos, le Saint-Bernard?
2: Oh, c'est un gros bébé de 73 kilos.
1: Voilà.
3: C'est énorme.
1: Eh, c'est énorme.
3: Mon poids, c'est mon poids.
2: Voilà.
1: Pardon? Non, non, toi, tu fais deux Saint-Bernard. Voilà, allez.
3: 200 kilos de bonne humeur, Damido et Basson.
1: Voilà. Un labrador qui s'appelle Ouchka.
2: Voilà.
1: Un papa qui doit pas faire loin des 40 kilos, celle-là.
2: Hein? Quoique, non, je surveille sa ligne, elle est à 29.
1: Oh, mimine! Alors,
3: Le régime.
1: Non, mais il faut faire gaffe. Les labradors, c'est pas un mari. Voilà. Et oui, non, c'est pas ça, c'est qu'ils ont des problèmes aux hanches s'ils sont trop lourds.
3: C'est important.
1: Eh oui. Un chat minouche. 4 cannes, non, un canard,
3: quand,
1: hop, hop, un canard, 8 oies, un coq et une poule.
2: Eh, voilà.
1: Dis donc, le matin, t'es occupé à nourrir tout ce petit monde-là?
2: Oui, effectivement.
1: Ah ouais. Bah oui.
2: Ah ouais, c'est du boulot.
1: Ah, c'est du boulot. T'as un grand jardin, donc?
2: Oui.
1: Ah, voilà. Alors?
2: Ah bah ouais.
1: Alors, voilà. Tu es éducatrice sportive. Oui. Ça rigole pas. Prof de muscu.
2: Ouais.
1: Et maître nageur.
3: Pour ça, les chiens sont minces, font du sport.
1: Eh oui, font du sport. Ça veut dire que t'es très sportif quand même.
2: Je l'ai été.
1: Eh ben voilà. Bon bah tu l'es toujours.
2: Ouais,
1: sportive un jour, sportive toujours. Bien, on apprendra à se connaître tout au long de l'émission, mais là on va tout de suite marquer le premier point.
3: Oui Mimi, s'il te plaît. Pose
1: allez,
3: la question, Mimi.
1: Vas-y, les Mimi en route. Tiens, je te mets une petite chanson.
4: Boulomier et poisse. Bleu d'Auvergne,
3: ah, c'est bien
4: Montfort.
3: Ça.
1: C'est vrai que la chanson est d'une tristesse absolue alors qu'on parle de fromage.
4: Hein.
1: Alors, Marie, le mot fromage vient du verbe latin signifiant faire la fête. Vrai ou faux, top chrono, 5 secondes. Vite.
3: Allez. Aïe, aïe, aïe.
1: Eh bien, c'est trop tard. Vite, vite, vite, quand je dis 5 secondes.
2: Oh,
1: eh oui, mais c'était hors chrono, ma chérie. Oh. Alors, c'était faux,
3: mais
1: bien
3: oui.
1: sûr. Le mot latin festare, c'est faire la fête, mais ça vient du mot latin formaticum, qui veut dire mouler dans une forme. Voilà. Bon, bah, pas de points, mais bon, bah, on se rattrape. On est 5 secondes, c'est vite.
3: Comment qui va mon gros nounours, Sébastien?
2: Ça va, merci.
3: Non mais je dis ours parce que voilà, déjà on va se faire un petit bonne nuit les petits hein, pour t'accueillir. Parce qu'on t'appelle nounours mon Seb. Depuis longtemps en plus.
5: Oula, au moins 35 ans.
3: Oula,
1: oula.
3: Alors tu habites à Triguères, c'est dans le Loiret. Nounours parce que quoi? T'es un peu mal léché, t'es un peu chouillant enveloppé, t'es un peu barbu. Pourquoi nounours?
5: Ah bah un petit peu de tout.
3: Bah voilà, petit mélange sympa. Tu es marié à Virginie, 3 enfants. Célène, 7 ans, c'est joli comme prénom. Écoutez bien les prénoms, hein. Artemis, 4 ans. Et Logan, 3 ans.
1: Bon,
3: beau prénom,
5: c'est ça.
3: Et comment s'appelle monsieur le chien?
5: Phoenix.
3: Chauffeur de taxi. Sympa ça. Chauffeur de taxi depuis combien de temps? Parce que t'as pas toujours fait ça, hein.
5: Depuis un an, parce qu'avant j'étais ambulancier et avant j'étais maître chien pendant 25 ans.
3: Oui, en fait, t'as été à l'armée, t'étais maître chien à l'armée et après t'as été dans
5: tout
3: le civil,
5: fait.
3: C'est ça. Ah
5: c'est
3: ouais, ça. Comme quoi on peut changer de métier plusieurs fois dans la vie. Chauffeur de taxi, aujourd'hui Sébastien, c'est toi qui prends le volant, c'est toi qui fonce jusqu'à 13h pour peut-être gagner un premier point.
1: Ah, on est sûr de.
3: On est sûr de l'humour.
1: On est sûr de l'image.
3: C'est bien,
1: les auditeurs aiment.
3: On va passer la première.
1: Oh là là.
3: On met les clés sur le contact.
1: Oh là là.
3: On y va et on part peut-être gagner de l'argent.
1: Allez, allez. Ah, ça te plaît, ça, les questions sur le pognon.
3: Évidemment. Aux États-Unis, Sébastien, mon nounours, on a déjà édité des billets de 100 000 dollars. Est-ce que c'est vrai ou faux, des billets de 100 000 dollars? Top chrono, 5 secondes.
5: Je vais dire faux, ça me paraît énorme. Quand
3: ça paraît énorme, genre un billet de 100 000 euros, ouais, ça paraît pareil, quoi. Si un billet de 100 000 dollars a existé aux États-Unis, il a été émis entre 1934 et 1935. Bon, il fallait être là, ça a duré un an. Il servait uniquement aux transactions entre les banques, voilà, il n'a jamais circulé auprès du public. C'est comme le billet de 500 euros, je crois que c'est. On ne le voit pas souvent, celui-là, il n'est pas en.
1: Moi, j'en ai jamais vu. Ben, c'est comme ça. Ouais.

0: Love, Maroon 5, sur votre radio ici. Dans un instant, suite des meilleurs moments d'Au Taquet avec Valérie Damido et Eric Bastien, qui seront toujours avec Marie d'ici Armorique, prête à tout pour ne pas faire une dictée, et Sébastien d'ici Auxerre, sur votre radio ici.
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14: Alors, Marie, qui donc a peur des araignées, qui fait beaucoup de sport. Dis donc, Marie, oui. Tiens, si je te mets ça, ça va te faire penser à quelque chose.
15: Alphonse Brown, la puissance de l'homme.
14: C'est Alphonse Brown. On embrasse Michael Youn parce que tu as joué dans la Beuse. Tu as fait de la figuration dans la Beuse.
16: Génial.
17: Oui, figuration.
14: Et alors, qu'est-ce que tu faisais? T'étais où? C'était comment?
17: Alors, dans la Beuse, c'était dans une. Ça se passait dans une boîte de nuit. Et donc, faut le savoir, mais j'étais profil.
14: Ah, profil.
17: C'est-à-dire que là, Michael, il monte les escaliers dans cette grande boîte de nuit. Et donc, j'étais profil et donc, je m'y mis une conversation avec quelqu'un qui était en face de moi.
14: Donc, tu fais des arrêts sur image quand tu regardes la Beuse.
17: C'est ça. Okay. Et là, c'est moi.
14: D'accord. Voilà. Alors, tu as participé aussi à Nulle part ailleurs.
18: Ben, il y a longtemps, alors.
14: Et tu devais raconter une anecdote à Philippe Gildas.
17: Exact.
14: Et là, c'était quoi l'anecdote?
17: Alors, tout simplement, le thème, c'était donc les écoles bretonnes privées avec les bonnes sœurs ou les curés.
14: Oh my God.
17: Et mon anecdote, c'était que, un matin, je suis pas allée à l'école parce que c'était le jour de l'autodictée. J'étais très mauvaise. Et la bonne sœur était très méchante avec nous et donc souvent elle nous tapait.
14: Hein. Sympa.
17: Et donc j'ai fait du stop pour pas aller à mon école et je suis allée me réfugier chez ma mamie. Voilà.
14: Ah, t'as fait du stop, mais t'avais quel âge?
17: Ouais. J'avais 8 ans.
14: Ah bah super, faire du stop à 8 ans. Tu es très chanceuse. Ouais. C'est pas comme si les tarés circulaient pas partout.
17: Ouais, c'est ça.
14: Tout ça pour pas faire une dictée. C'est l'heure de marquer 3 points de plus. C'est la question à choix multiples. Je te pose la question, je te propose des réponses. À mon top chrono, tu as 10 secondes pour me répondre. Écoute bien.
17: Okay.
14: Le mot sino, S-Y-N-O, Fridi. Le mot sino Fridi désigne une fragilité des sinus, un mono-sourcil, la peur d'être enfermé dans un frigo. Un mot qui rapporte beaucoup au Scrabble. Donc, sinophridie, fragilité des sinus, monosourcil, peur d'être enfermé dans un frigo, ou un mot qui rapporte beaucoup au Scrabble. Top chrono, 10 secondes.
17: D'être enfermé dans un frigo.
14: Non, pas du tout. C'est un monosourcil. C'est une formation pileuse qui relie les deux sourcils. Ça forme une seule bande de poils, genre Frida Kahlo et d'autres gens. Voilà, pas de points.
18: Sinophridie.
14: La sinophridie.
18: À ne pas confondre avec un acteur X. N'a rien à voir. Sébastien a ici au cercle. Vous l'avez? Vous m'avez pas envoyé ma.
14: Je pense que Gilles, il est tellement égaré qu'il a même pas envoyé le son, quoi.
18: Bon, Sébastien qui joue avec Virginie. Tout à l'heure, il y a Virginie qui était à tes côtés. Elle est repartie ou elle est toujours là, Virginie, Sébastien?
8: Ah non, non, elle est toujours là.
18: Est-ce qu'elle est comme toi passionnée de moto?
8: De moto, non, pas vraiment.
18: Bah toi, t'adores les Harley Davidson.
8: Ah, moi, oui.
18: Ah.
8: Oui, oui.
18: Il y en a une que t'es en train de retaper, là?
8: Oui, mais c'est une Ducati.
18: Ah, une Ducati. Mais t'en as une Harley à toi? Ou pas?
8: Ah, j'ai pas de Harley, mais j'ai un custom Ducati.
18: Ouais, c'est mieux? Je sais pas, je me rends pas compte. C'est
8: ah,
18: plus gros.
8: Ah, mais c'est beaucoup plus rare. Il y en a
18: c'est plus rare.
8: De fabriquer.
18: Ah, ouais, quand même. Ah, ouais. Bah, écoute, bravo, parce que j'imagine que ça peut, déjà, ça prend la place, mais c'est surtout beaucoup d'entretien, hein, des bécanes comme ça. Donc, c'est du boulot.
14: Des bécanes. Genre, le gars, c'est un, d'un seul coup, c'est devenu un bonhomme avec Bastien.
18: Bécane,
14: hey, c'est des bécanes.
18: Évidemment, moi, je collectionne les couteaux, moi. Tiens. Boum, je t'ai envoyé un couteau. Alors, comme ça, on collectionne les couteaux, Sébastien.
8: Ah,
18: ça, c'est un
8: oui,
18: couteau.
8: Oui.
18: Vous pouvez me faire écouter le couteau que vous avez trouvé là, dans votre truc.
14: Ouais, okay. C'est on dirait une grenouille.
18: On dirait une flèche, quand même, pour lancer plutôt. Non, c'est... une fléchette, non? Refaites voir encore une fois. Bien sûr. Ouais, bien alors, sûr. Ça, si c'est un couteau, moi, je suis curé. Hein.
14: Bah, t'es curé.
18: On joue? On y va? Pour 3 points de plus? Qu'est-ce qui se passe? On est prêt, Sébastien? Allez.
8: Prêt.
18: Virginie peut t'aider, hein, toujours. Quelle grandissime actrice américaine fête aujourd'hui même, 13 novembre, son anniversaire? Meryl Streep.
14: Meryl Streep.
18: Meryl Streep. Whoopi Goldberg. Suzanne Sarandon. Une pin-up dont on taira le nom, mais qui croit encore que Hollywood est une marque de chewing-gum. 10 secondes. Meryl Streep, Whoopi Goldberg, Suzanne Sarandon, une pin-up.
8: Whoopi Goldberg.
18: Qui est né un 13 novembre 1955 à New York, qui a marqué le cinéma avec ses rôles cultes comme Sister Act ou Ghost? Oui, c'est bien Whoopi Goldberg. Star multi-récompensée, Oscar, Emmy, Tony, Grammy Awards, tous les trophées sont à la maison. Elle les a mis en manier sur son frigo, c'est génial.

Céline Dion, que l'on a hâte de voir en concert à la rentrée. Les meilleurs moments d'Otake, c'est terminé pour aujourd'hui. La suite demain, il sera question de parachute, de voyage en Australie et de collections diverses et variées sur votre radio ici.

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1: Très bon lundi avec votre radio ici, il est 13h. Le journal Valentin Bertrand.
2: À la une, les incendies, près de 40 000 hectares déjà parcourus, c'est bien plus que toute l'année 2022, pourtant déjà exceptionnel. Nous serons aux Arcs, dans le Var, où les flammes ont parcouru 200 hectares depuis hier après-midi. Dans le Tarn, après la découverte de la dépouille de Delphine Aussaguet, l'ex-épouse de Cédric Jubilard, c'est une nouvelle désillusion pour les proches. Les ossements retrouvés sont trop peu nombreux pour organiser une vraie sépulture. Et puis, de retour des États-Unis, les Bleus se préparent à changer d'entraîneur avec un nom sur toutes les lèvres, Zinedine Zidane.
1: Les pompiers luttent toujours contre les flammes dans le Var.
2: À Tarado et aux Arcs, dans l'arrière-pays de Saint-Tropez, 200 hectares déjà parcourus par cet incendie qui ne progresse plus sans être tout à fait fixé. 4 maisons sont totalement détruites, 10 sont endommagées. Christelle Marquès, vous êtes pour ici Provence, sur les hauteurs des Arcs, à flanc de colline, dans la zone la plus touchée par les flammes.
3: Oui, des arbres calcinés, de la végétation complètement brûlée, des boîtiers de compteurs d'eau complètement fondus. Tout ça témoigne de la violence de cet incendie qui a ravagé une partie du plateau juste avant d'emprunter la colline. Les maisons ont été épargnées dans ce secteur, non pas par miracle hein, évidemment, mais par le travail acharné des pompiers hier et toute la nuit pour éviter les reprises. Ça fait mal au cœur, témoigne une habitante qui a dû évacuer sa maison et qui est revenue ce matin. Tous disent la même chose, on a vu une grosse fumée blanche et puis d'un coup c'était sur nous, il a fallu partir très très vite. Des sinistrés qui ont donc retrouvé leur maison noircie à certains endroits pour certains, mais en tout cas debout et intacte à l'intérieur. Les jardins en revanche sont tout noirs, une voiture a même été entièrement calcinée et sur place les pompiers sont donc encore présents pour éviter des reprises. Le vent souffle très légèrement pour le moment, mais il faut évidemment terrasser les foyers pour évidemment éviter d'éventuelles reprises.
2: Et Christelle Marquès, conséquence de ce feu, le trafic des trains est toujours très perturbé entre Marseille et Nice, avec jusqu'à 6 heures de retard. Vigilance maximale dans ces départements du pourtour méditerranéen, de l'Hérault au Var ainsi qu'en Corse. Ils sont 6 maintenus en vigilance orange canicule. Des incendies particulièrement dévastateurs cet été, près de 40 000 hectares de végétation brûlée selon les chiffres avancés ce matin par Laurent Nunez, le ministre de l'Intérieur, qui indique que 111 personnes ont été arrêtées après ces départs de feu. Le feu, toujours actif au pied du pic du Midi dans les Hautes-Pyrénées, où un hélicoptère bombardier d'eau est en train d'action ce matin pour lutter contre les flammes attisées par le vent. En Haute-Corse, 2 feux sont aussi toujours actifs dans des secteurs escarpés. Et au nord de la Loire aussi, les incendies se font plus virulents. Tout près de Saint-Nazaire, à Trignac, il a fallu 6 heures hier soir pour maîtriser le brasier à la progression fulgurante. Partie d'un champ, les flammes sont très vite arrivées dans une zone résidentielle où les habitants ont été pris de court. Ajera Mohamed, vous étiez à leur côté au moment de l'évacuation.
4: Il n'y a pas le choix.
5: Les flammes se rapprochent dangereusement des maisons, alors il faut agir vite.
6: Vous habitez où vous? Juste là, ouais. Du coup, vous prenez juste de quoi voir. Ok, et puis vous allez là-bas, d'accord ?
5: Là, un couple en panique se rue vers sa voiture, un enfant dans les bras du papa, le chat dans ceux de la maman. Quand Jean-Michel, lui, reste debout à gare, sa maison est juste à côté du champ en feu.
7: La maison, elle est très légèrement brûlée, impactée. Les gouttières ont fondu, mais globalement, la maison a été sauvée par les pompiers. Mais par contre, tout ce qui est derrière, la voiture, les haies, tout ça, a complètement brûlé.
5: Didier, lui, descend de son appartement.
8: Mais j'étais en train de regarder la télé, le Tour de France. Il y a quelqu'un qui fait des grillades, c'était rempli de fumée. On ne voyait plus rien, plus rien, plus rien. Là, c'était tout noir, tout noir. Ça fait peur.
5: S'il est prêt à quitter les lieux, sa voisine, elle, hésite encore.
9: Il y en a qui disent qu'il faut qu'on quitte les lieux, là, dans 10 minutes.
8: Ah non, on va aller où?
5: À la salle des fêtes de Trignac, où les équipes de la Croix-Rouge accueillent les évacués.
10: Bah là, on est tous du même immeuble. On est partis tous en voiture, on s'est suivis, puis on est arrivés là, quoi. Oui, on espère rentrer chez nous, même qu'il est 1h, 2h du matin, c'est pas grave, mais du moment qu'on rentre chez nous, quoi.
5: Finalement, personne n'a dormi sur place cette nuit. Certains habitants ont pu regagner leur domicile. D'autres sont relogés à l'hôtel.
2: Ajera Mohamed pour ici Loire-Océan.
11: D'abord, il y a eu un centre.
1: Après les aveux de Cédric Jubilard, une nouvelle désillusion pour les proches de son ex-épouse Delphine.
2: Les ossements retrouvés jeudi dernier dans le Tarn sont bien ceux de l'infirmière, mais les 6 années passées depuis sa disparition rendent impossible la tenue d'une sépulture. À nouveau, l'avocat de l'oncle et de la tante de Delphine Ossagel regrette le tempo imposé par Cédric Jubilard, la reconnaissance du meurtre, l'indication du terrain utilisé pour faire disparaître la dépouille de son ex-compagne. Tout cela, 2 mois avant la tenue du procès en appel, suscite beaucoup de colère, d'après Maître Mourad Batik.
11: D'abord, il y a eu un sentiment de soulagement. Nous pensions effectivement pouvoir offrir à Delphine une sépulture, pouvoir offrir à ses proches la capacité de pleurer, de parler à Delphine sur une tombe, comme cela est de coutume dès lors que quelqu'un est mort. Et finalement, on comprend aujourd'hui qu'on ne retrouvera jamais le corps de Delphine, que l'on devra se contenter de 2 fémurs, et donc évidemment un grand sentiment de colère. On a très peu de parties du corps de Delphine aujourd'hui, et donc on devra se contenter de cela d'un point de vue technique et scientifique, et donc qu'il va falloir combler ces lacunes par la version ou les versions que voudra bien nous donner Cédric Jubilard, dont on sait que la vérité lui est une notion très éloignée, pour ne pas dire qu'il se noie quotidiennement dans des mensonges, dans de la manipulation, dans une forme de perversion. Et donc évidemment, ça va rendre une toute forme de vérité tout à fait complexe, pour ne pas dire complètement inatteignable.
2: Mourad Batik, l'avocat d'une partie de la famille de Delphine Ossagel, et malgré les récentes révélations, lui, espère que le nouveau procès se tiendra bien à partir du 21 septembre prochain. Le maintien ou le report sera décidé avant la fin de la semaine, précise ce midi la première présidente de la Cour d'appel de Toulouse.
1: Et avant le vote de la loi d'urgence agricole, une dernière réunion à Matignon.
2: Sébastien Lecornu réunit dans 1 heure les ministres concernés et les chefs du groupe du socle commun, du Modem au LR, en passant par Gabriel Attal, le leader d'Ensemble pour la République, dont le parti est divisé à l'image du gouvernement. En cause, le doublement des capacités de retenue d'eau, mais surtout le retour de 2 pesticides interdits, et notamment l'acétamipride, Édouard Marguier.
12: Le texte prévoit le retour sous condition de ce puissant insecticide de la famille des néonicotinoïdes, ces produits phytosanitaires dits tueurs d'abeilles. L'acétamipride est interdite en France depuis 8 ans, mais toujours autorisée ailleurs en Europe. Les agriculteurs et notamment les producteurs de noisettes dénoncent régulièrement une concurrence déloyale. C'est d'ailleurs pourquoi le sénateur Laurent Duplomb l'a ajouté dans ce projet de loi d'urgence agricole après une première tentative l'été dernier, censurée par le Conseil constitutionnel. Une pétition avait recueilli la signature de plus de 2 millions d'opposants. Pour la ministre de la Transition écologique, le sujet crispe. Monique Barbu se dit contre le retour de l'acétamipride, ce qui n'est pas le cas de sa collègue à l'agriculture, Annie Genevard, qui appelle les députés à voter ce texte qui répond aux préoccupations des agriculteurs. Elle souligne que l'ANSES, l'Agence de sécurité sanitaire, aura le dernier mot. Pour elle, le débat sur les pesticides est devenu émotionnel.
2: Et avant le vote de ce projet de loi prévu ce soir à 21h30, une manifestation est organisée près de l'Assemblée nationale à 18h en face des Invalides à Paris. Parmi les opposants au texte, Manuel Bompard, le coordinateur de la France Insoumise, appelle lui à développer les alternatives à ces pesticides.
13: Le problème, c'est que plus vous restez enfermé dans un modèle de l'utilisation de la chimie et notamment de ces pesticides dangereux, et moins vous favorisez le développement de ces alternatives. Donc qu'il y ait des filières qui soient dans la difficulté, je pense que personne ne le conteste, mais précisément il faut les accompagner pour pouvoir utiliser des produits qui ne sont pas des produits dangereux pour la santé.
2: Avec un autre enjeu, la concurrence entre les règles en vigueur en France et dans le reste des pays européens.
1: 13h08, les Espagnols ramènent la Coupe du Monde de foot à la maison.
2: Deuxième étoile sur le maillot de la Roja, qui a détrôné hier soir l'Argentine. Les joueurs espagnols attendus par une marée humaine dans les rues de Madrid, ils sont justement en ce moment en train d'atterrir. Une nuit de fête en Espagne qui a viré au drame où un adolescent de 13 ans est décédé lors des célébrations à Ciudad Rodrigo près de Salamanque dans l'ouest du pays. Côté français, le goût amer de la médaille en chocolat laisse place à l'après et à ce possible, très probable même passage de relais entre Didier Deschamps et un certain Zinedine Zidane au poste de sélectionneur. C'est un secret de polichinelle autour de l'ancien numéro 10 des Bleus, libre depuis son départ du Real Madrid en 2021. Son arrivée à Clairefontaine devrait maintenant être rapidement officialisée, Julien Froment.
14: Le calendrier s'annonce chargé pour Zinedine Zidane. Son staff technique à peine constitué, l'ex-meneur de jeu des Bleus, va entrer dans le vif du sujet mi-septembre avec sa toute première liste. On pourra déjà voir dans quelle direction il veut mener l'équipe de France. Et puis, en l'espace de 15 jours, à la fin du mois, 4 tests, 4 matchs de Ligue des Nations, avec pour sa grande première, le 25 septembre, un déplacement compliqué en Turquie, dans la banlieue lointaine d'Istanbul, à Izmit. Ça, c'est pour son premier match. 3 jours plus tard, nouveau déplacement en Belgique. Cette fois-ci, mais la date à retenir, c'est celle du 2 octobre. Les retrouvailles avec le public français, avec le Stade de France, face à une vieille connaissance, l'Italie, qui lui aura causé tant de bonheur et tant de tourments dans sa carrière de joueur. La finale de l'Euro 2000 pour les bons souvenirs, la finale de la Coupe du Monde 2006 pour les moins bons. Et déjà, un objectif clair, gagner, tel est son destin et celui de l'équipe de France.
2: Julien Froment, deuxième journée de repos pour le peloton du Tour de France, avec une escale en Haute-Savoie, avant un contre-la-montre en individuel demain entre Evian et Thonon-les-Bains.
1: Merci Valentin Bertrand. Prochain rendez-vous avec vous, avec l'info à 14h. Aujourd'hui donc, le Tour de France est en repos en Haute-Savoie. C'est l'occasion parfaite pour partir en escapade dans quelques instants à Thonon-les-Bains, avec un épisode de notre podcast Partir sur votre radio ici.
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1: Et si on s'évadait un petit peu maintenant, que vous soyez en vacances ou au travail, tout cet été, je vous emmène en escapade à travers la France. Et aujourd'hui, direction la Haute-Savoie, à la découverte de Thonon-les-Bains sur votre radio ici.
26: Thonon-les-Bains, c'est le lac Léman, ses spots de baignade, ses thermes et sa proximité avec la Suisse. C'est un décor de carte postale qui fait sensation depuis des siècles. D'ailleurs, au Moyen-Âge, les ducs de Savoie venaient déjà ici se ressourcer. Ils en ont fait leur résidence, le château de Ripaille, que l'on peut visiter aujourd'hui. Entre la forêt qui entoure le domaine, le lac et les montagnes, c'est l'endroit rêvé pour prendre du recul loin de l'agitation. J'aime cette déconnexion et c'est ce que je recherche en venant ici. Et plutôt que de suivre les touristes, j'ai envie de vous emmener à la rencontre des habitants les plus discrets de la région du Chablais. Ceux que l'on croise en pleine nature, sans toujours les voir, et croyez-moi, certains ont des dents plutôt impressionnantes. Et à la fin de cet épisode, vous saurez pourquoi un animal des rivières s'est longtemps retrouvé dans nos flacons de parfum. Je m'appelle Garance Rouvredi, je suis animatrice dans le réseau ICI. Dès que je reviens à Thonon-les-Bains, j'ai l'impression de retrouver un morceau de mon enfance. Je revois ces longues journées d'été, les heures passées dehors à courir pieds nus, à construire des cabanes dans les arbres. J'avais l'impression d'être dans une bulle, dans un endroit où il n'y avait ni urgence, ni montre, juste l'envie de profiter et d'être plus près de la nature et des animaux. Bienvenue dans Partir, Thonon-les-Bains, les animaux cachés du Léman. Notre point de départ, c'est le port de Thonon. Devant nous, les eaux turquoises du Léman brillent sous le soleil. Au loin, les montagnes semblent plonger dans l'eau. Et juste en face, c'est déjà la Suisse. Elle paraît tellement proche qu'on a presque l'impression de pouvoir la rejoindre à la nage. Quelques bateaux de pêche rappellent qu'on vient encore y chercher la ferra, l'omble chevalier et la perche. Trois poissons emblématiques du Léman. Pour goûter à ces spécialités, pas besoin d'aller bien loin. Depuis le port, il suffit de traverser la route et en moins de 2 minutes, nous voilà au pied du funiculaire de Thonon, devant le restaurant Le Patio Côté Lac. Une fois installés en terrasse, face au Léman, les filets de perche et la ferra se disputent la vedette. Pour une fois, quand un restaurant parle de circuit court, difficile de faire mieux. En avançant le long des quais, on arrive devant la capitainerie, là où de nombreux voiliers sont amarrés. Difficile d'imaginer qu'avant d'être un lieu dédié à la plaisance, le Léman était une véritable route commerciale où circulaient chaque jour pêcheurs, voyageurs et marchandises entre la France et la Suisse. On quitte maintenant la capitainerie et on continue de longer le lac en s'éloignant progressivement du port. Les voiles se hissent doucement à l'horizon sur les mâts tandis que les écoles de voile initient petits et grands à la navigation. Il faut dire qu'avec ses près de 73 km de long et ses 14 km de large, le Léman a presque des airs de mer intérieure. Quelques minutes plus loin sur notre droite, une grande aire de jeu en boîte sur les familles. On regarde un peu plus loin et là, la silhouette de la piscine extérieure de Thonon-les-Bains se dessine peu à peu devant vous. Elle est ouverte tous les jours de l'été de 9h30 à 20h et elle vous offre l'une des plus belles vues sur le lac. Alors petit conseil, c'est comme à la piscine municipale, laissez votre short de bain au vestiaire. Ici, c'est maillot en matière lycra obligatoire. Si vous avez le temps, attrapez une glace dans l'un des petits stands installés le long de la promenade et restez jusqu'au coucher du soleil. Oui, à cette heure-là, les montagnes prennent des teintes rosées, les derniers voiliers regagnent le port et le Léman se transforme peu à peu en un immense miroir doré. Mais je vous ai promis de vous faire découvrir les animaux de la région. On quitte le port de Thonon et ses poissons, on traverse une zone industrielle en voiture et 10 minutes plus tard à peine, nous voilà en plein milieu de la nature.
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26: On entre maintenant dans la réserve naturelle du Delta de la Drance. Après une dizaine de minutes de marche depuis le parking, nous voilà face à l'étang de Saint-Dizier, l'un des meilleurs points d'observation de la réserve. Devant nous, les roselières frémissent au vent et les oiseaux vont et viennent au-dessus de l'eau. Entre la rivière, le lac et les zones humides, c'est un véritable refuge pour la faune sauvage. Quand on découvre toute la vie qui se cache ici, on comprend pourquoi l'ornithologue suisse Paul Géroudet s'est battu pendant des années pour protéger cet endroit, jusqu'à ce que la réserve soit créée en 1980. Premier conseil avant même de commencer la balade, ne vous laissez pas impressionner par le côté sauvage des lieux. La réserve est en réalité très facile d'accès. Comptez une dizaine de minutes en voiture depuis le port de Thonon, un quart d'heure à vélo et une heure à pied. Et bonne nouvelle, pas besoin de sortir le portefeuille. Le parking est gratuit, tout comme l'accès à la réserve. Autre conseil avant de partir, prévoyez un pantalon long et un spray anti-moustique. Oui, ici avec les zones humides, les moustiques profitent de la réserve tout autant que les visiteurs. Évitez aussi le parfum et les vêtements trop voyants. Les animaux repèrent rapidement les odeurs inhabituelles et les couleurs qui ressortent du paysage. Si je vous ai amené ici, c'est parce que c'est l'un des rares endroits où j'ai vraiment l'impression que la nature a gardé le contrôle. Entre les souvenirs de rafting sur la Drance et cette nature sauvage qui reprend ses droits, j'ai toujours eu l'impression qu'il s'y passait quelque chose d'un peu magique. Et puis, il suffit de tendre l'oreille. Derrière nous, un véritable concert digne du Stade de France est donné par les oiseaux. Certains sont installés toute l'année, d'autres ne font que passer le temps d'une migration.
3: Le grand cormoran, c'est eux qu'on entend là actuellement en fond sonore.
26: Pour mettre un nom sur chaque chanteur, j'ai demandé de l'aide à Rémi Dolk, technicien de la réserve et manifestement chef d'orchestre du concert du jour.
3: Pour la petite histoire, le grand cormoran ne nichait pas sur la réserve naturelle jusqu'au jour où les pêcheurs ont mis la réserve naturelle en réserve de pêche. Du jour où on a laissé un peu de tranquillité, eh ben, ils se sont installés assez rapidement. Un petit peu comme lors du Covid où on s'est aperçu que dès qu'on laissait des zones tranquilles, la faune revenait. Ben là, c'est un peu le même principe.
26: On s'éloigne de l'observatoire des oiseaux pour emprunter un petit sentier en direction de la Drance. 5 minutes de marche plus tard, nous voilà à l'embouchure.

0: et elle va grandir dans le léman. Comme il n'y a plus à manger, voilà, c'est des trucs qui prennent des dimensions assez importantes, avec des records à 1m20.
1: D'ailleurs, j'ai encore un petit conseil pour vous. Choisissez bien votre heure de visite. Parce que si vous aimez les oiseaux, il faut se lever tôt. Et si vous préférez les gros mammifères, rendez-vous en début de soirée. Le bâtisseur de la rivière commence à pointer le bout de son nez. On parle bien évidemment du castor. Avec ses dents oranges qui rayent littéralement le parquet et sa passion pour les arbres, c'est un peu le bûcheron officiel de la réserve à ne pas louper. Toujours à l'embouchure du delta de la Drance et du Léman, en regardant un peu plus près l'eau, on tombe sur son frigo. Des branches rongées et stockées dans l'eau. Pour nous, c'est un tas de bois. Pour lui, c'est le rayon frais du supermarché.
0: Un castor adulte, ça mesure 1m10 à 1m20 du bout du nez au bout de la queue. Et ça pèse entre 20 et 30 kilos. C'est vraiment une grosse bête. Voilà. Qui est relativement discrète. Parce qu'elle passe le plus clair de son temps dans l'eau. D'ailleurs, la branche, là, on l'a retrouvée vraiment juste en bord. Souvent, hein, ce qu'il fait, c'est que c'est très pâteux sur le sol. Parce que ça a des palmes. Donc on a tous essayé un jour de courir avec des palmes, c'est pas ce qu'il y a de mieux. Par contre, dans l'eau, il est hyper rapide. Hein. Il peut faire du 15-20 km/h en pointe sans aucun problème.
1: Autant dire que dans la chaîne alimentaire, il partait avec une longueur d'avance. Pourtant, il a bien failli disparaître de nos rivières.
0: Il a été chassé pour la fourrure. Il a un poil de jarre qui est très long et imperméable. Et surtout, ce qui a intéressé les foreurs, c'est le poil de bourre qui est très fin et extrêmement dense, avec lequel on faisait des feutres, on faisait des chapeaux, tricornes, bicornes, haute forme, tout ça, c'était fait en feutre de castor. Et puis, bah, il a été chassé pour le musc, parce qu'il sécrète un produit qui s'appelle le castoreum. Et lui, il sécrète un musc qui lui permet de fixer l'odeur du castoreum pour marquer son territoire.
1: Et oui, je vous avais dit au début de l'épisode qu'autrefois, on retrouvait un animal de nos rivières dans nos parfums. Les parfumeurs utilisaient le musc du castor pour fixer les odeurs. Heureusement, aujourd'hui, les muscles de synthèse ont remplacé cette pratique et les castors peuvent se consacrer à des activités bien plus importantes, construire des barrages et grignoter des arbres. Avant de terminer notre balade, si vous aimez les sensations fortes, je vous propose de faire comme les truites du Léman, remonter la Drance. Une dizaine de minutes plus haut, on retrouve la base de rafting Evolution 2. On peut cette fois redescendre la rivière au cœur des rapides et des eaux vives. Et si ça ne suffit pas à faire monter l'adrénaline en vous, il reste encore l'hydrospeed, le canocraft et quelques autres façons de se laisser porter par la Drance. Si vous avez encore un peu de temps devant vous, si votre week-end n'est pas terminé, j'ai une dernière idée pour vous. Une balade peu commune autour de Thonon-les-Bains, avec un animal qui, pour le coup, se laisse approcher. Direction Thonon-les-Mémises, c'est à 30 minutes en voiture.
2: On va aller équiper notre petit gigolo pour partir faire cette petite balade. Viens, mon petit.
1: On est maintenant à la ferme des Gentilles Ânes, à Thonon-les-Mémises, avec Benjamin Servoz, le gérant. Il propose toute l'année des balades à dos d'âne au cœur des montagnes du Chablais. Ici, on marche au rythme des animaux. Un rythme qui invite à ralentir, à regarder autour de soi et à profiter du paysage. Que l'on soit en famille, sportif du dimanche ou simplement à la recherche d'une sortie nature, tout le monde peut participer. Et avant de partir à l'aventure, on prépare les compagnons du jour. Pendant qu'on les brosse, difficile de ne pas lever les yeux vers les sommets qui nous entourent et le Léman qui apparaît au loin.
2: Quel calme.
3: Un peu plus fort. Comme ça, je suis apaisée.
2: Ouais, le contact avec l'âne est toujours un moment très, très, très paisible.
1: Les ânes ne servent pas seulement à accompagner les randonnées. Ici, ils participent aussi à des activités de médiation. Leur calme, leur patience et leur douceur ont un effet anti-stress. C'est thérapeutique.
2: Et ils savent se mettre vraiment au niveau de la personne qui est là à côté. Et ils vont adapter leur comportement, notamment avec des enfants autistes, des enfants TDAH ou parfois des enfants qui en ont besoin. Allez, Garance, quand vous êtes prête, on peut y aller.
1: Allez, on est parti.

0: Si tu viens avec nous, gigolo.
1: Et si je vous disais que ma dernière recommandation consiste à passer la nuit avec Igor ou Gigolo, ou pourquoi pas les deux d'ailleurs. Deux des vedettes de la ferme des gentilles ânes, avec qui l'on peut partir en randonnée et même bivouaquer en pleine nature. Pendant la journée, ils portent une partie des sacs et le soir, ils deviennent les colocataires les plus silencieux du Chablais. Si l'idée d'une nuit sous les étoiles vous paraît un peu ambitieuse, il est aussi possible de partir simplement à la demi-journée ou à la journée, compter à partir de 50 euros la demi-journée et 70 euros la journée. Entre le ciel étoilé, le réveil face aux montagnes et Thonon-les-Bains avec son lac pour se ressourcer, je vous garantis un séjour magique. Mais ça, vous le découvrirez quand vous viendrez.
2: Et on a hâte de venir pour réécouter ces bonnes idées de balade à Thonon-les-Bains ou ailleurs. Rendez-vous sur ici.fr. Demain, on partira ensemble à Évian avec son architecture thermale de la Belle Époque. Allez, restez avec nous dans moins de 5 minutes. Le Tour de France, c'est jour de repos ce lundi. Cela ne nous empêchera pas de nous plonger dans l'ambiance. Mais d'abord, place à la musique avec un titre de Michel Polnareff. Vous aurez reconnu, on ira tous au paradis sur votre radio ici.

0: Paul de Jean-Loup Dabadie, on ira tous au paradis. Michel Polnareff, merci de passer ce début d'après-midi avec nous. Je vous retrouve demain à partir de midi pour les meilleurs moments d'Otaquet avec Valérie Damido et Eric Bastien. Et je vous laisse maintenant avec le Tour de France. Oui, même en ce jour de repos en Haute-Savoie, nous avons le droit de profiter de l'ambiance de la course sur votre radio ici, radio officielle du Tour de France 2026. À demain.
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2: Si vous deviez tricher sur le Tour de France, comment feriez-vous ? Un moteur dans le vélo ? Trop évident. Le dopage ? Un peu trop classique ? Non, non. Pensez plus grand. Pourquoi pas saboter les vélos de vos adversaires ou bien abandonner votre bicyclette pour un moyen de transport plus rapide ? Petit tour d'horizon de la triche d'antan sur le Tour de France. Il n'aura pas fallu attendre longtemps avant que la grande boucle ne devienne victime de son succès et que la triche se multiplie. Dès la deuxième édition, nous sommes en 1904, des coquins tentent de berner l'organisation. À l'époque, le parcours n'est pas surveillé, les étapes partent le soir. Certains profitent donc de l'obscurité pour monter dans des voitures. C'est le cas de Maurice Garin, premier vainqueur du Tour de France, qui se cache sous la bâche de l'automobile de sa maison de cycle. D'autres vont encore plus loin et prennent le train. Les fiefés tricheurs sont pris par la patrouille et exclus. Lucien Potier, deuxième du premier Tour de France, est même radié à vie de l'épreuve. Niveau triche, les premiers Tours de France offrent aussi des affaires d'intimidation, d'agression par des supporters ou encore de sabotage. En 1937, le Français Roger Lapébie chute à l'échauffement. Son guidon avait été scié. Une mésaventure qui ne l'empêchera pas de remporter le Tour quelques jours plus tard. Et puis, il y a les filous. Jean Robic, vainqueur du Tour 1947, est trop léger sur son vélo. Il perd du temps en descente face à ses adversaires. Qu'à cela ne tienne, il intervertit ses bidons en haut du col et récupère des gourdes lestées de plomb. Une triche bien mal préparée. Son vélo n'a plus le même centre de gravité. Surpris, il va chuter au premier virage.
3: Aïe, aïe, aïe, attention, Philippe, le parapluie.
2: Mieux orchestrée et peut-être déterminante pour la victoire finale en 1963, Jacques Anquetil contourne une règle, interdiction de changer de vélo au pied d'un col. Son mécano va couper un câble de frein. Cette fois, il faut impérativement changer de matériel. Voilà Anquetil reparti sur un vélo plus léger, de quoi gagner de précieuses secondes et empocher le quatrième de ses 5 Tours de France.
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4: Des travaux importants sont en cours à Jouer-la-Baie et impactent la circulation dans le centre-bourg. La mise en séparatif des eaux pluviales et des eaux usées perturbe l'accessibilité rue principale en direction de la Guerche et route des Chapuisières. Des déviations sont prévues et le stationnement est interdit dans le secteur. C'est jusqu'au 31 août. L'une de nos destinations préférées de l'été, c'est Sillé-le-Guillaume. On peut se baigner bien sûr à Coco Plage, mais aussi découvrir l'histoire de ce site emblématique, pour ne pas dire mythique. Une visite guidée, gratuite, est proposée demain de 15h à 16h30. Réservation obligatoire auprès de la maison du tourisme. Et jeudi, c'est le château qui nous ouvre ses portes avec des costumes à disposition pour les enfants qui se transforment pour l'occasion en chevalier et en princesse, tarif de 4 à 6 euros. Et si pendant les vacances, vous voulez donner de votre temps et contribuer à sauver des vies, notez les prochaines collectes de sang organisées près de chez vous. Mardi à Château du Loir, salle des récollets. Mercredi à la salle des fêtes de la Suze. Vendredi à Villennes-sous-Lucé à la halle villénoise. Inscription et infos sur le site de l'EFS.
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Je vous entends dans votre salon chanter ce refrain en tétant Coquille Dingler, femme libérée. Bonjour à tous, vous écoutez ici Mène et vous avez bien raison. C'est Hugues Gébert au micro, on va passer l'après-midi ensemble. Alors installez-vous confortablement, le meilleur de la musique est à venir jusqu'à 17h. Tiens, à propos de musique, que diriez-vous d'un Benjamin Biolay maintenant? Pour le voir en concert en Sarthe, il faudra patienter un peu. Rendez-vous le 4 décembre au centre des expositions du Mans. Mais tout de suite, son dernier single, Écran Total.

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1: Ah, les glaces, j'aime bien les glaces.
2: En cornet, en pot, en sorbet, les glaces restent un incontournable de l'été à la fin du repas ou bien à l'heure du goûter au bord de la piscine. Moi, j'avoue, j'ai un petit faible pour la glace au citron. Et vous ?
3: J'aime bien la menthe ou le citron. Non, citron ou menthe.
4: Bon, de ça, c'est souvent bien des glaces ou à la fraise.
5: Une glace au chocolat, en cornet. Ouais, c'est très bon.
2: Est-ce que vous êtes amateur de glace l'été ? Est-ce que vous avez un goût de glace préféré ?
6: Rhum raisin.
7: Glace, sorbet citron, c'est pas mal. Ou framboise. Il y a aussi rhum raisin.
2: Je l'ai beaucoup eu, rhum raisin. Il revient souvent.
7: Oui, c'est un petit classique. Voilà, nostalgique.
8: Allez, je vais dire fraise. Quoique citron, c'est pas mal aussi.
1: Ah, les glaces, j'aime bien les glaces. Vanille, chocolat, les vertes, là. Comment elles s'appellent ? Non, l'autre.
2: Pistache ?
1: Voilà.
2: Est-ce que vous avez un goût de glace, de sorbet préféré ?
9: Ah, spontanément, comme ça, fraise. Ouais, vraiment fraise, quoi. Ouais, si, peut-être après, un truc genre mangue, un peu fruit de la passion, mais non, fraise. Fraise, classique, quoi.
2: Des saveurs riches et variées, les Sartois sont inspirés. Mais attention, les glaces et les sorbets ne sont pas des stars chez tout le monde l'été.
10: J'aime pas la glace. Donc, non, c'est... Ah si, les granités à la menthe.
11: Oh, je mange pas de glace.
2: Mangez pas de glace.
11: Ah si, je mange que de la glace au yaourt.
12: Je mange pas de glace. Je mange pas de glace, c'est plein de sucre.
13: J'ai pas de glace préférée, j'aime bien, mais non. Ça dépend de l'humeur, ça dépend du jour, ça dépend de la météo, de la lumière, du soleil.
2: Bon allez, c'est pas très grave, hein. Le plus important, c'est de se rafraîchir et de s'hydrater à sa façon. Par contre, moi je suis quand même assez surpris de quelque chose. Personne ne m'a répondu la glace aux rillettes. Je suis sûr que c'est délicieux en plus.
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0: Les épines du cœur et la voix rassurante de Vanessa Paradis sur votre radio locale ici même. On continue en musique si je vous dis elle avait les yeux clairs et la robe en velours. Vous l'avez certainement reconnu, c'est Comme toi et Jean-Jacques Goldman bien sûr.
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2: Alain Prost est pour la deuxième fois champion du monde de Formule 1. Pour quelle équipe pilotait-il ?
3: Alors McLaren.
2: Bravo, Robert. Mais en fait, on sait qui c'est la reine. C'est vous.
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2: À très vite.
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2: Ou contre la loi d'urgence agricole, le gouvernement et ses alliés, les partis du socle commun à la recherche d'un compromis. Une réunion débute en ce moment à Matignon autour de Sébastien Lecornu. Parmi les points les plus controversés, le doublement du volume d'eau retenu dans des bassines, mais surtout le retour de deux pesticides interdits de la famille des néonicotinoïdes, dangereux pour les abeilles. L'ultime vote des députés est attendu ce soir. 4 maisons totalement détruites, une dizaine endommagées. C'est le premier bilan de l'incendie en cours depuis hier après-midi aux Arcs et à Tarascon dans le Var. 200 hectares parcourus par les flammes. Elles ne progressent plus sans être tout à fait fixées. Au pied du pic du Midi, un hélicoptère bombardier d'eau est entré en action depuis ce matin pour lutter contre une reprise de feu attisée par le vent. Un incendie sur 100 hectares débuté il y a 12 jours et depuis toujours pas maîtrisé. De quoi rendre cet été 2026 encore un peu plus dévastateur qu'il ne l'est déjà. Près de 40 000 hectares parcourus par les flammes à la mi-juillet, comme l'a indiqué ce matin le ministre de l'Intérieur, Laurent Nunez. Le procès en appel de Cédric Jubilard pourra-t-il avoir lieu dans 2 mois? La cour d'appel de Toulouse doit trancher cette semaine après le récent passage aux aveux de l'ouvrier plaquiste et la découverte de la dépouille de son ex-épouse Delphine Ossaguel 6 ans après sa disparition. Et puis ils sont attendus par une marée humaine rouge et jaune. Les joueurs espagnols de retour au pays avec la Coupe du Monde de foot entre leurs mains, reprise à l'Argentine. Hier soir, leur avion doit atterrir à Madrid dans une petite demi-heure maintenant.
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3: Même ceux qui ne suivent pas le Tour de France connaissent son incarnation, le maillot jaune. Pourtant, il n'a pas toujours existé. Il a fallu attendre 1919, 16 ans après la création du Tour de France, pour voir l'arrivée du maillot distinctif pour le leader. Pourquoi jaune? Eh bien, en référence à la couleur des pages de l'Auto, le journal qui organise la course. C'est le Français Eugène Christophe qui l'endosse pour la première fois. Nous sommes le 19 juillet 1919, au départ de la 11e étape à Grenoble. Depuis, le maillot jaune est devenu un mythe. C'est le Belge Eddy Merckx, quintuple vainqueur de l'épreuve, qui cumule le plus de jours en jaune, 111. C'est un tel symbole, ce maillot jaune, qu'il a été adopté par une bonne dizaine d'autres courses en France, sur Paris-Nice et le Critérium du Dauphiné, mais aussi partout dans le monde, en Californie, en Pologne ou encore en Australie. Bref, le maillot jaune du Tour de France, c'est le Graal pour les coureurs, synonyme de gloire, qu'il soit remporté à Paris ou juste porté le temps d'une étape. Il suffit de le revêtir pour entrer dans l'histoire du cyclisme.
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0: Jimmy Cliff, Reggae Night, vous écoutez votre radio locale ici Maine. On continue de vous faire profiter des meilleures chansons et tout de suite on vous gâte avec trois chansons françaises à la suite. Besoin de personne, nous on a toujours besoin d'elle. C'est Véronique Sanson, Gaëtan Roussel avec Tout s'en va et enfin Marc Lavoine, Catherine Ringer, qu'est-ce que t'es belle.
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0: Ah, quel duo, Catherine Ringer, Marc Lavoine, rien que pour vous, qu'est-ce que t'es belle sur votre radio locale ici, même. Il est temps de faire un tour du côté du Tour. Le Tour de France, c'est jour de repos en Savoie aujourd'hui, mais on va tout de même faire un point avec nos journalistes.
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2: Peut-être n'êtes-vous pas très branché vélo, mais vous vous rendez tout de même sur les routes du Tour de France tous les étés pour voir passer la caravane. Et connaissez-vous son histoire? La caravane publicitaire du Tour de France voit le jour en 1930. Henri Desgranges cherche des fonds pour financer la course. Il vient alors de supprimer les équipes de marque au profit d'équipes nationales. Le directeur du Tour va donc finalement accepter la présence de véhicules publicitaires à l'avant de la course contre un petit billet. Parmi les premières marques qui participent, on retrouvera la Vache qui rit. Dès les premières années, on distribue des centaines de milliers de tablettes de chocolat et bientôt des petits objets avec les noms et logos de marque font leur apparition. Ricard est pionnier en la matière et vient distribuer casquettes et cendriers. Sur la caravane, bientôt, on va aussi retrouver des stars. Joséphine Baker vient promouvoir la banane française. Ricard toujours fait participer Tino Rossi, Charles Trenet, puis Annie Cordy. Là, on est dans les années 60. Et la caravane du Tour sera aussi la scène de l'icône Yvette Horner et de son accordéon. D'abord pour Calore, puis la Suze, installée sur le toit d'une de chevaux. Elle anime la caravane tout au long de l'étape. Plus on avance dans le temps, plus cette caravane grossit. On dépasse la centaine de véhicules dans les années 70. De plus en plus, les marques se distinguent par des couleurs flashy, des chars de plus en plus impressionnants, comme le Stylo Bic, le Grand Lion du Crédit Lyonnais ou encore la Main Verte du PMU. On dépassera même les 200 véhicules au début des années 2000, avant de revenir aujourd'hui entre 150 et 170 pour des raisons de sécurité. La caravane reste un investissement publicitaire majeur pour certaines marques. Cela représente par exemple 50% du budget promotionnel des saucissons Cochonou et de leur mythique Bob à carreaux roses, devenu tellement culte que certains le revendent sur internet. Pas de panique, si vous n'obtenez pas le précieux artefact, vous pourrez tenter d'attraper les éventails distribués par votre radio préférée. Et oui, cette année, ICI fait partie de la caravane du Tour.
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3: Prudence dans les alentours de Nogent-le-Bernard. Des cambriolages ont eu lieu récemment sur la commune. Soyez vigilants lorsque vous vous absentez et prévenez vos voisins. Surtout si vous êtes témoin d'un cambriolage, appelez le 17, n'intervenez pas et ne touchez à rien pour ne pas gêner les forces de l'ordre. Une fermeture exceptionnelle cette semaine du côté de Conly. Cybercentre sera fermé cette semaine deux jours, le mercredi de 14h à 15h30, ainsi que le jeudi tout l'après-midi. Il va falloir patienter si vous avez besoin de leur service informatique. En revanche, une bonne nouvelle pour les habitants de Maillet, tous les mardis à la médiathèque, vous pouvez bénéficier gratuitement d'un accompagnement du service numérique, que ce soit pour comprendre comment faire vos démarches en ligne, gérer votre boîte mail ou pour récupérer vos photos. Vous pouvez venir, et ce, avec votre propre téléphone, tablette ou ordinateur. Plus d'informations à retrouver sur le site de la mairie de Maillet.
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0: Niagara et le tube de l'été 1987, quand la ville dort. Vous écoutez ici Men, c'est bientôt le week-end et on a encore des chansons mythiques d'hier et d'aujourd'hui à vous proposer. Claude Nougaro et tu verras, le nouveau tube de Charlotte Cardin bien sûr, avec The Way We Touch et le majestueux Alain Bashung avec Ma Petite Entreprise. On se retrouve pour l'actualité à 15h, bon après-midi.
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1: Vous écoutez ici même, il est 15h, tout de suite les dernières informations.
2: De 40 000 hectares parcourus par les flammes, l'année 2026 en passe de battre de bien tristes records d'après l'estimation donnée par le ministre de l'Intérieur Laurent Nunez. Il précise que 111 personnes ont été interpellées après ces départs de feu. Parmi les principaux foyers actifs, les pompiers, toujours à pied d'œuvre en Haute-Corse où deux feux ont parcouru 530 hectares dans des secteurs très escarpés, notamment près de Corté où une bergerie est menacée par les flammes attisées par le vent. Dans le Var, le feu ne progresse plus. 200 hectares ont été parcourus dans l'arrière pays de Saint-Tropez, c'est à lire sur ici.fr. La loi d'urgence agricole suspendue à la question des pesticides. Le texte mis au vote ce soir à l'Assemblée prévoit le retour de l'acétamipride et d'un autre produit de la famille des néonicotinoïdes. Son adoption est plus qu'incertaine. Le texte divise jusque dans les rangs du gouvernement réuni depuis une heure à Matignon. L'accalmie à la station-service n'aura été que de courte durée. Les prix du pétrole repartent à la hausse, conséquence de la reprise des frappes autour du détroit d'Ormuz. Le baril de Brent repasse à nouveau la barre des 90$, soit son niveau le plus haut depuis plus d'un mois. Deux étoiles sur le maillot et la Coupe du Monde de foot entre les mains. Les joueurs espagnols viennent d'atterrir à Madrid, retour express après la victoire hier contre l'Argentine. Un sacre célébré cet après-midi dans un bus à Impérial. Et puis ces jours de relâche en Haute-Savoie pour le Tour de France avant un contre-la-montre demain entre Évian et Thonon-les-Bains. Étape dont le classement général est déjà remanié après l'abandon du numéro 2 au classement général, le Danois Jonas Vingegaard.
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3: Si vous n'habitez pas en montagne, vous avez peut-être l'impression d'être oublié par le Tour de France. C'est vrai que tous les ans, les Pyrénées, les Alpes et dans une moindre mesure le Massif central, le Jura et les Vosges ont leur part du gâteau. C'est donc pas un hasard de retrouver les Hautes-Pyrénées, les Pyrénées-Atlantiques et la Haute-Garonne dans le top 3 des départements les plus visités par la Grande Boucle. Plus de 105 passages chacun en 113 éditions. Ailleurs, il faut bien souvent patienter pour voir passer le peloton. Quand on fait le bilan, il a fallu attendre les années 60 pour que la course commence à visiter les départements à l'intérieur du territoire. Et oui, jusque-là, le parcours faisait vraiment le tour de la France. Depuis, cela se rééquilibre lentement. L'Indre, qui n'avait jamais vu passer le peloton jusqu'à 1992, est toujours aujourd'hui le département le moins visité, 11 passages, mais on y vient maintenant en moyenne tous les 3 ans. En revanche, certains départements restent dans l'ombre malgré ce rééquilibrage. La Charente, par exemple, dans le top 10 des départements les moins visités, n'a plus vu passer les coureur du Tour depuis 2007.
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0: Nothing and Nothing de Billy Preston. Je ne sais pas si vous le savez, mais Billy Preston, c'était aussi un pianiste de génie, un claviériste hors pair. Des chansons que pour vous, sur votre radio locale ici même. C'est toute l'après-midi et on reste sur notre lancée avec Johnny Hallyday. Et je te promets, Loane et son titre Chien, mais d'abord un pilier de la chanson française avec Noir et Blanc. C'est Bernard Lavilliers, bien sûr.
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0: te promets, de Johnny Hallyday sur votre radio locale ici même. Tout l'été, votre radio vous fait vivre le Tour de France en direct. Aujourd'hui, c'est repos, mais ce n'est pas une raison pour ne pas retrouver nos journalistes pour un bilan sur la course.
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2: Ascension d'école comme des fusées, sprint à plus de 70 km par heure et échappée solitaire de plus de 100 km. Est-ce que les performances du Tour de France sont si exceptionnelles que cela? Alors pour faire court, oui, c'est hors norme. Alors regardons d'abord les watts, la puissance développée en appuyant sur les pédales. Désormais, les coureurs ne peuvent plus se passer de leur capteur de puissance pour ne jamais franchir la ligne rouge qui engendrerait ensuite un retour de bâton. Pour faire des comparaisons, on ne va pas utiliser les watts simples, cela dépend trop du contexte et des morphologies des coureurs. Alors on prend le rapport poids-puissance, on divise les watts produits par le poids du coureur. Les coureurs professionnels vont avoir un rapport poids-puissance de plus de 6 watts par kilo. En comparaison, les cyclistes du dimanche, eux, vont plutôt plafonner vers 3,5 watts par kilo. Pas besoin de vous faire un dessin, ça ne suit pas le rythme. Autre unité de mesure, la VO2 max, c'est la quantité d'oxygène que le corps peut absorber à l'effort. Là aussi, c'est particulièrement important en cyclisme, notamment quand il s'agit de grimper ou de résister sur une longue étape. Pour vous et moi, on estime que cette VO2 max s'établit entre 30 et 50 millilitres d'oxygène par minute par kilo. Avec un entraînement régulier, tout le monde peut augmenter cette valeur de 15 à 20%, mais chez les sportifs de haut niveau, on va retrouver des VO2 max au moins supérieurs à 80 millilitres par minute par kilo. Et les cyclistes sur route, eux, font carrément partie des valeurs les plus élevées. Avec les skieurs de fond, on dépasse régulièrement les 90, comme pour le quadruple vainqueur du Tour Christopher Froome, proche des limites humaines selon les chercheurs. Et un troisième point, les cyclistes ont des fréquences cardiaques souvent bien plus faibles que le commun des mortels. Et oui, le cœur est un muscle, il s'entraîne. Alors au repos, on considère une fréquence cardiaque à moins de 60 battements par minute comme de la bradycardie. Il faut consulter. Mais pas chez les cyclistes, ça peut tomber entre 30 et 50 battements sans problème. Et ensuite, à l'effort, leur cœur s'emballe simplement moins vite que le nôtre. Bref, ils sont infiniment plus puissants et plus endurants que nous.
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3: Circulation en Sarthe, pas mal d'infos à partager avec vous. Commençons par la zone Le Mans Nord. À compter d'aujourd'hui, on s'attelle à refaire le revêtement de la départementale 338 entre les ronds-points de Beauregard et de l'Océane. C'est le côté Auchan qui est concerné. Circulation sur une voie au lieu de deux jusqu'à ce vendredi. Toujours au Mans, les travaux des chronolignes avenue de Dr Jean Mac progressent. Les revêtements définitifs seront réalisés de nuit, 20h-6h, du 27 au 31 juillet. Date de fin de chantier annoncée pour le 7 août. À Sablé-sur-Sarthe, ouverture aujourd'hui de travaux, avenue Général Charles de Gaulle. Des perturbations sont à prévoir au niveau notamment des intersections avec les rues Paul Doumer et rue Michel Vielle. Enfin, vous habitez Changé, Enedis informe que là aussi la réalisation de travaux vont avoir pour conséquence une coupure d'électricité demain mardi 22 juillet entre 8h30 et midi. 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

0: Des tonnes de je t'aime chantées par Caroline Legrand, j'aurais voulu te dire sur votre radio locale ici même. Et avant de retrouver les informations de 15h, là c'est une chanson composée spécialement pour le film Rocky, à la demande de Sylvester Stallone. Vous l'avez reconnu, vous êtes en 1982, c'est Eyes of the Tiger, l'œil du tigre de Survivor.
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1: Ici même, vous écoutez votre radio locale, il est 16h, un point sur l'information.
2: Faut-il rendre la vaccination contre la grippe obligatoire pour les soignants? Oui, répond cet après-midi la Haute Autorité de Santé dans un avis très attendu, avec une priorité donnée aux agents des EHPAD. Pour s'appliquer, la mesure doit encore faire l'objet d'un décret en Conseil d'État. Ultime tractation avant le vote de la controversée loi d'urgence agricole. Le gouvernement et les chefs de file du socle commun, du Modem au LR, sont depuis 2 heures réunis à Matignon. Une manifestation contre le retour de 2 pesticides interdits de la famille des néonicotinoïdes est également prévu à 18h près de l'Assemblée nationale. Après 24 heures de lutte, le feu n'est toujours pas fixé. Dans le Var, 200 hectares déjà parcourus par les flammes à Tarado et aux Arcs-sur-Argence près de Saint-Tropez. 4 maisons ont été totalement détruites et 10 endommagées. La vigilance est toujours maximale du Var à l'Hérault et en Corse, avec toujours 6 départements en alerte orange canicule. Il souhaite renouer les liens entre le Royaume-Uni et l'Union européenne. L'ancien maire de Manchester, Andy Burnham, est officiellement nommé Premier ministre britannique. À 56 ans, le travailliste succède à Keir Starmer et a reçu il y a quelques minutes les félicitations du président français Emmanuel Macron. Le groupe Pierre et Vacances en passe de passer sous pavillon émirati. Le leader français des résidences de tourisme annonce la signature d'un accord en vue de son rachat. Objectif affiché, poursuivre son développement avec l'ouverture de nouveaux center parks d'ici 2030. Et puis, c'est la fiesta à Madrid. L'équipe de foot espagnole est de retour avec la Coupe du Monde.
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3: Ces dernières années, les performances stratosphériques de Tadej Pogacar et Jonas Vingegaard ont relancé les soupçons de dopage qui planent sur le Tour de France. Pourtant, les instances n'ont jamais autant lutté contre ces pratiques. Alors comment ça marche, les contrôles antidopage sur le Tour de France? Après l'arrivée de l'étape, le vainqueur du jour et le maillot jaune sont systématiquement soumis au contrôle antidopage. Quelques coureurs sont également tirés au sort chaque jour pour y passer aussi. S'ajoutent à cela des contrôles inopinés à n'importe quelle heure du jour et de la nuit. Pourquoi la nuit? Eh bien, c'est important au cas où des produits seraient consommés en fin de soirée et ne laisseraient déjà plus de traces dans les organismes au petit matin. Et il n'y a pas que le dopage des coureurs, l'UCI fait aussi la chasse à la fraude technologique. Inspection des vélos avant et après les étapes avec ces fameuses tablettes qui servent à scanner les vélos, mais aussi une machine à rayon X pour pouvoir fouiller les entrailles des machines et débusquer ces petits moteurs cachés dans les moyeux des roues ou dans les cadres. Sur la première semaine de ce Tour de France 2026, plus de 400 vélos ont ainsi été contrôlés, aucune anomalie n'a été constaté.
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1: La Sarthe sera encore sous le soleil aujourd'hui, avec malgré tout quelques nuages attendus dans le nord du département. Côté température, ça fait longtemps qu'il n'avait pas fait aussi frais, vous vous en rendez certainement compte. Le mercure ne dépassera pas 24 degrés à Ciel-Guillaume, 24 également à Saint-Léonard-des-Bois et à Chemiré en Charny, 25 à Loué et dans le quartier Maillet au Mans, et enfin 26 à Château-du-Loir et Poncé-sur-Loire.
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0: Garou, seul sur votre radio locale, ici même. Garou entrait définitivement dans le cœur des Français avec la comédie musicale Notre-Dame de Paris et son rôle de Quasimodo. Nous sommes toujours au cœur d'une après-midi musicale avec vos chansons préférées jusqu'à 17h. Mais maintenant, ici même vous présente tout l'été des lieux sartois à découvrir à la belle saison. On passe cette semaine au domaine zoologique de Pêcheret. Ce parc animalier se situe, Fabien Aubric, dans la partie est du département de la Sarthe.
1: Bienvenue à 22 km du Mans, sur la commune du Breil-sur-Mérisse, près de Conneret. Cécile Véron est la responsable du site. La Nantaise est arrivée en Sarthe il y a un an et demi, riche de 25 ans d'expérience près des animaux. Vous étiez où auparavant ?
2: Oh, je suis passée dans différents endroits. Je suis passée au bioparc de Douai-la-Fontaine. Je suis partie au Maroc, aux eaux de Rabat. Je suis partie à La Réunion. Je suis passée par Planète Sauvage. Le parc des Ferlins également à Luminine et Lormeaux. Et puis Spécifique Zoo il y a quelques années. Et me voilà maintenant du côté de Pêcheret.
1: C'est toute votre vie, j'ai l'impression, les animaux. C'est une passion qui remonte à peut-être à l'enfance ?
2: C'est une passion depuis toute petite, effectivement, ouais.
1: Quelles sont les spécificités ? Alors, votre parcours, hein, on l'a entendu, passe par beaucoup de parcs animaliers très différents. Les spécificités de cette nouvelle aventure professionnelle pour vous, ici au Breil-sur-Mérisse, au domaine de Pêcheret ?
2: Eh bien, le domaine de Pêcheret, c'est un ESAT. Donc, c'est la grosse particularité du site, c'est qu'on va accompagner des personnes en situation de handicap. Et donc, on accompagne 74 personnes ici sur le site, mais qui ne sont pas toutes sur le parc, puisqu'il y a d'autres ateliers qui font partie du domaine de Pêcheret.
1: Et cette semaine, on donnera la parole aux personnes en situation de handicap qui travaillent au domaine des Pêcheret. Qui est-ce qui arrive là tout de suite sur son petit tracteur, mini-tracteur ?
2: Alors, on a Lionel qui arrive tout de suite, là, qui s'occupe de tout le secteur domestique, là où nous sommes, avec les moutons, les chèvres, entre autres les alpagas. Et donc, il va donner le foin et le granulé aux animaux ici.
1: Ici, on est dans la ferme, mais présentez-nous plus globalement tous les animaux qu'on peut voir ici au domaine de Pêcheret. Quelles sont les différentes espèces qui sont ici et qui nous regardent ?
2: Alors, toutes les espèces, effectivement, qui nous regardent, c'est très bien dit. Donc, effectivement, on a toute cette partie mini-ferme avec des chèvres, des moutons, des alpagas. Mais on va avoir surtout d'autres espèces de faune sauvage captive, notamment des vautours. On va avoir l'ours brun, qui s'appelle grenouille, au passage. On va avoir, du coup, des petits singes, que ce soit Ouistitis, Aïmeri, des lémuriens, donc de Madagascar. Et puis, on va retrouver, par exemple, des bisons d'Europe, des daims ou d'autres espèces de cerfs.
1: À quoi ressemble une journée sur le parc pour les gens qui y travaillent ?
2: Ben en fait, les journées ne se ressemblent jamais, puisqu'on a toujours quelque chose de différent. Donc, ça peut être un animal qui a besoin d'un soin, ça peut être un animal qui a décidé de sortir de son enclos, ça peut arriver. Alors, heureusement, pas les bisons, hein, mais ça peut arriver. Ou une livraison qui arrive, qui était attendue, mais pas forcément à ce moment-là. Et après, en termes de soins au quotidien, on est toujours sur du nettoyage, des curages, des infections. Donc, c'est des grosses tâches, hein, quand même, c'est un métier qui est très physique. Et puis après, la préparation de l'alimentation et le nourrissage. Et il y a également toutes les animations pédagogiques avec le grand public.

0: Avec un riff de guitare comme ça, la chanson ne peut être qu'un succès. Europe et de Final Countdown sur votre radio locale ici même. Allez, à suivre Une femme avec une femme de Mécano, le bien nommé Frérot de Jérémy Frérot et Louis Chédid, ainsi soit-il. Et à 17h, un nouveau point sur les informations.
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0: Ainsi soit-il, et la voix de Louis Chédid pour vous accompagner en cet après-midi sur votre radio locale ici même. Pas d'étape du jour aujourd'hui, vous le savez, les coureurs du Tour de France ont bien mérité un jour de repos en Haute-Savoie avant de gravir les terribles cols des Alpes. Mais on retrouve néanmoins nos journalistes sur place pour un point sur la course.
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2: Êtes-vous prêt à vous lancer en chasse-patate? Avez-vous la soquette légère ou bien êtes-vous en train de faire l'élastique? Pour répondre, on décrypte quelques expressions que vous avez déjà entendues pendant le Tour de France. Mise en situation, vous êtes sur votre première grande boucle, votre directeur sportif vous demande de prendre l'échappée. Autrement dit, il va falloir accélérer pour sortir du peloton, le gros des coureurs, et faire la course en tête. Manque de peau, l'ordre arrive trop tard, vous avez manqué le bon coup, vous partez, mais zut, vous vous retrouvez intercalé entre ceux de devant et le peloton, vous êtes...
3: En chasse-patate.
2: C'est pas vraiment la meilleure des situations. Heureusement, vous avez la soquette légère et pédalez d'une facilité déconcertante. Bien joué, vous voilà dans l'échappée. Pour reprendre quelques forces, vous commencez à ratonner en bon marlou. Caché au fond du groupe, vous évitez tout simplement de prendre des relais. Ça veut dire pédaler en tête du groupe. Vous voilà dans l'ascension finale. Vos chances de gagner sont intactes, mais un adversaire est dangereux. Il ne faut pas lui laisser une chance d'attaquer. Vous allez sucer sa roue pendant quelques temps en restant bien calé derrière lui. Là, vous commencez à piocher. C'est la fringale. Plus d'énergie. Vous perdez quelques mètres sur le groupe. Vous vous accrochez, revenez sur vos adversaires et cela plusieurs fois. On dit que vous faites l'élastique. Le bidon bu, le gel avalé, vous vous sentez mieux. C'est le moment de mettre une sacoche.
4: Et attaque de Pierre Roland qui lâche Alberto Contador.
2: Vous vous levez de votre selle en danseuse. Plusieurs coureurs passent par la fenêtre. Ils ne peuvent plus vous suivre. L'arrivée est dans 500 mètres. Vous n'êtes plus que trois face à vous. Deux coéquipiers. L'un des deux se sacrifie. En bon poisson pilote, il lance le sprint pendant que son collègue fait de la patinette. Grâce à votre giclette, cette puissance au démarrage, vous parvenez à remonter à sa hauteur et dans un mouvement de tout le corps, vous jetez votre vélo sur la ligne. Bravo, vous avez remporté une étape du Tour de France et vous avez maintenant tout le jargon pour raconter ça à vos proches.
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5: Des travaux importants sont en cours à Jouer-la-Baie et impactent la circulation dans le centre-bourg. La mise en séparatif des eaux pluviales et des eaux usées perturbe l'accessibilité rue principale en direction de la Guerche et route des Chapuisières. Des déviations sont prévues et le stationnement est interdit dans le secteur. C'est jusqu'au 31 août. L'une de nos destinations préférées de l'été, c'est Sillé-le-Guillaume. On peut se baigner, bien sûr, à Coco-Plage, mais aussi découvrir l'histoire de ce site emblématique pour ne pas dire mythique. Une visite guidée, gratuite, est proposée demain de 15h à 16h30. Réservation obligatoire auprès de la maison du tourisme. Et jeudi, c'est le château qui nous ouvre ses portes avec des costumes à disposition pour les enfants qui se transforment pour l'occasion en chevalier et en princesse. Tarif de 4 à 6 euros. Et si pendant les vacances, vous voulez donner de votre temps et contribuer à sauver des vies, notez les prochaines collectes de sang organisées près de chez vous. Mardi à Château du Loir, salle des Récollets. Mercredi à la salle des fêtes de la Suze. Vendredi à Vilaine-sous-Lucé à la halle vilainoise. Inscription et infos sur le site de l'EFS.
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0: 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C'était Amel Bent sur Ici Mène. Allez, un peu d'humour maintenant pour faire un bon barbecue. Le supermarché est un passage obligé. Alors, pour que cette épreuve ne soit pas éprouvante, Fred Ballard a embarqué quelques rigolos dans son caddie.
1: Maintenant, dans les supermarchés, ils mettent des petites télés en tête de gondole qui diffusent des petits films tout merdiques pour vendre des produits juste en dessous, des produits tout merdiques aussi.
2: Ah bah oui, la grande distribution est toujours à la pointe de l'innovation quand il s'agit de nous faire acheter des trucs dont on n'a pas besoin. Céline n'y a pas échappé, hein, lui qui aime bien se gondoler en tête de gondole.
1: L'autre fois, donc, on était à Carrefour, on faisait les courses avec ma femme, elle m'avait posé devant une petite télé comme ça. Ouais, parce que nous, les mecs, on sert à rien quand on fait les courses, tu vois. Sauf pour pousser les cahiers ou on fout n'importe quoi dedans, donc, tu vois. L'autre, elle me laisse devant une petite télé comme ça. Et puis là, j'étais content parce qu'elle m'avait laissé au bricolage. Alors ouais, d'habitude, elle m'aimait au linge, mais je m'emmerde au linge, tu vois. Ouais.
2: Voilà, si vous aussi, vous avez un conjoint encombrant et peu motivé, vous savez où le déposer pour pouvoir faire vos courses peinardes. Il se fera sûrement plus de copains au rayon bricolage qu'au rayon eau minérale. Au pire, il vous ramène un chiffon magique que vous dégagerez quand vous ferez la queue à la caisse, parce que ça aussi, c'est un petit plaisir du supermarché. Être juste derrière un gars qui vide son gros caddie.
3: Toi, tu vois, t'es derrière, t'attends. Et là, tu vois un petit bout de tapis. Là, tu dis, je vais commencer à décharger mon panier. Mais dès que tu prends le premier article et que tu effleures le tapis, le mec devant toi, il se retourne, se saisit du panneau client suivant, il le prend et il le pose violemment sur le tapis. Et souvent après, le mec te jette un regard et te dire, hé, hey, on me baisse pas la gueule, moi.
2: Ah bah oui, il y a des codes barres à ne pas respecter et des limites à dépasser hein, si on veut se marrer au supermarché. Surtout si le client suivant s'appelle Baptiste Le Caplain. Avec lui, à la caisse, on bip les codes barres de rire. Et tout de suite, on se sent mieux.
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0: Ne me dites pas que vous n'avez pas déjà dansé un slow sur 7 secondes que l'on vient d'écouter sur Ici Men, Elodio, Youssouendour, Néné Chéri. À 17h, vous retrouverez les dernières informations et moi je vous laisse en compagnie de l'excellent Arthur Palumbo pour une soirée sport et loisirs. Excellente soirée.
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1: Ici même pour vous accompagner tout l'été. Merci d'être avec nous, il est tout juste 17h. L'heure de toute l'actu locale avec Alexandre Chassignon. Bonjour Alexandre.
2: Bonjour Simon, bonjour à tous. Près de 50 gardes à vue en Sarthe suite à l'affaire Liana. 48 personnes exactement soupçonnées de violences sexuelles sur mineurs. C'est le résultat d'un mois de travail depuis le 15 juin pour le parquet du Mans, qui précise que ces auditions ont débouché sur 15 mises en examen, 5 ouvertures d'informations judiciaires, c'est-à-dire des enquêtes confiées à un juge d'instruction. 3 personnes ont d'ores et déjà été emprisonnées, soit en détention provisoire, soit pour exécuter des peines déjà prononcées par ailleurs. Tout ça est le résultat de l'instruction nationale donnée après l'affaire Liana de traiter de façon prioritaire les dossiers d'infraction sexuelle sur mineurs. Le prix de l'essence repasse au-dessus des 2 euros le litre selon les données officielles transmises par les stations-service. Le samplon 95 Audi s'était repassé sous ce seuil depuis le 15 juin. Cette nouvelle hausse est une conséquence de la reprise de l'affrontement militaire entre les États-Unis et l'Iran depuis maintenant 9 jours et de façon intense puisque Téhéran qualifie la situation, je cite, de guerre totale. C'est le 7e Premier ministre britannique en 10 ans. Andy Burnham, 56 ans, est entré cet après-midi au 10 Downing Street. Il succède à un autre travailliste, Keir Starmer, devenu très impopulaire. Parmi ses promesses, des mesures rapides pour soulager le coût de la vie, mettre fin à la crise des SDF de plus en plus nombreux et tenter de redonner de la stabilité au pays avec un plan à 10 ans. Il a aussi renouvelé son appui à l'Ukraine, dont Londres est un des principaux soutiens. L'effectif du Mans Sarthe Basket est au complet après la signature aujourd'hui de Moses Wood, un ailier américain de 2m03 que le club présente comme très adroit à 3 points, un profil proche de celui de David Dileo qui était au même poste les 2 saisons passées. À 27 ans, il sort de sa première saison professionnelle à l'Alba Berlin où il a remporté en sortie de banc le titre de champion d'Allemagne. C'est donc le 11e joueur professionnel du MSB qui reprend l'entraînement dans le 10 août. Les féminines du MSB, elles, ont déjà repris aujourd'hui avant une nouvelle saison en deuxième division. La saison dernière, elles avaient frôlé la montée. L'ancien entraîneur manso Rudy Garcia va quitter son poste de sélectionneur de la Belgique, annonce la fédération belge. En 18 mois, il a atteint les quarts de finale de la Coupe du Monde, éliminé par l'Espagne, futur champion du monde. Les Espagnols qui sont justement rentrés ce midi dans leur pays après leur victoire en finale hier soir contre l'Argentine. Au programme ce soir, déjeuner avec le roi dans son palais dans la banlieue de Madrid avant une rencontre avec le Premier ministre et un défilé en bus à Imperial pour rencontrer la foule de leurs fans.
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2: À 17h03, Simon, la météo encore très estivale de ce début de semaine.
1: Ouais, avec une soirée qui est presque, on peut le dire, propice aux sorties balades si vous avez envie de sortir ce soir. Un ciel clair, dégagé, une moyenne de 20 degrés jusqu'à encore au moins 23h. Demain, un peu comme aujourd'hui, journée ensoleillée et pas trop chaude. Le matin, 14 degrés à la Ferté-Bernard, au Grand Lucé, 16 à Sablé-sur-Sarthe. L'après-midi, des maximales entre 25 et 27 degrés. On aura 26 à Fresnay-sur-Sarthe, 27 à Pont-Valin, Saint-Calais et puis 27 dans la capitale sartoise également au Mans. Sur la route, ça circule plutôt bien, pas d'événement majeur à vous signaler, tout comme en gare du Mans. Là aussi, tous les trains sont pour le moment à l'heure. On vous tient informé évidemment de la situation si elle venait à changer. Puis si vous-même vous êtes témoin d'un événement, 02 43 29 10 10. Merci beaucoup Alexandre, on vous retrouve à 18h.
2: Oui, à tout à l'heure.
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1: Ici Maine, lundi 20 juillet. J'espère que vos vacances se passent bien. Pour certains, c'était peut-être la reprise. Aujourd'hui, on se détend ensemble et en musique avec un classique d'Indochine, 3e sexe. Belle fin d'après-midi.

0: Ah, on continue encore de le chanter chez soi ou en voiture. C'est normal, c'est l'effet Indochine. Troisième sexe, au boulot ou en vacances, ici Maine vous accompagne en Sarthe.
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0: Entre actu locale, musique et bonne humeur avec des cadeaux aussi, des places pour le karting 15 Speed au Mans à vous offrir dans les prochaines minutes. Restez bien avec nous, ça sent bon l'été. Vous envisagez peut-être de marcher, randonner, vous balader, mais vous ne savez pas où. Eh bien ne bougez pas, on vous présente quelques lieux sympas avec un guide local, un guide sartois dans quelques instants. C'est juste après une nouveauté musicale, le tout dernier Céline Dion. Ça s'appelle Bonjour, Pardon, Merci, trois mots importants et à garder en tête.

0: Bonjour, pardon, merci. Le tout dernier Céline Dion, écrit par un certain Icar. Il est sorti tout juste il y a quelques jours. Les vacances, en ce moment, c'est l'occasion de visiter ou revisiter notre département. Et parfois, on se dit que quand on se balade, on aimerait avoir quelqu'un qui nous explique des histoires sur les différents lieux. C'est possible avec notre invité de cette fin d'après-midi.
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0: Bonsoir, Thomas Brochard.
3: Bonsoir aux auditeurs.
0: Vous êtes guide et vous proposez, attention grand suspense, des visites guidées en vallée de la Sarthe. C'est une nouveauté cette année, vous en proposez en plus petits groupes, c'est ça la nouveauté. Vous allez nous expliquer pourquoi, mais d'abord ces visites, quels sont peut-être les lieux à venir découvrir absolument par vos explications?
3: Alors je propose des visites en vallée de la Sarthe, dans d'autres endroits aussi. Je propose la visite de Solesmes et de l'abbaye. La visite de Malicorne et la visite de Sablé-sur-Sarthe. Voilà les trois visites que je propose. Alors, habituellement, ce sont des visites que je propose pour des groupes, que je fais ça tout au long de l'année, pour des groupes. Et l'idée, c'était de proposer ces découvertes, ces visites, aussi pour les individuels, alors que ce soit des habitants du secteur, de la Sarthe ou des environs, ou des personnes en vacances qui veulent découvrir le patrimoine lors de leurs vacances.
0: C'est-à-dire que très concrètement, on est de passage par exemple à Solesmes, on se dit tiens, elle est sympa quand même la commune, mais on aimerait en savoir plus. Mmh. Comment ça se passe? On vous contacte et là vous venez éventuellement avec vos disponibilités pour nous expliquer un petit peu l'histoire de la commune et de ses lieux.
3: Voilà, alors j'ai des dates qui sont programmées. Donc là, il y a trois dates au cours de l'été pour Solesmes, par exemple, notamment ce vendredi à 15h pour une visite d'une heure et demie où on découvre à la fois le village, hein, tout ce qui est son histoire, un peu d'architecture, des personnages qui ont marqué le village. Et puis on va ensuite dans la partie accessible de l'abbaye Saint-Pierre de Solesmes, hein, qui est connue pour le chant grégorien et puis aussi pour des fameux ensembles sculptés que je détaille lors de la visite.
0: Oui, vous n'avez pas les clés pour rentrer vraiment à l'intérieur, malheureusement.
3: Il y a la clôture des moines, donc les moines nous ouvrent et sont très aimables de me permettre de faire ces visites. Mais il y a une partie qui n'est pas accessible, mais par contre, il y a une bonne partie qu'on peut voir et découvrir. Voilà, il y a d'autres visites aussi. Donc je pense à Malicorne, là, c'est une nouveauté cette année, en partenariat avec le musée de la faïence et de la céramique. On a eu l'idée de créer une visite à deux voies. Donc c'est une visite qui dure un peu plus longtemps, là, qui dure 2 heures. Ça sera le matin, donc lundi prochain d'ailleurs, la première date, le 27 juillet, à 10h. Donc moi je fais découvrir aux visiteurs le village de Malicorne. Alors ça passe par l'histoire de Malicorne, le château, l'église, l'urbanisme, le développement du village, du port lié à la céramique. Et dans un deuxième temps, une heure à chaque fois, un médiateur du musée fera découvrir le musée aussi aux visiteurs. Voilà, donc ça c'est ouvert à tout le monde. Hein.
0: Donc en fait, il faut compter, si je comprends bien, toujours à peu près au moins une heure, grand minimum, voire une heure et demie pour les visites.
3: Une heure et demie, c'est bien, parce qu'il y a un petit déplacement à faire dans le village à chaque fois, avec des petites haltes très courtes, où j'explique justement l'histoire, le patrimoine, l'architecture, les personnages. Et puis on avance comme ça, on progresse.
0: Voilà, en prenant le temps, pas de pression, c'est aussi ça les vacances, on prend notre
3: temps.
0: Et ça fait du bien.
3: C'est vraiment l'idée. Et puis l'idée, c'est d'avoir un échange aussi, des questions, un échange.
0: Oui, pouvoir répondre.
3: Discuter, répondre, les gens sont de provenances diverses, d'âges très divers, enfin, c'est passionnant de pouvoir à chaque fois avoir une visite très très différente.
0: Peut-être pour terminer, sur les points de détail, si on a envie de vous contacter, ça se passe sur le site Visitem, c'est ça?
3: Oui, c'est ça, visitem.com, donc visitem.com, donc on peut réserver en ligne, on peut m'appeler aussi directement, je prends les réservations.
0: Avec les tarifs et le détail aussi pour chaque visite. Mais merci beaucoup, en tout cas Thomas Brochard, vous êtes donc, on le redit, un guide sartois, et vous faites découvrir régulièrement notre département avec passion. Vous passez aussi à l'occasion souvent d'ailleurs faire découvrir par exemple le moulin à glace de la Bruyère ou le théâtre de la Flèche parmi vos petites pépites.
3: Exactement.
0: Donc voilà, que vous aimez expliquer en tout cas aux sartois. Merci beaucoup Thomas Brochard, très bonne soirée.
3: C'est moi qui vous remercie.
0: Et à bientôt,
3: merci
0: évidemment, avec grand plaisir. La passion, on l'a aussi un peu comme Thomas pour vous accompagner cet été et en musique avec Florent Pagny qui arrive ou encore Elton John que voici tout de suite avec le titre Nikita.

0: Le dernier, Florent Pagny, sur votre radio locale. Ici Maine, on a trois infos pratiques et locales à vous donner dans quelques instants. Et c'est le cas, comme à chaque heure, on en a trois juste après. Renaud qui arrive dans 30 secondes.
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0: Une spéciale dédicace à Sophie Elie, animatrice ici même bien sûr, qui fête son anniversaire. Et donc quoi de mieux pour elle, la fan de Renaud, que Miss Maggie, ce titre donc du chanteur. On poursuit ensemble avec trois infos pratiques et locales à vous donner. Elles vous sont données ce soir à 17h31 par Arthur Palumbo.
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2: Prudence dans les alentours de Nogent-le-Bernard. Des cambriolages ont eu lieu récemment sur la commune. Soyez vigilants lorsque vous vous absentez et prévenez vos voisins. Surtout si vous êtes témoin d'un cambriolage, appelez le 17, n'intervenez pas et ne touchez à rien pour ne pas gêner les forces de l'ordre. Une fermeture exceptionnelle cette semaine du côté de Conly. Cybercentre sera fermé cette semaine deux jours, le mercredi de 14h à 15h30, ainsi que le jeudi tout l'après-midi. Il va falloir patienter si vous avez besoin de leur service informatique. En revanche, une bonne nouvelle pour les habitants de Maillet, tous les mardis à la médiathèque, vous pouvez bénéficier gratuitement d'un accompagnement du service numérique, que ce soit pour comprendre comment faire vos démarches en ligne, gérer votre boîte mail ou pour récupérer vos photos. Vous pouvez venir, et ce, avec votre propre téléphone, tablette ou ordinateur. Plus d'informations à retrouver sur le site de la mairie de Maillet.
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0: Ici même, j'espère que vous allez bien. On passe la fin d'après-midi ensemble, en Sarthe, que vous soyez en voiture ou déjà rentré à la maison. Voici un peu de musique, de quoi vous faire danser, peut-être même chanter. Allez savoir, voici Rick James avec Surf of Freak.

0: Ah, une chanson qui donne le sourire, Super Freak, ici mène. Tout l'été, on active le mode vacances. Et pour l'occasion, on retrace la grande histoire des objets indispensables pour bien en profiter. La lampe torche, en voilà une qu'on emporte toujours dans sa valise. Et c'est Perrine Clément qui nous en raconte l'histoire.
1: Dans ma valise, il y a...
2: Tu crois qu'on va retrouver la clé du gîte ? Tais-toi et mouline, vois rien.
1: Une lampe torche.
2: Là, la voilà. C'est pas la nôtre.
3: Éclaire-moi, cherche un peu de lumière.
4: Depuis la préhistoire jusqu'à nos jours, l'être humain a constamment cherché à s'éclairer la nuit. À la fois par crainte de l'obscurité, mais aussi pour continuer ses activités après le coucher du soleil. D'abord le feu, puis la bougie, la lampe à huile, à pétrole et à gaz. Autant de moyens d'éclairage peu pratiques, dangereux et pas vraiment durables. Au 19e siècle, les chercheurs se mettent en quête de nouvelles solutions. Le 22 octobre 1879, l'inventeur américain Thomas Edison annonce qu'il a réussi à mettre au point une ampoule à incandescence, une avancée majeure dans l'histoire de l'éclairage électrique. Avec l'apparition de l'ampoule, c'est toute la société qui se transforme. Voilà qu'un jour, la lumière s'est retrouvée à portée de main. Avec la lampe torche, la lumière devient nomade. On l'emporte en vacances pour retrouver son chemin lors d'une promenade nocturne, pour lire ou chercher un objet dans la tente. Parfois, on s'amuse même à se faire peur en la plaçant sous le menton.
5: Et toi, tu me fous les glandes, puis t'as rien à foutre dans le monde.
4: Aujourd'hui, la lampe torche est délaissée au profit des téléphones portables.
5: Les marches à l'ombre.
4: Et vous, avez-vous une lampe torche ?
6: La lampe torche, effectivement, est un élément essentiel du camping et pour pouvoir aller se laver les dents le soir quand la nuit tombe.
7: Outil indispensable quand t'as besoin de faire une petite pause pipi en sortant de la tente et ne pas se faire effrayer ou effrayer les voisins à côté, donc indispensable.
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0: Et aussi les adeptes de la lampe torche frontale, très importante quand on fait la lecture par exemple le soir, et bien ça, voilà, c'est toujours très pratique plutôt que de la tenir dans la bouche. Là, c'est pas toujours la même chose. J'ai trouvé, tiens, mais qu'est-ce que c'est ça dans ma valise? Mais il y a autre chose. Qu'est-ce que... 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Eh bien, la question, la voici. Comment s'appelle le célèbre jeu de course de voiture avec notamment un plombier dedans? C'est l'un des jeux les plus vendus au monde. Est-ce que c'est Mario Kart ou est-ce que c'est Mario Shake? Vous avez la réponse, 02 43 29 10 10, le numéro à composer là tout de suite maintenant pour remporter vos deux places, donc deux places de course, donc pour le K1 Speed. Le jeu, c'est Mario Kart ou Mario Shake? 02 43 29 10 10, bonne chance à vous. Voici un titre d'une gagnante de la Star Academy, elle s'appelle Marine avec ce titre, Escroc.

0: Sting pour accompagner votre fin d'après-midi tranquillement, en douceur, ici en Sarthe.
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0: Un 17-18 qui est aussi fait de cadeaux pour vous qui nous appelez, vous nous avez appelé donc au 02 43 29 10 10 pour remporter des places de karting. Patrick est avec nous ce soir. Bonsoir Patrick.
3: Bonsoir.
0: Vous allez donc répondre à cette question, une question que je vais vous reposer dans quelques instants. Mais d'abord, avant toute chose, comment allez-vous Patrick? Vous êtes de Rieudun?
3: Ben, très bien.
0: Vous êtes un petit peu dans la chaleur, c'est ce que vous nous disiez, parce que...
3: Dans les appartements, oui, on a relativement chaud.
0: Ouais, ça chauffe, il fait plus frais dehors que dedans.
3: Je suis sorti dans l'après-midi, il faisait meilleur dehors que à l'intérieur de l'appartement.
0: Ouais, ouais, ça c'est vraiment un problème, il faut essayer, c'est vrai. Alors il y a plein de techniques, hein, le blanc de meudon, mais bon, je ne sais pas si ça marche vraiment. Mais
3: ah ben, ma fille a passé du blanc de meudon sur les fenêtres. Donc,
0: ça marche un peu.
3: Bah, je sais pas.
0: Ouais, voilà. C'est bon, on fait comme on peut. On boit ce qu'on peut. En tout cas, de l'eau, c'est sûr, parce que c'est important de s'hydrater. Avec la chaleur, on a vite tendance à se déshydrater. Mais Patrick, vous avez saisi votre téléphone pour répondre à cette question. Question qui va vous faire remporter peut-être des places de karting. Comment s'appelle le célèbre jeu de course avec un plombier? Est-ce que c'est Mario Kart ou Mario Shake?
3: Mario Kart.
0: Vous êtes sûr?
3: Oui.
0: Oui, c'est une bonne réponse. En effet, Mario Kart. Vous avez compris que Mario Shake, c'est pour le jeu de mots. Évidemment, carte échec. Voilà.
3: Je l'ai en circuit électrique.
0: Ah, c'est vrai? Ah, c'est trop bien ça. Et vous jouez avec ou c'est juste en maquette?
3: Non, je joue avec mes petits enfants de 20 ans.
0: Ah, génial. Et vous appuyez sur les petites télécommandes, c'est ça?
3: J'ai une grosse collection de circuits électriques. J'ai du circuit jouet que j'ai acheté à l'âge de 17 ans. Donc jusqu'à maintenant.
0: Et que vous avez conservé?
3: J'ai une centaine de voitures à peu près, ouais. J'ai avoir 14 ou 15 coffrets.
0: Mais c'est...
3: Disons des accessoires, etc.
0: Mais c'est génial, mais Patrick, on va venir chez vous.
3: J'ai également un circuit 24, le vrai.
0: En circuit électrique, le circuit des 24 heures?
3: Le circuit 24, le vrai, ouais.
0: Waouh.
3: Qui a été conçu par Monsieur Jouet, l'usine AID.
0: D'accord. Ben je vais inviter la radio chez vous, puis on va se organiser comme ça des petits après-midi sur vos circuits. Ça va être sympa, ça va être sympa, Patrick. En tout cas, la bonne nouvelle, c'est que vous avez remporté donc vos deux places cette fois-ci pour un vrai circuit, le circuit 15 Speed au niveau de, je crois, l'avenue du Panorama, en tout cas dans le secteur, pas très loin. Donc, qui vous offre deux courses plus les adhésions, puisqu'il faut donc une petite adhésion de 3 €, mais qui vous donne accès à l'entièreté donc à l'année. En fait, vous pourrez repayer des courses et puis surtout une course offerte le jour de votre anniversaire. Donc, voilà, vous pourrez en profiter vous-même, c'est ça hein, Patrick, vous irez vous-même en faire un petit peu.
3: Ouais, et je pense que la deuxième place sera pour mon petit-fils.
0: Et ben voilà, l'occasion est faite pour s'amuser tous les deux. Le rendez-vous est pris. Merci beaucoup Patrick. En tout cas, excellente
3: merci,
0: soirée à vous, vous fidèle auditeur, vous nous écoutez. Et quelle est votre radio préférée en Sarthe, tiens d'ailleurs Patrick?
3: Toujours Radio ici même.
0: Ok, j'ai eu peur, c'était un petit test pour voir France Bleu Maine, ici Maine, c'est bon, c'est validé. Bonne soirée Patrick, à très bientôt. À l'écoute d'ici Maine, on poursuit ensemble et en musique avec ce titre donc de Regret, je ne veux pas rentrer chez moi seul. Et bien non, bonne nouvelle, vous êtes avec ici Maine.

0: Simène pour vous mettre l'ambiance aussi, peut-être sur la route ou chez vous, tranquillement. On profite ensemble des vacances en Sarthe. Et on continue d'ailleurs en musique avec, dans quelques instants, eh bien, il y aura Jane Birkin, ex-fan des 60s, et puis Alain Souchon, L'amour à la machine. Restez bien avec nous.
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0: Soirée mondaine, c'est le nouveau Oria et forcément il y a quelques airs peut-être inspirés d'Indila et d'autres encore. Jane Birkin arrive à la fin de l'heure prochaine, vous êtes à l'écoute d'Ici Men, il est 18h.
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0: Mais c'est un plaisir de vous accompagner ici en Sarthe, restez bien avec nous pour toute l'actualité locale. Les infos avec Alexandre Chassignon. Bonsoir Alexandre.
2: Bonsoir Simon, bonsoir à tous.
0: C'est un risque de l'été pour les plans d'eau en Sarthe.
2: Les cyanobactéries, ces petites algues souvent bleues, qui sont aussi toxiques avec des symptômes qui peuvent aller de l'irritation de la peau jusqu'aux troubles neurologiques. Et elles peuvent proliférer quand les conditions météo s'y prêtent. Le lac des Varennes à Marçon est actuellement interdit à la baignade par crainte de présence de cyanobactéries. Les résultats des analyses pratiquées par l'Agence régionale de santé sont attendus prochainement. En attendant, la commune a interdit la baignade comme à de nombreuses reprises ces dernières années, notamment il y a 2 ans pour cette même raison. Malgré des investissements, plusieurs mesures prises, explique Isabelle Grandseigne, l'employée municipale qui gère la base de loisirs de Marçon.
3: On est sur l'eau de la craie de Champagne qui, arrivée au sol, en fait, mange les sédiments pour éviter justement que la hauteur de l'eau baisse de trop, en fait. Parce que plus il y a de sédiments, moins on a de hauteur de l'eau et plus les petites algues peuvent se développer. On a aussi également mis en place une barge avec un ultrason. Les petits ultrasons percent la poche d'oxygène de la bactérie. Du coup, ça empêche les bactéries de se développer et de polluer l'eau. Les cyanos, en fait, redescendent au fond, sont mangés par cette craie de Champagne. Et normalement, ça fonctionne plutôt bien. L'an dernier, on n'a pas eu de fermeture. Mais là, avec en fait, l'eau qui est vraiment très, très chaude, ça ne suffit pas, en fait, pour nettoyer tout le lac, quoi.
2: Et le traitement coûte de 60 à 70 000 euros avec cette craie de Champagne. Actuellement, c'est fait tous les 2 ans et le rythme pourrait passer à tous les étés, envisage le maire de Marçon, Jean-Yves Richard. Les feux de végétation continuent à se multiplier. Ils sont 2 à avoir dépassé l'hectare aujourd'hui à Thoiré-sur-Dinan. Ce matin, c'était sur des herbes sèches. À La Flèche, cet après-midi aussi entre Champs et Sous-Bois. Les autres incendies à Marey-en-Champagne, Serran-Foultourte et Vivoin sont restés plus limités, entre 100 et 2000 mètres carrés. Près de 50 gardes à vue en Sarthe suite à l'affaire Liana. 48 personnes exactement soupçonnées de violences sexuelles sur mineurs ont été entendues par des enquêteurs. C'est le résultat d'un mois de travail depuis le 15 juin pour le parquet du Mans qui précise que ces auditions ont débouché sur 15 mises en examen, 5 ouvertures d'informations judiciaires, c'est-à-dire des enquêtes de plus longue haleine conduites par un juge d'instruction. 3 personnes ont été emprisonnées, soit en détention provisoire, soit pour l'exécution de peine déjà prononcée par ailleurs. Cela suit une instruction nationale donnée après l'affaire Liana. Le garde des Sceaux a demandé de traiter de façon prioritaire les dossiers d'infraction sexuelle sur mineurs.
0: Ces hôteliers de Mulsanne ne s'y attendaient pas.
2: Ils sont critiqués sur le site de réservation Booking par un client mécontent venu début juillet pour Le Mans Classique. Un certain Didier qui s'est plaint du bruit dans cet établissement et pour cause, il est situé directement sur les Hunaudières. Ce client explique être parti dans un autre hôtel et avoir vu sa demande de remboursement refusée. Alexis Morlot, le patron de l'hôtel Arbor depuis 16 ans, se souvient très bien de ce client.
4: Le client se présente le vendredi après-midi pour faire son check-in. M'indique qu'il est trop près des Hunaudières et que ça serait difficile pour lui de dormir. Est-ce que je pouvais le rembourser? De là, voilà, ma réponse a été négative du fait des conditions, de la plateforme. Notre référencement booking.com fait bien état de notre localisation puisqu'on l'a volontairement indiqué en tant que hôtel Arbor, les Hunaudières, le Mans Sud, pour qu'il n'y ait pas de surprise. J'ai eu des personnes qui se sont présentées pendant la période du Mans Classique sans savoir que c'était pour une compétition sportive. Même eux l'ont bien vécu. Là, des visiteurs ou des participants du Mans Classique qui me reprochent d'être trop près de la piste, c'est la première fois que ça m'arrive, parce qu'on a eu essentiellement des clients individuels, tous ravis d'être logés sur la ligne droite des Hunaudières. Sur, pour l'instant, le seul hôtel sur le circuit des 24 heures.
2: Voilà, l'hôtel Arbor, les Hunaudières, c'est à Mulsanne. L'effectif du MSB est au complet après la signature aujourd'hui de Moses Wood, un ailier américain de 2,03 m que le club présente comme adroit à 3 points avec plus de 40% de réussite sur la saison dernière. Un profil proche de celui de David Di Leo au même poste les deux saisons passées. À 27 ans, Moses Wood sort de sa première saison professionnelle à l'Alba Berlin où il a remporté le titre de champion d'Allemagne. Et c'est donc le 11e joueur de cet effectif du MSB qui reprend l'entraînement le 10 août.
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2: La météo de ce lundi, demain mardi et de cette semaine estivale.
0: C'est vrai, exactement, parce que pour l'heure, sur la soirée de ce lundi, on a un ciel clair, dégagé, une moyenne autour de 20 degrés. Demain, mardi, là aussi, journée très ensoleillée, hein, comme aujourd'hui, avec des températures en début de matinée qui tourneront autour des 14 degrés à Bonnétable, 15 au Mans, 16 à Montval-sur-Loire. L'après-midi, des maximales entre 25 et 27 degrés. On aura dans le détail 26 à Ciel-Guillaume, 27 à Malicorne-sur-Sarthe et La Ferté-Bernard. Sur la route, toujours pas a priori d'incident majeur à vous signaler ou de ralentissement important. Et puis en gare, peut-être quelques retards à 18h30 sur le train de Lyon. C'est mieux comme ça, avec 5 petites minutes de retard, c'est pas grand-chose pour le moment. Et puis Nantes, 15 minutes de retard quand même, là, qui commence à s'accumuler sur le train prévu à 18h32. On vous tient toujours informé si la situation venait à évoluer. Merci beaucoup Alexandre et à demain.
2: À demain, bonne soirée.
0: Bonne soirée.
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0: Ici Mène avec vous partout pour vous accompagner en Sarthe, lundi 20 juillet. Soyez les bienvenus si vous nous rejoignez. J'ai la musique qu'il vous faut là tout de suite maintenant. Les Rolling Stones avec ce titre, Start Me Up.

0: Allez, Rolling Stone, ça met toujours l'ambiance, ça met toujours le sourire. Start Me Up sur votre radio locale, ici Maine.
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0: 100% sport, l'émission consacrée au sport en Sarthe, parce que le sport ne prend jamais vraiment de vacances. Et pendant la prochaine demi-heure, retour sur l'édition des 24 heures roller. Gros succès, malgré les perturbations de la canicule. Oui, on en parle avec Christophe Audouard, organisateur de l'événement. Il est notre invité ce soir. Christophe Audouard, bonsoir.
2: Bonsoir.
0: Les 24 heures roller qui se sont déroulées il y a un peu plus d'une semaine, le week-end du 11 et 12 juillet, une course qui réunit des patineurs d'une trentaine de pays différents. Pour celles et ceux qui ne connaissent ni le roller, ni l'événement, à quel point ce rendez-vous d'abord, il est important dans le paysage de la discipline?
2: Alors oui, c'est un grand événement au niveau du roller. Voilà, c'est un véritable pèlerinage, je dirais, pour certains patineurs qui viennent du monde entier. On a accueilli depuis 2000. Voilà, l'événement a été créé il y a 26 ans. Et plus de 100 000 patineurs qui sont venus d'une trentaine de pays. Principalement des pays qui nous entourent, et puis bien sûr des Français. Hein, voilà, donc c'est vraiment tous les ans, c'est coché d'une année sur l'autre pour des équipes qui viennent et qui reviennent en Sarthe.
0: Parce que c'est le rendez-vous, vous l'avez dit, le pèlerinage, j'aime bien l'expression, parce que ça se passe sur le circuit Bugatti. On en reparlera, mais comment ça se présente? Il y a plusieurs types de courses, pour expliquer à celles et ceux qui nous écoutent. Il y a différents formats, 6 heures par exemple, 12 je crois de mémoire, et normalement 24.
2: Alors oui, le format classique, c'est une course en relais, le classique 24 heures, comme les 24 heures retour, sous forme de relais. Là, on a des équipes qui sont à peu près de 10 à 12 patineurs qui vont se relayer pendant 24 heures pour réaliser la plus grande distance. On a également des équipes avec qu'on appelle enduro, qui vont être à 5-6 patineurs, et puis les ultra-distances qui vont être solo ou duo. Et donc là, ils partent pour 100 relais pour les solos, à peu près une centaine de patineurs qui sont dans cette catégorie un peu extrême. Et ils vont, pour les meilleurs, réaliser entre 500 et 600 km non-stop sur 24 heures.
0: Tous ensemble donc sur le circuit, la piste du circuit. La montée du Dunlop juste comme ça, elle est difficile à faire en roller ou ça se fait plutôt bien?
2: Alors oui, quand on voit les images en voiture, ça paraît plat, mais en roller, ça monte.
0: On le sent bien.
2: Je peux vous le confirmer. Voilà, donc oui, c'est surtout la répétition, le nombre de tours, la répétition qui va être compliquée pour cette côte. Et puis la descente derrière, c'est plutôt impressionnant pour les nouveaux, les patineurs qui viennent découvrir le circuit. Pour des patineurs courses et qui ont l'habitude de faire des compétitions, c'est pas une très très grande descente, mais ça descend vite quand même.
0: Et puis on le disait, montée peut-être difficile, encore plus sous la chaleur qui est venue très clairement perturber cette édition, puisque période de canicule. Les 24 heures n'ont duré finalement que 14 heures. Qu'est-ce qui s'est passé justement, peut-être Christophe, lors de cet événement?
2: Ben oui, cette année, on a eu les 14 heures roller. Bon, ça sonne plutôt bien, presque 24 heures roller, voilà. Mais on est très content d'avoir pu maintenir l'événement. Voilà, c'était vraiment l'essentiel, même si il s'est réduit à 14 heures pour les équipes qui étaient engagées sur les 24 heures roller. On a eu vraiment, je dois les remercier, un dialogue très constructif avec les services de la préfecture, les représentants de GSS Sport qui ont été nos porte-parole, nos avocats auprès de la préfecture pour écouter nos solutions.
0: Oui, parce que c'était pas gagné jusqu'au dernier moment, c'était quasiment annulé.
2: Ah oui, plus les jours avançaient dans la semaine qui précédait les 24 heures, plus on était pessimiste. Ou alors, et puis le jeudi soir, la décision a été prise et on est très heureux. Alors c'était un événement plutôt nocturne, mais pour des 24 heures, pour nous ça ne changeait pas. On était habitués à rouler de nuit, avec le circuit est éclairé, donc il y avait. On est départ 22 heures. Et une arrivée à midi, voilà. Donc on a évité les heures les plus chaudes. pas d'incident majeur à voilà à déplorer. On a eu quelques personnes qui ont eu un petit peu chaud, qui ont ils sont allés voir les secouristes, et puis mais pas beaucoup plus que les autres années, puisque les températures qu'on a eues dans la nuit étaient à peu près similaires, voire inférieures à ce qu'on connaît habituellement de jour. Donc ça s'est bien passé. Voilà, c'était une belle édition. Tout le monde est reparti content. Et puis surtout pour les patineurs qui venaient de très loin. Et donc c'est le rendez-vous annuel. Bah, ils en ont eu quand même
0: voilà, ils ont eu
2: 14 heures sur le circuit. C'est voilà, ça. Ils étaient contents.
0: Avec la possibilité aussi, d'ailleurs, pour les autres catégories, celles peut-être moins longues, d'avoir aussi cette ambiance de nuit, ce qui n'est pas le cas habituellement. Et c'était aussi peut-être encore plus magique pour celles et ceux qui ont participé à cette édition un peu spéciale, il faut bien le dire, 14 heures. Engouement populaire aussi, on en parle dans quelques instants avec vous, Christophe, parce que d'année en année, clairement, les résultats de fréquentation sont en hausse. On en parle juste après. Zazie et son dernier titre, peu importe.

0: bien, je sais pas vous, mais moi je l'aime bien ce titre. Peu importe, Zazie, il met de la pêche, il met de l'ambiance. C'est pas forcément toujours dans son style habituel, mais ça fait plaisir à entendre. C'est la nouveauté, le dernier Zazie.
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0: Retour sur les 24 heures roller, cette édition donc qui s'est déroulée un petit peu de manière particulière sous la canicule avec une adaptation obligatoire, hein, forcément, notamment une réduction du temps de course puisqu'il a fallu rouler principalement de nuit. On est avec Christophe Audouard, organisateur de l'événement. Christophe, vous êtes toujours avec nous, organisateur depuis 2015 et vous voyez au fil des années un engouement toujours plus grand, toujours plus important autour de cet événement que sont d'ailleurs les 24 heures roller.
2: Oui, on peut constater surtout ces 2-3 dernières années un renouveau. Voilà, et c'était important parce que les patineurs qui avaient 25 ans il y a 25 ans commencent à vieillir.
0: Ouais.
2: il y avait besoin de nouvelles équipes et cette année on a 30 à 40% de nouveaux participants. Alors là, c'est vraiment génial parce qu'ils découvraient le circuit, les 24 heures, ils en avaient entendu parler par les anciens et ils venaient pour la première fois sur le circuit et vraiment ils avaient les yeux qui brillent à la fin, même s'ils n'en ont eu que pour 14 heures,
0: ouais.
2: Ils étaient vraiment très heureux. On a un petit groupe des capitaines sur lesquels on échange. On a eu plus de 200 messages lundi et mardi de bravo, de remerciements, de gens qui étaient vraiment enchanté de leur week-end au Mans et ça c'est vraiment super pour un organisateur, c'est le meilleur des remerciements et c'est ce qu'on cherche, faire plaisir.
0: Et puis pour les que gens, les gens se rendent compte, c'est près de 4000 personnes, enfin entre 3500 et 4000 personnes, 558 équipes inscrites. Ça augmente chaque année. Comment on explique la ferveur autour peut-être de l'événement et du roller d'ailleurs aussi en général?
2: Alors oui, dans les années 2000-2005, il y a eu un grand boom du roller, avec le roller en ligne et les patins en ligne. Et puis ça s'est un petit peu atténué et là on sent maintenant qu'il y a un renouveau du roller, de la pratique. Alors ça s'explique par les clubs, hein, qui sont très dynamiques. La fédération accueille plus de 70 000 licenciés à travers toute la France. En Sarthe, il y a beaucoup de clubs où on peut pratiquer le roller et donc ces équipes se constituent autour d'un capitaine. Il faut qu'il y ait quelqu'un qui dise allez, on y va, on organise une équipe pour aller au Mans. Il y a certains clubs qui ont 2, 3, 4 équipes avec différents niveaux. On a également ouvert des catégories 6h et 12h. C'est un petit peu pour faire goûter, hein, pour ceux qui auraient un petit peu peur de se lancer sur 24 heures. Et là, c'est bien parce que ça leur permet de goûter et ils restent un peu sur leur faim. Ils disent l'année prochaine on reviendra pour 24 heures.
0: Plus. Ouais, c'est ça. Voilà. Un peu goûter à l'esprit 24 heures.
2: Ouais.
0: La Sarthe, finalement, on peut le dire, est une terre de rollers alors.
2: Oui. Les Pays de Loire en général sont une grande région du roller depuis 1930. Hein, donc ça fait une centaine d'années que le roller.

cette prochaine édition, une édition sur un changement de date, de fonctionnement. On en parle avec vous dans quelques instants. Christophe Audouard, vous restez avec nous, le temps d'écouter, vous l'entendez derrière moi, les Rita Mitsouko, histoire d'A, les histoires d'A, bien sûr.

0: les Rita Mitsouko, les histoires d'un. Un grand classique, toujours un plaisir à réécouter avec Issimène. On parle de sport, on parle même de roller, plus précisément avec Christophe Audouard, organisateur des 24 heures roller qui ont lieu il y a tout juste un peu plus d'une semaine, on le dit, on a de cesse de le dire dans une version un petit peu revisitée, voilà, avec la canicule, mais qui n'a pas empêché une véritable ferveur, un succès. D'ailleurs, on peut le dire, Christophe, c'est un succès, cette édition 2026.
1: Ah oui, c'est un succès. C'est la plus belle édition de ces 10 dernières années. On a connu quelques années un peu perturbées avec le Covid. On avait connu une annulation canicule en 2019. Voilà, et donc on est vraiment très content d'avoir pu maintenir cette édition et une très très belle édition.
0: Et à l'avenir, alors, est-ce que vous avez pensé peut-être d'ores et déjà à modifier des choses sur l'organisation de l'événement, à changer peut-être la date, à revoir les horaires?
1: Alors, c'est compliqué, c'est très compliqué. Ouais. Au niveau du calendrier sur le circuit, les possibilités qui nous restent, ce serait peut-être tout début mars, mais il peut faire frais. Ouais. Et après, mi-octobre, et là, il pourrait faire frais aussi, la nuit. Ouais. Et puis, les nuits sont plus longues. Mmh. Voilà, donc les plus belles journées, les heures de nuit sont les plus courtes. C'est le fin juin, début juillet. Et donc, on est très content de cette date. Et je pense qu'elle est calée maintenant sur plusieurs années. On arrive juste après les 24 heures du Mans, le Mans classique. Et donc, maintenant, le rendez-vous au niveau de la date ne pourra pas changer.
0: C'est plutôt des adaptations peut-être autour de l'événement, finalement.
1: Alors, le format, bon, 24 heures, hein, bon, évidemment, au Mans, on va pas... C'est les 24 heures. Et donc, maintenant, ce qu'il faut espérer, c'est tomber le bon week-end. Ce week-end, il fait pas si chaud que ça, par rapport à la semaine dernière.

0: voilà, on sait qu'on va connaître des années où les épisodes de canicule.
1: Ça va pas s'améliorer. Voilà,
0: à l'avenir, ça va pas s'améliorer. Et voilà, donc, mais on a cette possibilité d'aménagement, enfin de réduire si jamais
1: au besoin.
0: On a déjà expérimenté. Et puis on a des brumisateurs aussi. On a tout un système de brumisateurs entre les relais. Voilà. Puisque finalement, les patineurs, en dehors des solos hein, et duos qui sont très longtemps sur la piste, font des relais qui vont de 8 à 15 minutes. Hein. 8 minutes pour les. Ils font le tour du Bugatti en 8 minutes pour les meilleurs, en 15 minutes pour les équipes les plus lentes. Donc ils ne sont pas très longtemps exposés. Et puis après, ils peuvent se remettre à l'abri dans les paddocks.
1: Il y a tout ce qu'il faut, en tout cas, voilà, pour être en sécurité. Merci beaucoup, en tout cas, Christophe Audouard. Les inscriptions sont bien sûr sur le site. Hein, allez-y, 424 heures roller, tout est trouvable là-bas. Il faut, à mon avis, pas tarder. Christophe Audouard, très bonne soirée et à très bientôt. Merci à l'écoute d'Issimène. On poursuit ensemble. Beaucoup. Restez bien avec nous.
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1: 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Le journal à retrouver dans les prochaines secondes. 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
6: Vers une vaccination obligatoire des soignants contre la grippe. Dans un avis très attendu, la Haute Autorité de Santé se dit aujourd'hui favorable à cette injection annuelle, avec une priorité accordée aux professionnels en contact avec des personnes âgées, à commencer donc par les EHPAD, Anne-Laure Danier.
7: Oui, l'autorité sanitaire veut protéger une population durement frappée par la grippe. L'an dernier, l'épidémie a fait plus de 17 000 morts, essentiellement des personnes de plus de 65 ans. Et c'est dans les EHPAD et les unités de soins de longue durée que la grippe fait le plus de dégâts, alors que les personnes âgées y sont très largement vaccinées à près de 83%. C'est donc là, en priorité, que la Haute Autorité de Santé recommande au gouvernement d'obliger tout le personnel, médecins, infirmiers, aides-soignants, à se faire vacciner contre la grippe. Dans les autres structures, les hôpitaux, les cliniques, les cabinets en ville ou les centres médico-sociaux, partout où le personnel est en contact avec des personnes âgées, l'obligation se mettra progressivement en place en 3 ans maximum pour leur laisser le temps de s'organiser et de faire accepter la mesure au personnel. Ce qui ne sera pas toujours facile. Le taux de vaccination contre la grippe est très faible chez les soignants, 20% seulement dans les hôpitaux et 21% dans les EHPAD.
6: Et pour entrer en vigueur, cette vaccination obligatoire devra encore faire l'objet d'un décret en Conseil d'État. Près de 400 pompiers luttent toujours contre les flammes dans le Var, attisées par le vent et les chaleurs persistantes. Le feu a déjà parcouru 200 hectares, détruit 4 maisons et 15 véhicules. Le préfet du département évoque une maîtrise relative du brasier. Ça brûle aussi en Haute-Corse, plus de 500 hectares parcourus, notamment au nord de Corté, dans une zone escarpée et très difficile d'accès. 6 départements du pourtour méditerranéen sont toujours en vigilance orange canicule. Ce soir, vous retrouvez un dossier complet sur ici.fr. Le gouvernement, toujours divisé sur la loi d'urgence agricole, pas d'annonce à la sortie d'une réunion à Matignon cet après-midi, avant donc le vote solennel du texte prévu ce soir à 21h30. Un projet de loi controversé sur le stockage de l'eau, mais plus encore sur le retour de l'acétamipride, un produit de la famille des néonicotinoïdes. Édouard Marguier.
8: Malgré les demandes répétées de plusieurs filières agricoles, et notamment celle des noisettes, Sébastien Lecornu ne voulait pas rouvrir le débat sur le retour de ce puissant insecticide interdit en France depuis 8 ans, mais toujours autorisé ailleurs en Europe. Le Premier ministre garde en mémoire la tentative du sénateur Laurent Duplomb l'été dernier, la pétition qui a recueilli la signature de plus de 2 millions d'opposants et la censure du Conseil constitutionnel. Mais le même sénateur LR est revenu à la charge en ajoutant dans ce projet de loi d'urgence agricole la réautorisation de l'acétamipride, une molécule de la famille des néonicotinoïdes, ces produits dits tueurs d'abeilles. La ministre de la Transition écologique refuse ce retour, ce qui n'est pas le cas de sa collègue à l'agriculture, Annie Genevard, qui appelle les députés à voter ce texte. Elle souligne que des garde-fous ont été ajoutés en commission mixte paritaire. Ça ne concernera que la filière noisette et l'ANSES, l'agence de sécurité sanitaire, aura le dernier mot.
6: Et une manifestation des opposants au texte se déroule depuis maintenant une demi-heure sur l'esplanade des Invalides, à deux pas de l'Assemblée nationale. Ils souhaitent renouer les liens entre le Royaume-Uni et l'Union européenne. L'ancien maire de Manchester, Andy Burnham, est officiellement nommé Premier ministre britannique. À 56 ans, le travailliste succède à Keir Starmer. Et il a reçu cet après-midi les félicitations du président français Emmanuel Macron. Deuxième journée de repos aujourd'hui sur le Tour de France avant d'attaquer la dernière semaine de course. Une respiration bienvenue pour le jeune prodige français Paul Sexas, arrivé hier sur ses terres en Haute-Savoie, tout proche de la maison de ses grands-parents. Et même s'il a dû céder son maillot blanc de meilleur jeune, il est toujours en lice pour un podium avec derrière lui un public conquis, Anthony Rimbaud.
4: Paul Laclasse, Paul c'est un as ou encore
5: Paul sans sas.
4: Sur la route du Tour, les jeux de mots défilent sur les innombrables pancartes à la gloire de la nouvelle star du peloton. Mais entre tous ces surnoms, pour les spectateurs non initiés qui découvrent le phénomène cet été, il y a de quoi perdre un peu les pédales.
9: C'est Slas, Sexas.
4: Sexas. Paul Sexas, à quelques approximations près, est en train de se faire un nom en lettres capitales sur ce Tour de France. Et toutes les générations succombent à la Sexas Mania. Célestin, 14 ans, est au bord du parcours avec un grand drapeau bleu-blanc-rouge.
10: Ça fait tellement longtemps qu'on n'a pas eu un grand champion qui pourrait gagner le Tour de France un jour. C'est bien quand même.
11: C'est la journée de Paul Sexas.
4: Même si hier, ce n'était pas la journée de Paul Sexas qui a perdu le maillot blanc du meilleur jeune, le cycliste de 19 ans reste satisfait de sa deuxième semaine sur le Tour.
12: J'ai réussi à rester solide pour l'instant. J'espère que ce sera aussi bien sur la troisième semaine.
4: Une troisième semaine où tout est possible. L'abandon sur chute hier du Danois Jonas Vingegaard rebat les cartes. Paul Sexas, quatrième du classement général, est plus que jamais en course pour le podium et peut compter sur ses supporters, chaque jour plus nombreux sur le bord des routes, pour l'encourager à s'en casser la voix.
11: Allez, Paul !
6: Avec au programme demain un contre-la-montre en individuel.
1: 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On vous fait vivre en intégralité le Tour de France masculin et féminin aussi, on ne l'oublie pas. Trois infos pratiques et locales, on vous les donne tout de suite maintenant avec Bruno Van Destick.
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13: Circulation en Sarthe, pas mal d'infos à partager avec vous. Commençons par la zone Le Mans Nord. À compter d'aujourd'hui, on s'attelle à refaire le revêtement de la départementale 338 entre les ronds-points de Beauregard et de l'Océane. C'est le côté Auchan qui est concerné. Circulation sur une voie au lieu de deux jusqu'à ce vendredi. Toujours au Mans, les travaux des chronolignes avenue de Dr Jean-Mac progressent. Les revêtements définitifs seront réalisés de nuit, 20h-6h, du 27 au 31 juillet. Date de fin de chantier annoncée pour le 7 août. À Sablé-sur-Sarthe, ouverture aujourd'hui de travaux. Avenue Générale Charles de Gaulle, des perturbations sont à prévoir, au niveau notamment des intersections avec les rues Paul Doumer et rue Michel Vielle. Enfin, vous habitez Changé, Enedis informe que là aussi, la réalisation de travaux vont avoir pour conséquence une coupure d'électricité demain, mardi 22 juillet, entre 8h30 et midi. 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
1: On accompagne tranquillement votre début de soirée avec des nouveautés aussi musicales. En voici une. Elle est signée Benjamin Biolay qui revient avec ce titre qui s'appelle Écran Total.

ambiance de vacances. C'est normal, c'est le dernier titre de Benjamin Biolay, Grand Total et avec Issimène. On vous le propose à 18h39. Vous êtes en Sarthe, eh bien restez avec nous parce qu'on vous fait découvrir un lieu bien connu du département, mais peut-être à redécouvrir, le domaine zoologique de Pêcheresse. C'est à l'occasion de notre rendez-vous une semaine à, proposé par Fabien Aubry, qui nous fait un petit peu voyager dans le département. Le temps d'abord d'écouter une autre chanson, celle-ci de Glenn Frey, membre fondateur du groupe Eagles, avec ce titre, lui, The Heat Is On.

0: Ouais, peut-être une découverte pour vous ce soir, ce titre The Heat Is On de Glenn Frey, je le redis, membre fondateur des Eagles, groupe de rock, pas forcément dans le même style, mais un plaisir à entendre. 18h43, vous écoutez Ici Même, ne manquez pas nos échappées estivales 100% locales. On vous présente des lieux sartois à découvrir à la belle saison. On passe cette semaine au domaine zoologique de Pêcheret, ce parc animalier qui se situe, Fabien Aubryc, dans la partie est du département de la Sarthe.
1: Bienvenue à 22 km du Mans, sur la commune du Breil-sur-Mérisse, près de Conneret. Cécile Véron est la responsable du site. La Nantaise est arrivée en Sarthe il y a un an et demi, riche de 25 ans d'expérience près des animaux.
2: Vous étiez où auparavant ?
3: Oh, je suis passée dans différents endroits. Je suis passée au bioparc de Douai-la-Fontaine. Je suis partie au Maroc, aux eaux de Rabat. Je suis partie à La Réunion. Je suis passée par Planète Sauvage. Le parc des Félins également à Luminine et Lormeau. Et puis Spécifique Zoo il y a quelques années. Et me voilà maintenant du côté de Pêcheret.
2: C'est toute votre vie, j'ai l'impression, les animaux. C'est une passion qui remonte peut-être à l'enfance ?
3: C'est une passion depuis toute petite, effectivement, ouais.
2: Quelles sont les spécificités ? Alors, votre parcours, hein, on l'a entendu, passe par beaucoup de parcs animaliers très différents. Les spécificités de cette nouvelle aventure professionnelle pour vous, ici au Breil-sur-Mérisse, au domaine de Pêcheret ?
3: Eh ben, le domaine de Pêcheret, c'est un ESAT. Donc c'est la grosse particularité du site, c'est qu'on va accompagner des personnes en situation de handicap. Et donc on accompagne 74 personnes ici sur le site, mais qui ne sont pas toutes sur le parc, puisqu'il y a d'autres ateliers qui font partie du domaine de Pêcheret.
1: Et cette semaine, on donnera la parole aux personnes en situation de handicap qui travaillent au domaine de Pêcheret.
2: Qui est-ce qui arrive là tout de suite sur son petit tracteur, mini tracteur ?
3: Alors on a Lionel qui arrive tout de suite là, qui s'occupe de tout le secteur domestique là où nous sommes avec les moutons, les chèvres, entre autres les alpagas. Et donc il va donner le foin et le granulé aux animaux ici.
2: Ici on est dans la ferme, mais présentez-nous plus globalement tous les animaux qu'on peut voir ici au domaine de Pêcheret. Quelles sont les différentes espèces qui sont ici et qui nous regardent ?
3: Alors, toutes les espèces, effectivement, qui nous regardent, c'est très bien dit. Donc, effectivement, on a toute cette partie mini-ferme avec des chèvres, des moutons, des alpagas. Mais on va avoir surtout d'autres espèces de faune sauvage captive, notamment des vautours. On va avoir l'ours brun, qui s'appelle Grenouille, au passage. On va avoir, du coup, des petits singes, que ce soit Ouistiti, Saïmiri, des lémuriens, donc de Madagascar. Et puis, on va retrouver, par exemple, des bisons d'Europe, des daims ou d'autres espèces de cervidés.
2: À quoi ressemble une journée sur le parc pour les gens qui y travaillent ?
3: Ben en fait, les journées ne se ressemblent jamais puisqu'on a toujours quelque chose de différent. Donc ça peut être un animal qui a besoin d'un soin, ça peut être un animal qui a décidé de sortir de son enclos, ça peut arriver. Alors heureusement pas les bisons, hein, mais ça peut arriver. Ou une livraison qui arrive, qui était attendue, mais pas forcément à ce moment-là. Et après, en termes de soins au quotidien, on est toujours sur du nettoyage, des curages, des infections. Donc c'est des grosses tâches quand même, c'est un métier qui est très physique. Et puis après, la préparation de l'alimentation et le nourrissage. Et il y a également toutes les animations pédagogiques avec le grand public.
0: Et dans le cadre de nos escapades d'été, ici même vous propose une semaine donc au domaine zoologique de Pêcheret. Et à demain pour de nouvelles rencontres avec Fabien Aubryc qui nous fera découvrir ou redécouvrir, vous l'avez compris, ce lieu. Il y a peut-être des pêcheurs aux eaux de Pêcheret, j'en sais rien. En tout cas, le petit pêcheur, c'est le dernier titre de Manon Lisa, titre très sympathique qui lui aussi sonne bon l'été. C'est l'histoire d'un

0: un titre cultissime de Michel Polnareff, Goodbye Marilou, sur votre radio locale. Ici même, on poursuit avec une autre artiste cultissime, elle, Jane Birkin, ex-fan des 60s. Restez bien avec nous.
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0: la douce voix de Jane Birkin, toujours inoubliable avec ce titre, ex-fan des 60s pour vous accompagner. Ici Maine, très belle soirée.
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0: Merci d'écouter Ici Maine, restez bien avec nous, on passe la soirée ensemble, il est tout juste 19h. Et juste avant de profiter de la musique des années 80 avec Laurent Petit-Guillaume, voici les infos.
2: Le ballet des Canadairs se poursuit dans le Var où les pompiers bataillent toujours contre les reprises de feu. L'incendie parti hier des Arcs et de Tarado dans l'arrière-pays de Saint-Tropez n'est toujours pas fixé. 200 hectares ont été parcourus par les flammes, 11 maisons touchées dont 4 totalement détruites. Mathilde Vinceneux, vous avez passé la journée aux côtés des habitants impuissants venus constater les dégâts.
3: Sur les hauteurs de la commune des Arcs, près de la Pinède carbonisée, Jean-Marc fait le tour de sa maison. Une partie de sa toiture s'est effondrée. Il a été surpris par une boule de feu hier soir, alors qu'il fuyait avec son camping-car.
4: Une boule de feu qui a embrasé la terrasse couverte. Et donc ensuite, le feu a dû traverser la maison, parce que toutes les vitres ont claqué, et tous les plafonds sont noirs. La plupart des appareils électroménagers ont fondu. Tout a volé. Hein. Donc la maison est inhabitable. Je n'ai plus d'eau, plus d'électricité.
3: Ce soir, il sera hébergé à l'hôtel. Quelques maisons plus loin, Jonathan asperge avec un tuyau les cendres encore fumantes de son abri de jardin pour aider les pompiers.
5: Ils ont dû arroser vraiment les trucs qui avaient déjà pris feu en fait. Parce que ça pouvait repartir avec une petite brise. Avec des grosses bûches comme ça, là, qui fumaient tout à l'heure un peu. Donc ça fait 3 fois que je remets un coup dessus. Pour être sûr.
3: Certains habitants quittent les lieux, mais Agnès veut rester chez elle. Sa maison est recouverte de poudre rouge, du retardant largué par les airs.
6: Je reste là en surveillance, je fais du nettoyage. On sent la fumée dans la maison, on sentait la fumée encore, jusque même là encore ce matin.
3: Devant le balai des hélicoptères, Johan est inquiet, il a dû évacuer cette nuit.
7: Mais la voiture est toujours chargée avec les affaires.
3: Vous êtes prêt à repartir?
7: Ouais, au cas où, on sait jamais.
3: Pour traquer les reprises de feu, les pompiers font aussi voler des drones pour repérer les points chauds à noyer dans la Pinède.
2: Et ça brûle aussi dans les Hautes-Alpes, à l'Argentière, la BCE aussi. Sud de Briançon. En Haute-Corse, 2 foyers donnent toujours du fil à retordre aux pompiers dans les hauteurs escarpées. Et au pied du pic du Midi, 2 hélicoptères bombardiers d'eau sont maintenant en action. Voilà pour les principaux points chauds ce soir. Ils rendent tous un peu plus cette année historique sur le front des incendies, avec près de 40 000 hectares parcourus par le feu, selon le bilan dressé par le ministre de l'Intérieur, Laurent Nunez. Pour ou contre la loi d'urgence agricole, l'issue du vote solennel prévu ce soir à l'Assemblée est plus qu'incertaine, tant le texte divise. Parmi les mesures les plus controversées, le retour de 2 pesticides interdits de la famille des néonicotinoïdes, et notamment l'acétamipride. Une manifestation des opposants au texte a débuté il y a 1 heure sur l'esplanade des Invalides à Paris. Un débat qui clive, mais pour Jérémy Jenson, le président de la FNSEA de Meurthe-et-Moselle, le problème vient surtout de l'absence d'alternatives à ces produits.
8: Faut pas croire qu'on est des acheteurs et des gens drogués aux pesticides. En fait, nous, ce qu'on veut, c'est avoir une solution technique viable. Et si demain, on nous propose des solutions techniques viables qui ont moins d'impact sur l'environnement, on les saisira très rapidement. Je comprends qu'on en a besoin. Je comprends aussi que les consommateurs en ont besoin, parce que l'acétamipride, c'est un produit qui est très décrit, mais il y a une chose qui est faite avec, par exemple, c'est les noisettes. Si on n'a pas ça, on ne peut pas produire des noisettes. Or, un des produits phares des Français, c'est le Nutella. J'ai pas vu les consommations de Nutella baisser, alors qu'on sait que toutes les noisettes, c'est fait avec ce produit-là. Donc, en fait, il y a une espèce de dichotomie entre une peur des pesticides et après, on achète des produits qui viennent que de cette façon de produire. Donc, voilà, il faut de la cohérence et c'est ce qu'on réclame un peu dans notre façon de produire.
2: Et après l'examen des députés ce soir, un autre vote est prévu demain au Sénat. La Haute Autorité de Santé se prononce pour la vaccination obligatoire des soignants contre la grippe, avec une priorité donnée aux agents des EHPAD. L'hiver dernier, la grippe a causé près de 13 000 décès et mis en tension les hôpitaux français. Les vacances à nouveau contraintes par le budget essence. Après le gasoil, l'essence repasse à son tour au-dessus des 2 euros le litre, conséquence de la reprise des combats entre les États-Unis et l'Iran autour du détroit d'Ormuz. Face à ce rebond, les camping-caristes sont obligés de s'adapter, comme vous l'avez constaté dans la Somme, Théo Metton-Régimbault.
9: C'est l'idéal pour partir, on a tout sous la main.
10: Joël et Nicolas nous ouvrent leur camping-car.
9: La chambre et puis le petit salon.
10: Ils consomment plus de 10 litres au 100.
11: Alors c'est un diesel. Hein. Avant, on avait pour 110 euros le plein. Aujourd'hui, on arrive à 180.
10: Alors il faut faire quelques économies.
9: C'est vrai qu'on fait plus la cuisine soi-même.
11: Ah bah oui, bien sûr. Hein. Bah, un petit peu moins de resto.
10: Le couple de retraités regarde avec attention les prix.
11: Ah bah, les prochains un jour, on va repartir. Hein. De toute façon, on ne va pas le laisser dans la cour non plus. Hein. Alors donc, on va un petit peu moins loin.
10: Et ils restent un peu plus longtemps dans leur lieu de vacances. Jean-Yves roule aussi au gasoil. Lui, il a d'autres solutions.
12: Alors pour le départ, c'est simple. Hein. Comme j'habite juste à la frontière belge, je vais faire le plein en Belgique. Je l'ai eu à 1,80. Et une fois qu'on a fait 650 km, ben, on est obligé de refaire le plein. Mais là, le dernier plein que j'ai fait en France, il est à 2,09.
10: Une fois installé, il utilise son vélo pour toutes les courses. Mais l'ultime solution pour tous les camping-caristes pour faire des économies.
9: J'ai une application pour le gasoil et l'essence et on regarde où est-ce qu'il est le moins cher.
10: Et rester à l'affût des opérations prix coûtant faites par certaines enseignes.
2: Et sur la route du Tour de France après le repos, aujourd'hui un contre-la-montre, un individuel demain en Haute-Savoie, entre Évian et Thonon-les-Bains.
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14: La météo pour ce soir, elle est clairement propice aux balades. Si vous avez envie de prendre l'air, le ciel est clair et dégagé avec une moyenne de 20 degrés jusqu'à encore au moins 23 heures. Demain, un peu comme aujourd'hui, ce sera une journée ensoleillée, pas trop chaude. Le matin, on attend 14 degrés à La Ferté-Bernard, au Grand-Lucé et 16 à Sablé-sur-Sarthe. L'après-midi, des maximales entre 25 et 27 degrés, 26 à Fresnay-sur-Sarthe, 27 à Pont-Vallin et Saint-Calais, puis 27 au Mans.
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15: Bonsoir à tous. Les stars des années 80 ne prennent pas de vacances, elles sont toujours en vadrouille, enfin surtout dans notre mémoire. Et ce soir, une fois de plus, on va les réveiller jusqu'à 20h. C'est parti pour une heure d'anecdotes, de souvenirs, de sourires. Ça commence comme ça.

0: Collins, c'était Two Hearts.
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0: 1988, c'est une année très sympa pour Phil Collins. Hein. Il décroche le rôle principal du film Buster sur l'histoire du casse du siècle en Angleterre, l'attaque du train postal, Glasgow, Londres. Il compose deux titres pour la BO, A Groovy Kind of Love et ce Two Hearts que l'on vient d'écouter. Il aurait dû jouer au loto hein, parce que c'était une belle période de chance. En plus du coup, grâce à ce titre, il remporte deux Grammy Awards. Bon, en même temps, le gros lot, il y a longtemps qu'il le touche. Place à l'amour maintenant. The Power of Love, Huey Lewis.
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0: Amadour, c'était Gérard Blanchard. Du rock musette. Fallait y penser, hein. Gérard Blanchard l'a fait en 82. Rock Amadour, numéro 1 des ventes, au final 1,7 million d'exemplaires vendus pour ce tourangeau. En 2018, l'artiste est devenu citoyen d'honneur de la ville Rock Amadour. Si vous êtes en vacances dans le Lot, n'hésitez pas à faire un petit détour par là, c'est super joli. Et dans un instant, nous, on continue notre balade avec France Gall. Résiste, juste après ça.
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0: écoutez Ici Mène, 100% années 80, ça continue dans une minute, après quelques infos.
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2: Des travaux importants sont en cours à Jouy-l'Abbé et impactent la circulation dans le centre-bourg. La mise en séparatif des eaux pluviales et des eaux usées perturbe l'accessibilité, rue principale en direction de la Guerche et route des Chapuisières. Des déviations sont prévues et le stationnement est interdit dans le secteur. C'est jusqu'au 31 août. L'une de nos destinations préférées de l'été, c'est Sillé-le-Guillaume. On peut se baigner, bien sûr, à Coco-Plage, mais aussi découvrir l'histoire de ce site emblématique, pour ne pas dire mythique. Une visite guidée, gratuite, est proposée demain de 15h à 16h30. Réservation obligatoire auprès de la maison du tourisme. Et jeudi, c'est le château qui nous ouvre ses portes avec des costumes à disposition pour les enfants qui se transforment pour l'occasion en chevalier et en princesse, tarif de 4 à 6 euros. Et si pendant les vacances, vous voulez donner de votre temps et contribuer à sauver des vies, notez les prochaines collectes de sang organisées près de chez vous. Mardi à Château du Loir, salle des récollets. Mercredi à la salle des fêtes de la Suze. Vendredi à Villennes-sous-Lucé à la halle villénoise. Inscription et infos sur le site de l'EFS.
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0: Michel Berger, les princes des villes.
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0: Pour la suite, j'ai choisi le phénomène de l'été 89, le tube qui va nous faire danser pendant plusieurs semaines. Enfin, danser, disons plutôt se frotter l'un contre l'autre de manière sensuelle. La lambada, bien sûr, elle va réchauffer nos corps. Le groupe Kaoma et la chanteuse Lualba Braz va réaliser un score historique, le plus grand succès de sa maison de disques. 5 millions d'exemplaires vendus dans le monde en quelques mois. Ça vous dit de réessayer ce soir? Enfin, surtout si vous êtes en bonne compagnie. Allez, allez, n'hésitez pas, la lambada.
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0: poulet allait danser, c'était Julien Clerc. 1982, quand vous vendiez 500 000 exemplaires d'un 45 tours, vous receviez un disque d'or. Julien Clerc doit en avoir une sacrée collection dans laquelle se trouve celui de ce titre écrit par le Québécois Luc Plamondon. La suite de votre soirée, c'est encore des histoires et des tubes dès 20h, les essentiels de Décibel avec Émilie Mazoyer. Ce sera après Abba, Fernando, qui arrive tout de suite.
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2: Buonasera, Emilia.
3: Buonasera. Oh là là,
2: bonsoir à tous et à tous.
3: Bienvenue dans Décibel. Je viens d'une famille sicilienne. Alors, chez moi, chez ma mamie, Rosa, il y a les photos, évidemment, des enfants, des petits-enfants, hein, sur le buffet, comme dans beaucoup de familles italiennes. Mais les Siciliens ont un amour particulier pour Adamo, et donc il y avait aussi une pochette de 45 tours de vous le buffet.
2: Ça me touche beaucoup de l'apprendre, merci.
3: Voilà, à l'entrée.
2: Merci.
3: C'est mon premier contact avec vous, et je me disais, mais il est de notre famille, lui. Eh ben, en fait, c'est tout comme, parce que Salvatore, je me permets de donner votre âge, vous avez 82 ans, vous avez plus de 60 ans de carrière, bien sûr que vous faites partie de la vie de votre public.
2: C'est l'impression que je finis par avoir, et ça me touche, ça me bouleverse d'arriver dans une salle avec les gens qui me saluent par des acclamations et tout. Et c'est devenu un peu mon moteur. Et c'est pour ça que je me dis, mais il faudra bien qu'un jour, malheureusement, j'arrête. Mais comment je vais faire? Comment je vais faire pour arrêter et ne plus avoir cette... Enfin, je l'aurais peut-être différemment, mais ne pas avoir ce contact direct avec le public et sa chaleur. Encore une fois, en espagnol, il y a un mot qui s'appelle cariño. Cariño, qui veut dire c'est un mélange de sympathie, d'amour, de tendresse. Donc ce cariño, comment pourrais-je m'en passer, quoi? Voilà.
3: Et ça marche dans les deux sens, nous non plus, on veut pas s'en passer.
2: Oui, mais vous pouvez encore écouter les disques, s'ils existent encore, ou n'importe quelle plateforme. Mais moi, il faut que je regarde mes vieilles vidéos pour vous revoir les plantes publiques et tout.
3: Alors là, pour le coup, la question ne se pose pas, parce que vous êtes en plein cœur de l'actualité musicale avec un nouvel album, un double album, 25 nouvelles chansons. Cet album qui porte un titre extrêmement poétique, des nèfles et des groseilles, tout comme cette chanson. 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

0: très belle chanson pleine de nostalgie qui nous rappelle l'existence de ce fruit. Donc, bah oui, les nèfles, on n'en parle plus. Et alors, ça c'est bien vous. Remarquez qu'un fruit, tel un pantalon pâte d'œuf, peut passer de mode. C'est fou quand même.
1: Ben oui, parce que moi je les ai connus, contrairement à vous, à vos parents. Peut-être que vos parents non plus ne connaissaient pas les nèfles, mais vos grands-parents bien.
0: C'est sûr, ouais.
1: Et donc, avec l'âge que j'ai, donc, on est passé d'une civilisation à l'autre quand même.
2: Oui.
1: Imagine, jamais on n'aurait pu penser, quand moi j'avais 20 ans, qu'avec un appareil tout petit en main, vous pouviez parler en direct avec quelqu'un aux antipodes.
0: Et le voir en plus,
1: et
0: en
1: le
0: visio.
1: Voir, et le voir.
0: Ouais, ouais, c'est fou.
1: Il a fallu s'y faire. Hein, bon.
0: C'est vrai. Et tout comme, alors, vous qui avez débuté dans la musique, alors en n'étant pas du sérail, hein, donc vraiment il a fallu se battre, etc. Aujourd'hui, on peut fabriquer des albums dans sa chambre. Ça aussi, c'est quand même une avancée incroyable et ça enlève pas mal d'obstacles aux jeunes artistes.
1: Oui, c'est vrai que aujourd'hui, si on a du talent, c'est rare qu'on ne puisse pas se faire connaître. Et c'est un bien.
0: Ouais.
1: Parce que moi j'ai connu des artistes avec un immense talent dont malheureusement, on a jamais passer les chansons en radio et tout. Et quand ils venaient me voir, je dis, vous avez du talent, mais que puis-je faire? J'en ai produit l'un et l'autre, dont Gilbert Montagnier.
0: Vous avez lancé Gilbert?
1: Oui, voilà.
0: Mais oui, Gilbert Montagnier, The Fool, c'était vous le producteur.
1: Je t'embrasse, Gilbert.
0: Oh, bisous.
1: Émilie m'a dit que tu lui avais remis un bonjour pour moi.
0: Oui, c'est vrai. Oh là là.
1: Donc, aujourd'hui, si on n'est pas retiré, je ne sais où, au sommet d'une montagne, si des chansons vous viennent en tête et si vous avez une jolie façon de les chanter ou une façon personnelle, je crois qu'aujourd'hui, c'est ce qui compte le plus, la personnalité. J'imagine que vous ne pouvez pas ne pas arriver à enregistrer un premier disque, à trouver une firme de disques.
0: C'est vrai.
1: Et ça, c'est une bonne chose.
0: Alors, ce nouvel album, ce double album, donc, il a une histoire particulière, Salvatore, puisqu'en fait, vous l'avez enregistré, enfin, vous l'avez d'abord écrit et composé, j'allais dire, à la faveur d'une période qui était difficile pour vous. Vous avez eu des gros problèmes de santé qui vous ont cloué, si ce n'est au lit, au moins à la maison.
1: Mm-hmm.
0: Et là, l'inspiration arrive comme une vague et vous écrivez 25 chansons. C'est fou, ça.
1: Attendez, en fait, avant mon problème de santé, qui était un œdème pulmonaire, on avait pratiquement enregistré un album normal.
0: D'accord.
1: De 12, 13 chansons.
0: Ok.
1: Et puis, quand j'ai eu le problème, je me suis retrouvé avec un temps où, d'un côté, je devais pas quitter la maison, mais j'avais la possibilité de m'amuser. Et moi, mon hobby, c'est écrire des chansons.
0: C'est ça, c'est pas un travail.
1: Je ne suis toujours pas arrivé à le considérer comme un travail. Ça reste vraiment un plaisir. Je l'ai dit l'autre fois, mon grand-père paternel, qui s'appelait Salvatore Adamo aussi, était vanier. Et je me souviens de la patience qu'il avait à tisser, tricoter avec ses tiges. Et moi, j'ai cette patience avec les mots, pour les mettre sur des notes, quoi.
0: D'accord.
1: Donc, je peux être parfois, et ça c'est pas à mon honneur, je peux être avec des gens, disons, avec lesquels je pourrais m'ennuyer un tout petit peu.
0: Ça arrive à des gens très bien.
1: Ça arrive, quoi. Eh bien, moi, je suis en train d'écrire une chanson dans ma tête.
0: C'est pas mal, ça. Et gardez pour vous, si vous avez un premier rendez-vous un peu ennuyeux, mais vous pouvez pas partir, écrivez des chansons dans votre tête, on sait jamais, vous pourriez faire des tubes.
1: Et aujourd'hui, toutes les idées sont bienvenues. Au contraire, plus elles sont originales, plus elles sont acceptées. Ouais.
0: Alors parlons d'originalité. La première chanson que vous avez dévoilée de cet album, Salvatore, et donc des nèfles et des groseilles, c'est une chanson qui s'appelle « Ma belle jeunesse ». Et alors, quelle originalité, quelle idée géniale de s'adresser à votre propre jeunesse et de lui botter un peu les fesses.

0: intéressant.
1: Bon, rendons à César ce qui lui appartient. Dans l'album, sur les 25 chansons, il y a 3 collaborations. Et il y a celle-ci, Ma belle jeunesse. C'est un texte, un poème que m'avait envoyé un ami journaliste et poète italien, Sergio D'Amaro, où l'idée de la chanson, l'idée d'invectiver la jeunesse, comme vous le disiez, elle est de lui.
0: D'accord.
1: Après, j'ai développé, j'ai gardé quelques images qui lui appartiennent. Et voilà, il y a 2 autres chansons. Parce que c'est une des premières fois que je collabore.
2: C'est très rare pour vous. Oui, pour celles et ceux qui s'en rendent pas compte, vous écoutez peut-être Salvatore Adamo depuis des années, mais il écrit, il compose normalement tout.
1: Tout, ouais.
2: Et là, donc, on a Sergio D'Amaro avec vous pour ce texte.
1: Et il y a un Nicolas Cruz. Tiens, comme par hasard, ça parle aussi de jeunesse et d'enfance. Lui, dans son bouquin de souvenirs, il y avait une chanson qui disait « Qu'ai-je donc fait de mon enfance ?» Et ça aussi, ça a été un déclencheur.
0: Et la chanson s'appelle comme ça.
1: Oui. Ouais. Et puis, et là je vais vous surprendre, il y a un ancien premier ministre belge, Herman Van Rompuy, qui était aussi président de la Commission européenne, qui m'a envoyé ses mémoires. Et il disait, en substance, vivre comme si tout était important et en même temps, comme si rien ne l'était vraiment. Ça mérite une chanson, ça.
2: Ça mérite une chanson.
1: Voilà, donc je l'ai développée, mais je lui ai attribué, bien sûr, la copaternité du texte. Oui.
2: Des nèfles et des groseilles, c'est un album dans lequel il fait bon se perdre avec tout un tas de surprises. On a par exemple, et ça c'est appréciable par les temps qui courent, la clé du bonheur. Où est la...

0: nostalgie, de la tendresse, de l'amour, mais il y a aussi beaucoup d'humour. Vous êtes rigolo, Salvatore. Vous aimez rigoler.
1: J'adore l'humour. Parce que c'est une façon de se défendre contre les vicissitudes de la vie, n'est-ce pas ?
0: Tout à fait, oui, qui sont nombreuses. Mais c'est vrai que comme Jacques Brel, oh, notre grand Jacques Brel, vous avez surnommé le tendre jardinier de l'amour, c'est vrai qu'on a tendance à oublier cette partie-là de vous, des textes hyper malicieux, voilà, rigolos. Il y a ça aussi en vous et dans votre discographie.
1: Eh bien, ça a commencé très tôt, parce qu'en classe, en toute modestie, j'étais bon élève, j'étais pendant longtemps premier de classe, et j'ai retrouvé un bulletin quand j'avais 12 ans où j'ai le maximum dans toutes les matières, 0 en discipline et 0 en tenue, parce que
0: à l'enfer.
1: Oui, ouais, j'aimais bien. Enfin, je suis resté assez espiègle quand on me connaît. Et là, j'aimais bien faire rigoler mes copains, quitte à me faire punir, me faire sortir de la classe, des fois.
0: Mais excellente tactique, parce qu'en étant premier de classe, même en faisant des bêtises, on pouvait pas vraiment s'attaquer à vous. Ça, c'est pas mal du tout, hein.
1: C'était irréfléchi chez moi. Je n'ai pas pensé à cet avantage. Non, c'est vous qui me l'avez dit trop tard.
0: C'est ça. Il y a une question que j'ai envie de vous poser. Si c'est trop indiscret, vous m'envoyez balader. Mais vous qui êtes tellement, tout le temps, élégant, je vous vois toujours en costume, impeccable, magnifique. Je me dis, comment il est chez lui, Salvatore Adamo, quand il est en train de composer? Est-ce que, comme certaines d'entre nous, vous êtes en jogging, sur votre canapé, en train de gratter la guitare? Ou est-ce que, quoi qu'il arrive, pour se mettre à la musique et à votre table de travail, vous avez cette allure incroyable qui vous caractérise depuis le début?
1: Non, là, chez moi, je suis... quand je sais que je ne dois pas sortir, je suis en jogging quand même. Et j'aime bien que mon chien Tom me grimpe sur les genoux. Vous savez, Tom, c'est un labrador noir. Et quand on l'a reçu, j'ai appelé un ami, Jean, qui vit à Nice. Et je lui ai dit, voilà, on a enfin trouvé un chien. Il s'appelle Tom. Et directement, il m'a dit, ah oui, parce que tombe la neige.
0: Tombe la neige.
1: Et j'ai poussé la fantaisie jusqu'à chercher sur Internet si un tombe la neige existait. Et je suis tombé sur un Thomas Belaneche, Belaneche, qui, je crois, est vétérinaire. Donc, voilà.
0: Ça, c'est quand même génial. Allez, hommage à Tom Belaneche.
2: Tombe.
1: Quel sens de la propos, là. Bravo, le technicien.
0: Notre réalisatrice Iris, bravo.
1: Merci.
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0: Bon, et on est quand même tous très contents d'apprendre qu'à certains moments, Salvatore Adamo est en jogging sur son canapé, ça nous décomplexe. Merci, c'est important. Allez, revenons à ce nouvel album. Il y a beaucoup de chansons, évidemment, 25, alors je ne peux pas toutes les passer en revue, on n'a pas le temps, mais certaines, j'aimerais vraiment vous entendre dessus, comme Des fois.

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1: Elle est à la fois lumineuse, cette chanson, à la fois le thème n'est pas très joyeux.
2: Mais il est plein d'espoir.
1: Voilà, c'est ça. Mais j'aime ce mélange et je crois aussi que vous n'êtes pas très très fan du premier degré de toute façon et que c'est toujours chouette d'avoir au moins deux niveaux de lecture.
2: Je suis content que vous en parliez parce que je me suis aperçu que des fois je joue avec le second degré et que quelques personnes le prennent au premier degré, ce qui est ennuyeux parce que dans une chanson qui s'appelle « Elle disait tout le temps je t'aime », j'assumais le rôle d'un gars pas très recommandable.
1: Un peu bas de plafond.
2: Oui, et qui disait « Oui, elle prenait quelques nions à mes sorties de prison ». C'est un personnage que j'aime.
1: Bien sûr.
2: Et j'ai eu des lettres de reproche. Bon, ouais. Comme Émilie vient de le dire, oui, je suis souvent dans le second degré.
1: Évidemment. Cœur cabossé aussi m'a beaucoup marqué sur ce nouvel album.

0: faut chouchouter son petit cœur cabossé.
1: Oui, oui, il faut lui le sortir, prendre l'air pour qu'il se dégage les artères. Les rouiller dans son coffre-fort. Il faut lui redonner du ressort.
0: Incroyable cette chanson. Comment elle est arrivée?
1: Bon, ben j'ai... Comme je savais que certaines personnes étaient au courant que j'avais eu des problèmes de ce côté-là, je me suis dit, je vais le traiter avec humour, quoi, pour que la chose n'effraie pas.
0: Exactement. Alors, attention, ne pensez pas que notre cher Salvatore Adamo soit déconnecté des problèmes, voire des maladies de notre monde. Il y a sur cet album une chanson qui s'appelle « Migrant ». C'est une chanson importante, une chanson qu'il faut écouter. Déjà parce que vous savez de quoi vous parlez. Quand vous parlez
1: Mes parents étaient des migrants.
0: Bien sûr, ils ont quitté la Sicile dans les années 40 pour venir s'installer en Belgique. Ce qui a été le cas de beaucoup d'Italiens d'ailleurs, hein, qui sont arrivés en Belgique, en France, etc. Donc vous savez ce que c'est, le déracinement. Ils savaient ce que c'était, vos parents.
1: Je sais que quitter son pays est toujours une blessure.
0: C'est pas un mouvement opportuniste. On se dit pas, tiens, on va aller dépouiller les gens d'à côté. Si on peut pas rester chez soi, c'est d'abord une souffrance.
1: Oui, c'est le déjà le regard que les gens porte sur vous, à un moment donné, il est paralysant, quoi. Il est paralysant. Ouais. Et en fait, cette chanson, je l'avais envoyée à Morane. Et tout de suite, elle m'avait dit, on doit l'enregistrer avec des amis. Et en effet, c'était mon but d'en faire une chanson collégiale et d'éventuellement verser les bénéfices à une œuvre qui viendrait en aide aux migrants. Elle est partie trop tôt. Puis j'ai essayé, il y a 3 ans, j'ai contacté un autre chanteur dont je savais qu'il était mieux intégré dans le milieu, si je puis dire.
0: Ok.
1: Et puis j'ai pas eu de nouvelles. Donc et comme j'ai eu l'impression qu'avec les deux guerres terribles que l'Europe a vécu là, enfin près de l'Europe, on parlait beaucoup moins des migrants. Donc je me suis dit, il faut quand même que je l'enregistre moi-même.
0: Elle est sur l'album Migrant.

0: une époque qui parle tellement d'empathie. C'est exactement le mécanisme de cette chanson. Vous vous mettez à la place de l'autre. Ça résout beaucoup de choses, ça, quand on essaye de se mettre à la place des autres.
1: Oui, en quoi faut-il avoir l'humilité de le faire quand la situation est aussi dramatique que la leur. J'ai eu une petite victoire avec cette chanson. Il y a un restaurant à Bruxelles où je suis allé quelques fois, et une des dernières fois, le patron est venu vers moi, il m'a dit « Je vous remercie parce que je suis allé vous voir sur scène au Cirque Royal à Bruxelles, et votre chanson « Migrant » m'a permis de changer ma façon de les voir. » Ça m'a bouleversé. Je dis, au moins, je l'ai écrite pour ça, oui.
0: C'est beau. Ça sert à ça, les chansons aussi. Salvatore, vous qui êtes en gros non-stop en tournée depuis 1962, oui. qui au Japon, qui au Chili, partout en Europe, partout dans le monde, est-ce que justement cette grande histoire d'amour avec le public, qui dure depuis plus de 60 ans, vous a forcé à sacrifier des histoires d'amour à vous, privé votre vie à vous? Est-ce qu'elle en a pâti de cet amour qui est peut-être plus grand, j'en sais rien, mais avec le public?
1: C'est vrai qu'à un moment donné, ça s'est posé en dilemme, parce que mon épouse est compréhensive, même elle a profité des voyages aussi, elle est venue aussi. Mais les enfants, à un moment donné, j'ai dû déléguer leur éducation à leur maman. Elles ont très bien fait ça, parce que vous savez que j'ai deux fils avec mon épouse et une fille avec une autre femme. Et voilà, quand je revenais, j'avais les bras chargés de cadeaux. Et je croyais que ça me ferait pardonner. Puis à un moment donné, j'ai eu quelques doutes par rapport à l'idée que mes enfants se faisaient de l'amour que j'avais pour eux, qui était immense, mais que je n'avais pas le temps d'exprimer. Maintenant, récemment, on en a parlé, il n'y a pas de malentendu. Ils savent que leur père est un saltimbanque, et même mon fils cadet a pris un peu le relais. Il est dans un groupe anglo-saxon qui s'appelle Fujiya et Miyagi.
0: Oh, wow.
1: Mon fils aîné, lui, il est pilote, mais il est bassiste aussi dans un groupe. Et ma fille a une voix magnifique. Et peut-être je vais la convaincre de quand même enregistrer un disque seul, parce qu'elle a juste accepté de chanter en duo avec moi il y a une dizaine d'années.
0: Ouais. Et là, il y a la voix de votre petite fille,
1: oui,
0: sur l'album.
1: Lily. Ouais. C'était une chanson grave, ouais, et je voulais une pointe d'innocence. Et moi, je craque quand je l'entends. Et il y a juste quelques notes. Voilà, je ne sais pas si vous allez passer la fin de la chanson pour qu'on l'entende.
0: Ah, alors, je vais laisser les auditrices et les auditeurs découvrir la chanson. Je vous donne le titre, elle s'appelle « Aimer comme on respire ». Mais effectivement, ouais, c'est un moment qui est tellement suspendu, la voix de Lily, que voilà, vous ferez ça après l'émission, faites-nous confiance.
1: Et Lily est entrée dans un groupe aussi à Londres, parce qu'elle vit à Londres, et elle a gagné avec trois copines le concours des groupes de l'école, donc elle est sur les bons rails.

0: sage.
1: Vous permettez, monsieur ?
0: Oui.
1: C'est une chanson qui a un destin incroyable, Salvatore.
0: Non, mais c'était, encore une fois, c'est dans l'humour, vous voyez, que j'ai reçu une lettre qui m'a quand même amusé, parce que, même si c'est un peu extrême. Mais oui, est-ce que vous saviez que Vous permettez, monsieur, est devenu l'hymne des clubs échangistes ? Parce que vous permutez.

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4: Comment ça va toute la France?
5: Alors toute la France, bien. Je pense, se porte bien. Ah oui, j'entends une vague là de ouais.
4: Ouais, bah ouais.
5: Ça. Les gens ils disent quoi? Ils disent Gilbert, Gilbert. Et on leur répond, révisons deux secondes le classique ouais. Avant d'écouter la nouvelle chanson.
6: Ok.
4: Décibel.
5: Gilbert Montagnier dans Décibel, c'est synonyme de fête. On s'est vu l'année dernière, Gilbert.
4: Ben oui, mais ça pouvait plus durer, il fallait qu'on se revoie.
5: Un an, ah bah, un an sans se parler.
4: Impossible.
5: L'année dernière, vous vous intéressiez aux petits-enfants avec un livre disque.
4: Oui, c'est une belle aventure, vraiment.
5: Ouais.
4: Vous savez que j'ai des feedbacks, des informations, on va dire, c'est en français. Il y a des crèches où les enfants disent qu'ils ne veulent pas commencer leurs activités avant d'écouter une de mes petites comptines que j'avais fait pour eux. C'est mignon.
5: Ah, c'est excellent.
4: C'est vrai, hein, je ne vous en rajoute pas. C'est...
5: Mais je vous crois.
4: Bah oui.
5: Ah non, bah non, non, c'est pas un crâneur, Gilbert. S'il me le dit, c'est que c'est vrai.
4: Ouais.
5: Eh bien, alors, cher Père Noël, si tu nous écoutes, sache qu'il est toujours disponible, ce livre disque.
4: C'est
5: vraiment
4: vrai.
5: Excellent.
4: Bah, mais oui, j'ai eu le plaisir à faire ça.
5: On chante, on danse avec Gilbert Montagnier. Mmh. Ça, c'est disponible. Mais la nouveauté, les amis, c'est que Gilbert Montagnier, après X années, c'est lui qui va me dire, sans sortir de chansons originales, nouvelles, combien d'années?
4: Ben oui, ça m'a, à peu près 20 ans.
5: À peu près 20 ans.
4: Où j'avais pas sorti d'album exactement original. En fait, il fallait que j'en aie vraiment envie.
5: Ouais.
4: Puis entre-temps, comme vous l'avez très bien dit, ça m'énerve. Moi, je peux pas te vous voyez. J'arrive pas.
5: Ah ben, on se tutoie alors.
4: Ah ouais, moi, j'arrive pas à faire ça.
5: Ok, Gilbert. Donc, comme tu m'as dit.
4: Ben oui. j'ai fait quand même pas mal de trucs. J'ai fait un bel album des reprises de la Motown.
5: Oui.
4: Hein, la Motown, la maison de Detroit, Détroit. Et puis, j'ai fait donc cet album pour les petits-enfants. Et ça m'avait beaucoup plu.
5: Ouais.
4: Et puis, il y avait aussi un album sur Gilbert Bécaud, sur les titres de Bécaud. Donc, je m'étais pas... Et puis, je compose tout le temps. Et puis des concerts, et puis un peu partout dans le monde. Enfin, voilà. Quoi. Donc,
5: énormément de concerts, ça, c'est sûr. Mais... si ce n'était pas du tout 20 ans sans musique, c'était sans envie particulière de sortir de nouvelles chansons estampillées Gilbert Montagnier. Alors, qu'est-ce qui a fait la différence?
4: Ce qui a fait la différence, c'est qu'un matin, je me suis éveillé, comme vous, qui nous écoutez et qui nous regardez. Vous pouvez sur le net, vous avez les images. Hein.
5: Bah, oui, il y aura des
4: images. On s'est appliqué à être...
5: on est très beau.
4: Imprésentable, quand
5: Gilbert
4: même.
5: Porte une chemise bleue assortie au logo de la radio. C'est pas pour vous dire, hein, mais franchement...
4: Ça, j'ai pas fait exprès.
5: C'est super beau gosse, c'est pas grave. Exprès, pas exprès. Bravo, bravo. Un look magnifique. Et donc, oui, alors qu'est-ce qui fait la différence? Qu'est-ce qui fait le déclic de cette nouvelle chanson? Ça sert à ça.
4: Ben, c'est une réelle envie. En fait, on se trouvait à Chicago. Et c'est vraiment bien Chicago, je connaissais pas. Et
5: c'est la ville des Blues Brothers.
4: Yeah, Blues Brothers, man, blues. Et donc avant de prendre le breakfast, on venait juste de se réveiller. Et j'ai eu cette phrase et cette mélodie. Ça sert à ça. Ça sert à ça d'écrire une chanson pour que le monde accorde ses violons. Puis ça, j'avais écrit un texte et puis Didier a repris ce texte. Et on a fait un petit truc à lui aussi, mais c'est proche de mon texte original, c'est ça qui est bien. Donc j'ai participé aussi au texte.
5: Didier Barbelivien.
4: Oui, pardon.
5: Évidemment. Ouais, évidemment. Quelques mesures pour que vous sachiez de quoi on parle.

0: cette joie qui se dégage de cette chanson, oui. Gilbert, ça c'est caractéristique de ta musique, c'est sûr. Ouais. T'as envie de faire du bien aux gens. Mais oui,
1: parce que ça
0: sérieux,
1: me fait du bien à moi-même aussi.
0: Ouais. Pour être sérieux, deux secondes, ouais. Ça sert à ça, ça me fait penser, alors qu'elle est dans un registre plus joyeux, mais à des questions que se sont posées d'autres artistes avant.
1: Oui, sûrement,
0: je pense à Utile, la chanson de Julien Clerc. À quoi sert une chanson si elle est désarmée? Je veux être utile, etc. Est-ce que c'est une question que tu t'es posée ça pendant ta carrière, ou est-ce que ça arrive avec la sagesse de se dire, mais à quoi ça sert de faire des chansons?
1: Ah non, moi je vois pas ça du tout comme ça. Moi je vois surtout à quoi ça sert, c'est-à-dire c'est la résultante, c'est-à-dire que parce que pour moi d'avoir le feeling d'écrire, de composer ou d'écrire des textes, c'est déjà tellement merveilleux d'avoir cette possibilité, hein, ce talent, on va dire.
0: Bah oui.
1: Et pour moi, d'écrire une chanson, c'est pour que ça soit partagé. Ouais, je suis pas trop. Je vais pas vous la jouer. Moi, je suis pas trop intellectuel et tout ça. Moi, c'est de premier degré. J'aime partager avec les gens. J'aime recevoir des gens et j'aime donner au public. C'est ça qui me branche dans la vie. Et pas que simplement derrière un micro. Mais moi, je suis public tout le temps dans la rue. Tu peux pas savoir le nombre de gens à qui je parle toute la journée.
0: C'est vrai. Alors, qu'est-ce qu'ils disent les gens quand ils te croisent?
1: Des choses que je peux pas répéter tellement c'est beau.
0: Oh.
1: Vraiment des trucs fantastiques.
0: C'est vrai.
1: Oui, ils disent que je suis une légende. Enfin, j'ose pas dire ça, mais c'est ce qu'on me dit souvent. Et puis ils me disent que j'aurais fait du bien et que. Mais moi, ça me touche beaucoup. Hein. Ça me touche beaucoup. Je n'ai jamais compris pourquoi. Des fois, je rencontrais des collègues, des gens qui font notre passion. Puis on dirait qu'ils veulent être publics que quand ça les arrange, quoi, sur scène ou en télé. Ben non. Moi, je trouve que si on est public, on est public partout. Par exemple, quand je prends un taxi, je dis au chauffeur, tu sais que t'es public aussi, hein.
0: Ouais.
1: Tu fais un métier public. Les policiers, ils font un métier public. Beaucoup de gens font un métier public. Et c'est fantastique. Amélie, vous, par exemple, qui leur parlez, les gens reçoivent beaucoup de ta voix. Tu vois, c'est important. Parce qu'on est tous différents et importants. Voilà ce que je veux dire. On est tous différents et importants. Et il faut croire à son importance personnelle.
0: Je me permets de te demander, puisqu'elle est sortie et qu'il y a plein de retours super positifs,
1: oui.
0: Est-ce que tu avais le trac, Gilbert, de sortir cette nouvelle chanson?
1: Ben en fait, non. Mais, bien que je ne fasse vraiment pas la course au hit, ça me ferait quand même drôlement plaisir que vous m'en fassiez un ou deux hits dans l'album. Ça serait cool.
0: Ouais.
1: Parce que, bon, c'est vrai qu'on a besoin, de reconnaissance, on a besoin de... Vous savez, vous qui nous écoutez, nos passions sont remplies de grandes joies et aussi de peine. Et tu peux pas prendre juste la joie et ne pas considérer la peine. La peine, c'est quand tu fais un titre et puis que ça se passe pas comme tu voudrais.
0: Ouais.
1: Ça fait de la peine. Celui qui dit le contraire, c'est les conneries, hein, parce que ou alors faut faire autre chose. Hein. Mais quand on a une certaine sensibilité, et alors que le public donne énormément de joie d'être ici à côté d'Amélie, ben moi je suis très content, je me sens très bien.
0: Gilbert,
1: mais
0: merci.
1: C'est vrai, mais c'est important. C'est des petites choses qui sont importantes en France quand tu dis que t'es content, que c'est bien, on dit oh, c'est de la démago. Mais ce qui est démago, c'est de ne pas le dire. Ce qui est stupide, c'est de ne pas dire les choses. Il faut qu'on commence à se laisser aller en France. La sensibilité, il faut sortir. Il ne faut pas sortir la haine, là, arrêtons.
0: Ouais.
1: Ça suffit, quoi, je veux dire.
0: Rangeons la haine, sortons la musique.
1: Ouais.
0: Alors, ce qui est bien avec Gilbert Montagné, c'est qu'on peut danser comme des petits fous sur « ça sert à ça
1: »,
0: mais on peut aussi être sur un mode un peu plus mélancolique.

0: Gilbert, je suis curieuse, comment s'est passé le glissement du chant en anglais au chant en français? Parce que je sais que tes influences, évidemment, c'est les grandes voix noires américaines.
1: Oui.
0: Donc c'est en anglais au départ, c'est ce qui te nourrit. Qu'est-ce qui s'est passé et est-ce que ça a été facile d'aller faire swinguer du français?
1: Non, en fait, ce qui n'a pas été facile, c'est d'accepter le fait que... Alors, moi, j'ai commencé avec The Fool en 1971.
0: Ouais.
1: Et après, alors certains dans les radios d'époque, hein, disaient « Ouais, mais alors, on ne comprend pas ce que vous dites. Hein, pourquoi vous chantez en anglais et pas en français ?» Bon, alors, à un moment donné, je me suis dit « Bon, bah, je vais en faire plaisir. Je chante en français. » Mais c'est vrai que... les États-Unis m'ont tellement marqué parce que j'ai quand même vécu au total 7 ans que je suis très anglophone. C'est-à-dire que je vais vous le dire, j'écoute rarement les radios françaises, moi. Ben oui, parce que c'est voilà, je suis habitué à écouter les radios américaines.
0: À part ici, bien sûr.
1: Ben évidemment, c'est pour ça que je viens pour écouter un peu les.
0: Il vient dans Décibel pour écouter Décibel. Gilbert.
1: Voilà.
0: Non, mais je comprends. Ouais, la culture américaine, leur façon de faire et la musique et peut-être le cinéma aussi.
1: Ah oui, le cinéma, j'adore le cinéma.
0: Ah ouais.
1: Tu sais que bah, je te l'ai raconté, je crois, une fois. J'ai quand même largement mis en place l'audiodescription.
0: Mais non, tu ne m'as pas raconté.
1: Ah, oui.
0: C'est toi qui as mis en place en France l'audiodescription?
1: C'est-à-dire que Arte en faisait très bien depuis 10 ans, et puis ça ne se savait pas. Et ce n'était même pas dans les hebdos TV, il n'y avait jamais marqué ce programme et diffusé en audiodescription. Donc quand j'ai élaboré, à la demande de Xavier et Bertrand, mon rapport sur l'handicap visuel, avec mon ami Patrick Segal, je suis allé interviewer tous les présidents de chaîne de télé.
0: Ouais.
1: Et comme ils ne savaient pas ce que c'était... Je leur ai dit, bah écoute, viens, je vais te montrer. Dans la seule association à l'époque qui en faisait, et ils ont été émerveillés. Ils ont dit, mais t'as raison, attends. Et le premier programme en audiodescription qui a été fait, diffusé en France, ça a été mon, si je puis dire, voyage en terre inconnue de Frédéric.
0: Frédéric Lopez.
1: Ouais.
0: T'étais parti où, toi, déjà?
1: Ouh là, on était dans l'Himalaya, dans le Zanskar.
0: Wow.
1: À 70 km de la frontière pakistanaise, à 3500-4000 mètres d'altitude.
0: Et donc, il était disponible en audio-description.
1: Oui, oh. Et ça a été génial. Et tu vois, l'important, c'est que quand quelque chose fonctionne, il ne faut pas le laisser à titre exceptionnel. On s'en fout des exceptions. Il faut généraliser le process. Et maintenant, ben, c'est vraiment une de mes fiertés d'entendre ce programme est diffusé en audio-description.
0: Ouais.
1: Parce que je ne l'ai pas fait pour moi. Moi, j'avais l'habitude de regarder à ma façon et ça se passait très bien. Bien que, j'avoue que je ratais des trucs quand même.
0: Forcément.
1: Ah, mais vraiment. Et c'est là qu'on se rend compte, il y a énormément de scènes muettes dans les films. Pour nous, les non-voyants, on ne sait pas ce qui se passe. Mais je l'ai fait surtout pour les déficients visuels, les nouveaux membres du club à qui ça vient d'arriver. C'est eux que je respecte énormément, que j'admire, parce qu'ils ont eu à s'adapter. Moi, j'ai aucun mérite. C'était une naissance, donc j'ai rien eu à faire. J'ai jusqu'à eu à vivre et c'était très bien. Mais pour eux, c'est très important parce que ces gens-là, ils vont plus au cinéma. Parce qu'ils pensent qu'ils n'y ont plus le droit. Eh ben non, t'as toujours le droit d'aller au cinéma. Tu demandes maintenant dans les grands groupes de cinéma, comme Pathé, Gaumont et autres, tu demandes un petit casque Wi-Fi, parce que c'est pas l'anglicisme que je fais. Il y a qu'en France qu'on dit Wi-Fi. Dans le monde entier, ils disent Wi-Fi. Hein, moi, je vous le dis.
0: Oui, d'accord. Alors,
1: donc,
0: un Wi-Fi.
1: Wi-Fi. Eh bien, on te donne un casque Wi-Fi et tu suis le film en description. Quand je vais voir avec mes petites filles des dessins animés, mais pour moi, je pleure. Hein, c'est trop beau. Parce que j'irai pas sinon, les dessins animés, bon. Hein, mais c'est super.
0: Ah, c'est bien.
1: Il faut pas avoir honte de ses sourires ni de ses larmes. Vraiment, il faut laisser aller notre sensibilité.

0: 1971.
1: Oui, madame.
0: Gilbert Montagnier, le bébé Montagnier à l'époque.
1: Et oui, j'avais 19 ans. C'était une expérience extraordinaire à Londres, en fait, hein, produit par Salvatore Adamo. Il n'était pas là le jour de la séance, mais moi, j'étais entouré de toute l'équipe d'Elton John, toutes les cordes. Vous savez, quand on dit les cordes, vous savez maintenant que ça veut dire les violons.
2: Les violons. Ouais.
1: Et puis, je jouais le piano au milieu de ces gens-là. Et c'était fantastique pour moi mais j'étais pas du tout sûr que ça ferait un succès, hein, parce que j'avais eu un échec quand j'avais à peu près 16-17 ans, un disque qui n'a absolument pas marché. À l'époque, mes producteurs, ils voulaient pas que je m'appelle Gilbert Montagnier. Ils avaient dit que c'était, ça pouvait pas marcher, Gilbert Montagnier. Ils m'avaient surnommé Lord Thomas. Moi, je m'en foutais, c'était mon premier contrat, ils pouvaient m'appeler comme ils voulaient.
0: Lord Thomas?
1: Ouais, ça n'a pas de sens.
0: Mais... Bah, ça fait fille, non? Bah, surtout
1: Lord. Oui, puis, alors, eux, ils avaient écrit L.O.R. Hein.
0: Ah, Lord Thomas.
1: Et moi, je savais comment je m'appelais, donc je m'inquiétais pas, tu vois ce que je veux dire.
0: Donc. Très étrange, quand même, ces gens.
1: Ouais,
0: ouais. Et ça n'a pas marché?
1: Ah non, du tout.
0: Mais ça t'a pas dégoûté?
1: Ah non. Ça m'a un peu énervé, ouais. Mais on a fait une télé, c'était un Midi Magazine, ça s'appelait, je crois que c'est le 15 août. T'es sûr que personne ne regarde, c'est à midi, ils sont tous à la plage, tu vois. Bon, comme ça, c'était tranquille. Mais par contre, donc quand on a fait The Fool, je suis entré à la maison avec. Alors, faut comprendre qu'à l'époque, on avait ce qui s'appelait des disques souples, c'est-à-dire que c'était un disque, effectivement, vous le touchez, c'était comme un caoutchouc très souple, plastique très souple, et tu pouvais l'écouter que 5-6 fois. Après, il n'y avait plus rien dessus.
0: D'accord, il était usé.
1: Voilà, ouais. C'est fini. Mais c'était... Alors, je l'avais mis dans le café du coin, c'est au jukebox, c'est tout ça. Mais bon, je n'étais pas sûr que ça ferait quoi que ce soit. Et un jour, je l'ai entendu de la fenêtre d'un immeuble à côté. Et là, j'ai été émerveillé. Je me suis dit, mon Dieu, il y a quelqu'un d'autre qui l'a, ce disque. Et c'est beau, quoi, je veux dire, c'est... Merci à vous, le public, parce que voilà, sans public, on peut pas. Ouais, c'est pas compliqué.
0: Je suis un peu curieuse, j'aimerais savoir justement, toi, ton histoire avec le piano, parce que tout à l'heure, on écoutait The Fool, ton premier tube, et dès ce premier tube, t'es indissociable de ton piano.
1: Oui.
0: Comment t'as choisi cet instrument ?
1: Ben, je crois vraiment, sans en rajouter, que c'est lui qui m'a choisi, parce que...
0: C'est le piano qui t'a choisi?
1: Ben oui, ça s'est passé à l'école, j'avais 5 ans, la directrice est entrée dans la classe, c'était un matin, je me souviens très bien, et elle a dit, est-ce qu'il y en a parmi vous qui veulent faire de piano? Bah, levez la main. Alors moi, j'ai levé la main, j'en avais deux, donc j'en ai levé une, hein. Je vais pas lever les deux mains non plus. Et bon, mais je savais pas que j'allais rencontrer de suite après mon prof de piano, Mademoiselle Picard, qui piquait beaucoup, parce qu'elle était...
0: Elle était pas commode.
1: Ouh là là, elle avait une grosse voix, ça me faisait peur, moi. Tu sais, mais par contre, j'ai été tout de suite séduit par l'odeur du piano, l'odeur du clavier et par la sensualité des touches blanches et des touches noires. C'est vrai que s'ils n'avaient pas fait une forme différente entre les blanches et les noires, je ne saurais pas vous dire si c'est une blanche et une noire, parce que moi, les couleurs, je ne les ai pas en magasin.
0: Non.
1: Non, mon disque dur n'est pas programmé comme ça. Mais elle m'a joué la gamme, comment elle s'appelait, Henriette Picard, je crois.
0: Ouais.
1: Et elle m'a joué la gamme, ça c'est dans mi fa sol si do. Mais surtout, elle m'a joué les harmonies qui pourraient aller sur chaque note. Et là, Amélie, là j'ai flashé. Là, je me suis dit, oh, c'est ça le piano, ah ouais, je veux en faire. Vraiment.
0: Et c'était le début d'une grande histoire.
1: Mais j'en avais pas à la maison.
0: Ouais.
1: Bah, on était trop petitement logés déjà.
0: À quel âge t'as eu ton premier piano?
1: Eh bien, figure-toi qu'un jour, je suis avec maman dans la rue, j'avais à peu près 7 ans, et elle me lit une affiche, piano d'occasion à vendre, 25 000 anciens francs. Donc ça faisait à peu près 60 euros.
0: Ouais.
1: Ouais, 45 euros. Et. Oh, je me dis, viens, on va voir chez la dame en question, on va voir un piano. Et puis, mes parents ont pu l'acheter, seulement, fallait le monter 5 étages. Puis, on n'avait pas de blé pour payer un déménageur.
0: Bah non.
1: Pas question.
0: Puis, t'avais 7 ans, donc c'était pas sur ton dos.
1: Ah, bah, certainement pas.
0: Oui, voilà.
1: Et donc, mon père et mon frère ont monté ce piano. Quand j'y pense, c'était adorable.
0: Ouais.
1: 5 étages sans ascenseur. Et puis, c'est un grand piano. Enfin, pas un piano à queue, mais un piano, un lourd piano.
0: Un lourd piano.
1: Et puis, il n'y avait pas de place. Donc, mon père, il a cassé la cheminée. On n'avait pas le droit, il était locataire. Enfin, personne n'a rien dit. Bon. Il a cassé la cheminée à coup de masse. Et là, on a pu entrer le piano dans l'unique chambre de, bah, où est la chambre de mes parents. Et c'était beau à ressentir. C'était pas un piano super, hein. Il gardait pas l'accord, il était souvent pas très juste, mais c'était mon piano.
0: Ah, j'adore, quelle belle histoire. Ouais. Alors ce piano va nous amener à un petit jeu, Gilbert.
1: Serait-ce le blind test?
0: Blind test, test à l'aveugle, ouais. Vous faites écouter des chansons.
1: Oui.
0: Et vous allez me dire, rien qu'à l'intro de piano, si vous les reconnaissez ou pas.
1: Oh, Your Song, Elton John.
0: Ouais.
1: And you can tell everybody this is your song.
0: Elton John, Your Song. Premier titre, première bonne réponse. On augmente le niveau. Deuxième extrait.
1: Oh, ça c'est I Will Survive.
0: Oui.
1: Gloria Gaynor.
0: Troisième et dernier extrait de notre blind test, mais j'ai l'impression que Gilbert Montagné est absolument imbattable. Là, en vrai, c'est pas
1: j'ai
0: un
1: peur.
0: Test. Mais non, je sais que tu la connais, mais c'est aussi pour le plaisir.
1: Oh, what I say, Ray Charles, sure, man. Ouais. Hey, what I say, Ray Charles. Je sais pas si vous avez vu le film qui s'appelle Ray sur Ray Charles.
0: L'histoire de Ray Charles.
1: Fantastique, fantastique,
0: une
1: Ray.
0: Merveille.
1: Et tu te rends compte que j'ai eu la chance de rencontrer celui qui m'a ouvert les portes du possible quand j'étais enfant. Quoi.
0: Toi, nous, tu l'as rencontré, Ray Charles.
1: Ah ben oui. Ouais. À l'école, nous, quand on était petits, on jouait à Ray Charles. Mais pas à Ray Charles sur scène. Ouais. On jouait à Ray Charles la troisième mi-temps, tu vois, dans les loges, on s'imaginait avec les filles, tout ça. Bah oui, on était petits. Hein.
0: Mais c'était important d'avoir son exemple, c'était important de te dire, bah tiens, il y a un gars qui fait de la musique, qui est une star internationale, et comme moi, il voit pas.
1: Mais très important, parce qu'à part Louis Braille, c'était le seul mec qu'on respectait en tant qu'aveugle. Hein. Bah oui, il faut bien voir les choses comme elles sont.
0: Braille et Ray Charles, le oui. reste, on s'en fout.
1: Voilà, c'est
0: J'aime
1: ça.
0: J'aime bien ça, c'est mais radical,
1: ouais.
0: c'est chouette.
1: Vrai. Ah bah oui, oui. Et Ray, un jour, a eu connaissance de mon existence. Et du fait que j'essayais d'ouvrir les portes du possible pour les notamment les déficients visuels, entre autres.
0: Hein. Ouais.
1: Et un jour, j'étais en plein sommeil, le téléphone sonne, il est 2-3 heures du matin, je décroche, et j'entends, je dis dans mon demi-sommeil, yeah, who is that? Qui est-ce? Et il me dit, this is Ray Charles. Oh man!
0: Tu as cru?
1: Bah
0: tout
1: oui.
0: de suite, tu t'es pas dit c'est une blague.
1: Non, mais j'étais pas réveillé, tu vois.
0: Ouais.
1: Donc je me demandais si c'était pas un rêve, par contre, vraiment. Et on a parlé, il m'a dit des choses adorables, quoi. Et puis après, j'ai rencontré une ou deux fois en concert, et il m'a soulevé dans ses bras. Et puis moi, j'ai pu le remercier de ce qu'il avait fait pour moi, parce qu'il m'avait ouvert les portes du possible, oui.
0: C'est beau, je sens que t'es ému.
1: Bah oui, bien sûr.
0: Tu parles de Ray Charles. Un grand de la musique. Mm-hmm. Mais t'es conscient que toi aussi, du coup, tu fais ça pour des gens?
1: Bah sûrement. Hein. Enfin, on me dit que j'apporte du bonheur, donc oui.
0: Ouais, ouais. Du bonheur et de l'espoir.
1: Ah donc, oui,
0: voilà,
1: oui.
0: T'en as reçu, mais tu en distribues
1: Absolument.
0: Aussi.
1: Absolument. Justement, on parlait des nouveaux membres du club déficients visuels. C'est pas parce que vous ne voyez plus avec vos yeux que votre personnalité en est réduite à néant. Vous êtes la personne que vous étiez. D'accord, vous ne voyez plus avec les yeux, mais vous allez découvrir, si vous le voulez, si vous y croyez, une autre forme de vision. Oui, vous pouvez découvrir une autre forme de vision. C'est pas forcément le noir, les ténèbres. Alors moi, je suis un peu mal placé de vous dire ça parce que j'ai pas vos mérites. Je ne sais pas ce que c'est que le noir, c'est vrai, je sais pas ce que c'est que le blanc non plus. Hein. Donc,
0: oui,
1: donc
0: voilà.
1: il faut croire en la vie. La vie ne vous a pas été ôtée. Et c'est pour ça, même dans mon cas, en tant que non-voyant de naissance, l'énergie qui était supposée dans mon cerveau pour que je puisse voir avec les yeux ne m'a pas été ôtée. Moi, j'ai tout de suite compris ça, hein, tout petit. Et ça m'a jamais... Pour moi, ma déficience n'a jamais été un handicap. Voilà comment je pense.
0: Bien dit. Merci, Gilbert.
1: Ah ben attends,
0: mais c'est pas... déjà fini.
1: Ah non.
0: Bah si tu dis que si.
1: Je viens d'arriver.
0: Je sais, mais c'est l'heure.
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1: Aujourd'hui, direction Nîmes pour une soirée pas comme les autres. Je me la joue Michel Jonas. J'ai testé The Reef Jazz Club.
2: 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Je descends dans la boîte de jazz.
1: Sur le Jean Jaurès, un lieu où le jazz, le swing et la bonne humeur se dansent autant qu'ils s'écoutent. Dès l'entrée, les lettres du riff s'affichent sur le sol en mosaïque. Le bar longe la salle, la lumière se fait plus douce et au fond, un filet lumineux vous aspire vers la piste. Loan donne déjà un coup. Ça tape du pied, ça compte, on reprend. Et surtout, personne ne se décourage. Tout âge confondu, des sourires, des envies communes de découvrir l'univers du boogie-woogie, du West Coast Swing et du Link-Up. Bon, soyons clairs, on ne devient pas Fred Astaire en une heure.
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1: Mais Florent Yamas, multiple champion du monde et de France, vous met tout de suite à l'aise. Ses conseils sont en or. C'est l'autre professeur, le créateur du lieu. Et le jeudi, place à la jam session. Les musiciens sortent leurs instruments, piano, batterie, sont déjà là. Et c'est parti pour le bœuf, endiablé. Petite anecdote, Florent m'explique que dans les années 30, on faisait patienter le public entre deux morceaux avec des sketchs d'humoristes. C'est ainsi qu'est né le stand-up. Ambiance décontractée, on peut s'installer dans la cour pour papoter, boire un verre, grignoter un plateau gourmand. Une soirée qui met le cœur en swing et le sourire aux lèvres. Le Reef Jazz Club, c'est 36 avenue Jean Jaurès. À Nîmes, pas besoin d'équipement spécial, hein. Vous venez juste pour vous amuser. Retrouvez-les sur Facebook et Insta avec des vidéos incroyables. Et si vous aimez, venez prendre l'apéro swing un dimanche aux alentours de 17h. Bon, moi, un peu parti, un peu naze, je ressors de la boîte de jazz, prendre le rythme de ma vie. Donc, j'ai testé, j'approuve et je dis...
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3: Bonjour Adichat, je suis Béatrice Duchin, je vis à Saint-Martin-de-Seignanx. Je suis native des Hautes-Pyrénées, de Lannemezan plus exactement. Je suis donc présidente de l'association Esquirotte. Cette association a été créée en 2012 suite à la création, à l'ouverture de la filière bilingue français-gascon à Saint-Martin-de-Seignanx. Et c'est une association qui a pour vocation de promouvoir la langue et la culture gasconne et de la rendre visible. Merci de me passer le micro.
4: Parlez-moi un petit peu de votre première liaison à la culture occitane.
3: Ma première liaison avec la langue et la culture gasconne, elle a commencé dès mon plus jeune âge, à l'occasion de réunions de famille chez mes grands-parents, puisque nous étions une famille nombreuse et que mes parents, mes oncles, mes tantes, mes grands-parents parlaient gascon. L'ouverture aux autres est arrivée très tôt chez moi. J'étais membre du comité des fêtes de la Nemeuse. Moi, je viens de Bigorre et j'ai énormément de connaissances autour de moi. Je me souviens quand j'étais jeune et quand j'étais au lycée, et j'ai présenté l'option occitan au lycée. Nous étions nombreux en cours d'occitan et beaucoup la comprenaient parfaitement parce qu'ils habitaient dans des villages, dans des communes rurales ou à la maison. Et ben, ils vivaient encore avec les grands-parents et ils ne parlaient que gascon à la maison. Moi, c'était difficile parce que je commençais déjà à la perdre. Mes grands-parents n'étaient plus là. On ne la parlait pas trop à la maison, mais ceux qui vivaient encore proches de leurs grands-parents, c'était la langue de la maison. C'est une langue qui est très très proche de l'espagnol. Les concordances des temps se construisent comme en espagnol. Pour apprendre l'espagnol, c'est un plus. Et moi, j'ai toujours été très attentive à cette langue parce que je la trouvais belle. Et même si je ne la comprenais pas, je la trouvais jolie parce que souvent, à travers cette langue, ils racontaient des histoires, des légendes et tout le monde riait. C'est une langue qui a ravivé beaucoup d'émotions parce que justement, quand nous avons créé cette filière et que j'ai commencé à entendre les enseignants parler cette langue, elle m'a projeté été chez mes grands-parents, dans mon enfance en fait. L'enseignement bilingue à Saint-Martin-de-Seignanx se fait à l'école publique. C'est une offre de l'éducation nationale.
4: Est-ce qu'il y a beaucoup d'élèves?
3: Oui, à Saint-Martin-de-Seignanx, l'enseignement bilingue commence dès la petite section jusqu'au CM2. Et on a la chance à Saint-Martin qu'elle soit suivie au collège. L'histoire géo s'enseigne en gascon. Et il y a également le cours de langue en gascon. Très vite, nous avons mis en place les cours d'enseignement pour les parents, les cours adultes. Et donc, nous avons, dès la première année, eu beaucoup de parents.
4: Puisque vous êtes présidente de l'association Esquirot, quels actes concrets proposez-vous pour promouvoir cette langue gasconne?
3: Nous avons commencé par les cours de langue. Ensuite, nous avons proposé des cours de chant en polyphonie. Je chante au Conservatoire des Landes, au département Trad. Et puis, nous avons mis en place des événements. Ça fonctionne de plus en plus. Les collectivités territoriales ici nous soutiennent.
4: Béatrice Duchin, présidente de l'association Esquirot à Saint-Martin-de-Seignanx.
3: Oui.
4: Avant de vous dire adieu, allez-vous me donner le nom de la radio qui vous a tendu le micro aujourd'hui?
3: Je crois que c'est Ici Gascogne.
4: Et comment ça se dit en gascon?
3: Ici Gascogne.
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5: Nous sommes en mai 1970, le 17 précisément, un dimanche ensoleillé et non un lundi au soleil. Et Claude François roule à vive allure, pressé de rejoindre Nîmes. Il s'écoute un live d'Elvis Presley.
6: Well, it's one for the money, two for the show, three to get ready and I go cat go.
7: Dans la voiture, il y a 8 haut-parleurs tout autour, donc vraiment, j'étais entouré par le son, j'adore ça.
5: Quand soudain, son pneu éclate à hauteur de Bédarine. À l'époque, le chanteur raconte son accident dans une interview fascinante tirée de l'émission de radio Bande à part que Lina a archivée.
7: Quand la roue a explosé, l'arrière s'est présenté vers l'avant et la gauche de la voiture se soulevait pour culbuter, pour faire les tonneaux. Je me suis donc retrouvé de face à l'autoroute, donc de nouveau, et là j'ai ralenti. Dès que c'est représenté de nouveau en tonneau, j'ai réaccéléré ainsi de suite jusqu'à peut-être 100-110 à l'heure. Alors mes bras étaient mous pour conduire la voiture, et elle s'est arrêtée net, le retour m'a projeté la tête dans le volant.
5: Sa voiture traverse les quatre voies de l'autoroute et finit sa course dans un fossé de l'autre côté de l'autoroute A7. Conscient mais sonné, l'artiste est un miraculé. Nous sommes alors 8 ans avant l'épisode de la baignoire fatale. Il n'aura qu'un nez cassé, nécessitant par la suite une rhinoplastie.
7: C'est pas le cartilage qui s'est cassé, mais l'os entre les deux yeux. Alors là, quand j'ai vu ça, j'ai donné un coup de poing dans le miroir, j'ai donné des coups de poing partout, j'ai piqué ma crise de... J'ai pas de chance.
5: Claude François sortira 2 ans plus tard, le lundi au soleil.

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1: Un chien a des comportements quelquefois qui ne sont pas forcément appréciés en société. Et donc l'idée c'est de réduire les mauvais comportements et mettre en place des bons comportements.
2: Un chien, alors une fois on parle de chien agressif, est-ce qu'on peut les changer?
1: Oui, on peut les changer. Alors un chien agressif c'est une étiquette. Moi ce qui m'intéresse c'est clairement le comportement. À quel moment est-ce qu'il mord, dans quel contexte? Et en modifiant ce contexte, on s'arrange pour que le comportement n'apparaisse pas. Ensuite on peut mettre en place un nouveau comportement. Ça prend du temps, c'est une thérapie comportementale. Mais en effet on obtient d'excellents résultats en réalité avec le temps. Le travail.
2: Qu'est-ce que tu leur proposes aux propriétaires qui viennent avec leur chien? Qu'est-ce que tu leur proposes?
1: En premier lieu, j'aime construire une relation et enrichir cette relation, de manière à ce qu'il y ait vraiment une connivence qui se mette en place entre les deux. Et puis ensuite, je fais les choses pour que le chien joue un rôle social dans sa cellule familiale. Ce qui est important, c'est que le chien rende des services parce que ça lui fait plaisir.
2: Tout à l'heure, je t'ai vu faire tomber un chiffon, le chien t'as apporté naturellement, sans que tu lui demandes, le chiffon.
1: Ouais, elle a compris ça, et donc je cultive ça, bien sûr, mais dès qu'on va dans le jardin, je fais tomber un outil, ça peut être un arrosoir, un gant, et elle sait qu'elle doit me rapporter les choses.
2: Et ça leur plaît aux chiens, ça les stimule, ils aiment bien ce côté-là de se dépenser et de se rendre utile.
1: Et ils ont un cerveau qui est très proche du nôtre, donc il faut stimuler ce cerveau en réalité. Et un chien qui mange et qui dort toute la journée, il est pas super heureux. Hein. Il a besoin et d'être reconnu par son groupe, donc de jouer ce fameux rôle social, et puis surtout, il a un cerveau qui a besoin d'être motivé, en fait. Il a besoin d'apprendre des choses.
2: Là, on a Aria, qui a 4 ans, qui est avec nous.
3: Qui vient de l'SPA de Poitiers.
2: Qui vient de l'SPA de Poitiers, très bien. Et qui est très mignonne et très à fond, en fait.
1: Elle est plus connectée que mon téléphone, en fait. Elle cherche le regard en permanence parce qu'elle a envie de faire des choses.
2: Elle est assise devant nous, elle ne bouge pas, les oreilles bien dressées. Coucou Aria, qu'est-ce qu'on peut lui faire comme exercice? Parce que franchement, il y a plein de petites choses sympas.
1: Alors nous, on a l'habitude de terminer les exercices par un son de cloche, en fait, ce qui marque la fin de la session. Elle le sait, donc ça c'est quelque chose que tu peux demander si tu veux te tester.
2: Oui, parce qu'on a une petite cloche qui est un peu plus loin, qui est accrochée à un fil, et du coup, si je lui dis Aria, va sonner la cloche. Et je vous jure que c'est réalisé sans trucage, avec sa petite patoune. Elle a mis un petit coup dans la cloche. Aria, va chercher la casquette. Et elle apporte la casquette. C'est incroyable. Alors, le but, c'est pas d'en faire des animaux de cirque, mais ça prend combien de temps à éduquer un chien à décrypter son comportement et à faire en sorte qu'il veuille s'adapter à ce qu'on lui demande?
1: Alors, merci de préciser que c'est pas pour faire un animal de cirque, ça c'est important. L'idée, c'est juste de l'intégrer à ma vie et de lui montrer que j'ai besoin d'elle et qu'elle me rende des services. Ça, c'est une première chose. Ensuite, combien de temps ça prend? En fait, ça va assez vite.
2: Tu peux lui demander n'importe quoi, elle le fera?
1: Ouais, je pense qu'elle a un répertoire qui est assez large. Ouais.
2: Non, je vais tester un truc, je suis pas sûr que ça marche. Aria, envoie un message à mon directeur et dis-lui que je suis malade. Non, elle veut manger la bonnette. Dommage, je vais devoir retourner au boulot.
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4: Ma tata, elle est petite. Quand elle a un truc qui est haut, elle n'arrive pas à l'attraper.
5: Vous préférez être grand ou petit?
4: Moi, j'ai envie d'avoir 15 ans comme ma cousine Olivia qui a un appareil dentaire. Parce que j'ai envie d'être grande comme elle et j'ai envie de sortir avec mes copines quand il fait beau. Ma mère, elle est très grande, mais elle y arrive quand même à rentrer. Elle n'est pas obligée de baisser la tête. Mon papa, elle est grand, mais a des grands doigts. Il ne peut pas lâcher les chouchous de ma petite Lisa.
5: T'as envie d'être grande ou de petite?
4: Comme ma maman. Ma maman, elle est moyenne. J'ai envie d'être pas trop petite, mais pas trop grande. Ma tata, elle est petite. Et du coup, quand elle a un truc qui est haut, elle n'arrive pas à l'attraper. Et mon père, il est plus petit que ma mère. Je préfère être grande, mais être petite, c'est aussi bien parce que, on peut passer partout, c'est un peu plus pratique, c'est tout ça. Juste être un peu plus grand, mais pas beaucoup. Je rêve que je sors avec mes copines, que j'ai 15 ans et que j'ai mon portable.
5: Donc, en fait, quand on est grande, on a...
4: un portable, et mon père, il m'avait donné son portable qu'il avait cassé quand il était grand. J'ai envie d'avoir un portable parce que, comme ça, je pourrais appeler mes copines, je pourrais envoyer des messages et je pourrais envoyer des photos. Moi, ça, j'ai envie d'avoir un portable pour faire des jeux, pour faire plein de choses. Moi, j'ai un téléphone rose, mais il est pour enfants. Il y a des jeux, des vidéos, de la musique. On peut envoyer des messages, on peut envoyer des photos et je peux jouer à mes jeux. Et même, j'ai envie d'avoir un portable pour de vrai, comme ma mère, vu que ma mère, elle a un jeu de Disney et un jeu pour construire des manèges.
3: Moi, j'ai trop envie d'en avoir un.
5: Pour faire quoi ?
4: Je sais pas.
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6: Et là, on est vraiment dans l'ambiance. Hein.
7: Voilà.
6: Pour découvrir.
7: On va passer par là.
6: Oh ! Bonjour ! Donc là, parmi les bruits que vous entendez, on est vraiment dans l'ambiance du début de vinification dans un domaine viticole en Bourgogne. Alors, Nathan Drouin, on est chez vous et on est un petit peu pas chez vous.
8: Exactement, ouais. On est chez Vincent Girardin, donc au 5 impasse des Lampennes, à Meursault. Et donc, j'ai la chance de pouvoir vinifier ici dans cet espace chez du coup mon patron.
6: Toi, t'as été mis en tonneau déjà.
8: Oui, tout à fait.
6: De ce millésime 2025.
8: Exactement. Pour l'instant, seuls les aligotés sont en fermentation. Et les Saint-Romains et les Haussé-du-Resp, pardon, qui ont été récoltés un petit peu après, eh ben, eux ne sont pas encore partis en fermentation. Ah. Ils sont en demi-muit, en fait. Ah. C'est pas la pièce traditionnelle bourguignonne, mais c'est des fûts de 500 litres. Pour pas justement marquer trop le vin et donc avoir vraiment la fraîcheur de la ligotée sur ce que je recherche.
6: Le fait d'avoir son petit rond de serviette.
8: Oui.
6: Dans un domaine a priori assez gigantesque, hein, parce que là on est vraiment dans une forêt de tonneaux.
8: On est bien équipé, et c'est ça la chance.
6: C'est ça en fait, voilà, parce que le fait de démarrer une activité viticole aujourd'hui.
8: Exactement.
6: En Bourgogne, ça vous aurait demandé des millions d'euros, j'imagine.
8: Oui, beaucoup d'investisseurs, beaucoup d'investissements de ma part aussi. Et donc là, c'est vrai que j'ai la chance d'avoir les vignes et de me consacrer aux vignes et d'avoir cette partie-là pour vinifier. Donc oui, très chanceux et très reconnaissant aussi.
6: Parce que d'un point de vue organisation, ça ne doit pas forcément être facile non plus. Je me dis, vous partagez quoi, un calendrier, un tableau Excel sur « Attendez, je viens bosser tel jour pour moi, je viens bosser tel jour pour le domaine ?»
8: Non, je travaille au domaine et puis le soir, je fais mes petites cuvées ou le matin en arrivant, je m'organise comme ça. Ou entre midi et deux aussi.
6: Sur vos temps de pause.
8: Exactement.
9: Vigneron pour son domaine en dehors de ses horaires de travail, dans un autre domaine viticole, c'est le quotidien de Nathan à Meursault. 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
1: Aujourd'hui, je suis au château d'Ars. Alors, il se trouve près de la Châtre. Ce château a connu de nombreux propriétaires, de nombreuses vies. Mais alors, c'était quoi avant ce château? Vous allez le savoir tout de suite.
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1: Ce château d'Ars a connu de nombreux propriétaires.
4: Oui. Alors, malheureusement, on ne connaît pas le premier. C'est-à-dire qu'on ne sait pas exactement qui a été le premier propriétaire qui a fait construire ce château d'Ars. Alors, on espère toujours découvrir l'archive mystérieuse qui va répondre à cette question. Pour l'instant, non. On connaît quand même ensuite, à partir du 14e, 15e siècle, les autres propriétaires. C'est une famille qui s'appelait Perrin de Bourges qui ont fait construire ce château. Et on arrive à le lire sur la façade. En fait, toute l'évolution du château, c'est l'intérêt aussi de connaître un peu l'histoire de l'architecture. Donc, on a une tour qui date du 15e siècle. On a un escalier qui date plutôt du 16e siècle, une façade du style Renaissance. Il a eu des propriétaires un petit peu prestigieux. On a Louis d'Ars qui était le maître d'armes du chevalier Bayard.
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4: Et puis ce château va passer de main en main. On connaît d'autres propriétaires au 18e. Au 19e siècle, on a un propriétaire prestigieux, en tout cas pour les amis de Georges Sand, puisqu'il s'appelle le docteur Papé. C'est l'ami de Georges Sand qui va être propriétaire du château et qui va accueillir dans ses murs Georges Sand, un certain Frédéric Chopin, puisqu'ils sont voisins. Et puis, au début du XXe siècle, la famille a vendu le château. Et c'est une autre histoire un peu étonnante. C'est la société Pont-à-Mousson, qui est installée dans l'Est de la France, qui achète le château pour en faire son lieu d'archivage. Parce que Pont-à-Mousson, eh bien, ils ont, entre les deux guerres mondiales, notamment après la Première Guerre mondiale, ils ont eu peur d'avoir leurs archives pillées. Ils se sont dit, on va chercher un lieu plutôt en sécurité au centre de la France. Alors, patrimonial, un beau lieu. Donc, ils achètent un château. Ils vont le revendre dans les années 90. Et c'est la ville de La Châtre qui l'achète à ce moment-là, qui fait des gros, gros travaux de restauration et qui en a fait un lieu culturel. Alors, on peut le louer aujourd'hui pour des soirées privées, lors des mariages ou autres. Mais il est surtout aussi le lieu qui accueille eh bien, des grandes festivités. Et principalement, celle qui est le plus connue aujourd'hui, c'est le Festival du Son Continu, qui, pendant le 14 juillet, eh bien, accueille plus de 20 000 festivaliers autour eh bien, de la musique traditionnelle.
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1: Aujourd'hui, je vous propose de rencontrer Louis-Albert Debreuil. On l'appelle le prince jardinier. On est dans son château. C'est le château de la Bourdaisière à Mont-Louis-sur-Loire.
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6: Je suis Louis-Albert Debreuil, j'ai la chance d'être et le dépositaire de Dérolles et en même temps le propriétaire de la Bourdaisière.
1: Est-ce que vous pouvez me dire ce que ça vous évoque quand on vous appelle le prince jardinier?
6: Alors un grand sourire. D'abord, c'est un surnom qu'on m'a donné. En même temps, il y a toujours un prince dans un jardin. Le jardinier lui-même, c'est le roi ou le prince. Et il est sur son royaume, celui qui va cultiver avec aspiration, avec angoisse.

0: était tout petit, c'est-à-dire hier, il aimait être dans le potager à Broglie. Il aimait Monsieur Coquerel qui me montrait effectivement tout ce qu'il y avait dans sa maison, ses graines, ses cordeaux, ses outils aratoires, ses instruments aratoires. Ça m'a marqué. J'étais pas parti pour être jardinier. Je suis devenu simplement un homme de la nature que j'étais quand j'étais jeune parce que j'y suis bien.
1: Votre nom, il est forcément associé au château qui est derrière nous, le château de la Bourdaisière. Est-ce que j'ai le droit de dire que vous êtes châtelain?
0: Oui, mais enfin, c'est pas un gros mot. Je suis le dépositaire d'une maison qui était là avant moi, qui j'espère sera là après moi. Je porte dans mes convictions cet héritage qui est celui tout simplement de donner à voir ce lieu qui est ouvert au public de différentes façons. On peut y habiter, mais on peut visiter. Et l'expression de tout cela, encore une fois, c'est le vivant. Tout ça, c'est l'éducation. Faire tout ce qu'il faut pour faire en sorte qu'on ouvre les yeux et qu'on dise wow, c'est extraordinaire, c'est singulier, c'est le territoire.
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4: Quelle qualité doit avoir un sportif de haut niveau?
5: Des forces, des muscles, manger sain
6: et beaucoup boire.
7: Il faut beaucoup, beaucoup s'entraîner pour faire le sport qu'on veut.
8: Pour faire marcher ses muscles.
9: On s'entraîne beaucoup, genre on fait de la muscule, prendre des poids de genre 40 kilos sur ses bras et tenir le plus longtemps pour avoir des muscles.
4: Et vous connaissez des sportifs de haut niveau?
10: Ah oui. Cristiano Ronaldo,
11: Teddy Riner, Kylian Mbappé,
12: Lionel Messi,
13: Léon Marchand,
14: Félix Lebrun et
15: Alexis Lebrun.
4: Et ils faisaient quoi eux?
14: Du ping-pong.
4: Vous les avez regardés pendant les JO?
16: Oui, de temps en temps.
17: Moi, je les ai pas regardés, mais
18: j'ai vu juste
17: Teddy Riner parce que j'aime bien karaté, mais j'ai arrêté.
16: Moi, j'ai vu beaucoup, beaucoup plus de fois Léon Marchand, même si je préfère beaucoup plus le ping-pong. Il faisait vraiment des trucs magnifiques.
19: Will Bayama, je crois, pour la France, le basketteur. Et après, il y avait un Américain. Après, je sais pas comment on l'appelle, mais ma belle-mère, elle avait crié le King. Mais je crois pas que c'est son prénom.
4: Est-ce que vous aimeriez être un sportif ou une sportive de haut niveau, vous?
20: Oui. Non.
21: Parce que ça demande trop d'exercice.
22: Faire de la piscine, j'aime bien. Ça fait marcher les bras, les jambes en même temps. Et ça demande beaucoup d'entraînement, du coup j'adore.
23: Moi, oui, parce que j'aimerais bien faire beaucoup de ping-pong. Parce que c'est mon sport préféré. Et Félix Lebrun, il m'a donné un bon coup d'énergie. Maintenant, j'en fais un club et voilà.
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1: Quel cocktail américain, c'est quoi?
2: C'est un cocktail grillé avec une sauce américaine, tomate, échalote, une pointe de cognac, du vin blanc. C'est un peu relevé.
3: Un déca,
4: pâté, jambon, c'est du canvrier, gruyère, chantal, rosbif, jambon de pays.
5: Eh ben, tout ça, ça va aller dans la blanquette.
2: Bon appétit.
6: Le goutillon n'a rien à voir avec le goupillon, instrument liturgique qui sert à répandre de l'eau bénite sur les fidèles. Non, il s'agirait plutôt d'humidifier sa glotte au Beaujolais, Mâcon, Sancerre ou Quincy, agrémenté de quelques amuse-bouches ou charcuteries diverses sur les coups de 18-19 heures. Une espèce de tea time à la française, pratique remise au goût du jour par une équipe sympathique de journalistes de l'agroalimentaire. Nous nous sommes faufilés une fin d'après-midi au café-restaurant Lindé dans le 12e arrondissement et nous avons succomber à la pratique du goutillon.
7: Ah, c'est une sorte de confrérie informelle qui a été créée par Monsieur Basbeau qui passe devant moi là, qui réunit essentiellement des journalistes de la presse agricole et agroalimentaire et tous les professionnels qui gravitent autour, c'est-à-dire des représentants de fédérations professionnelles dans la meunerie, dans les produits de terroir ou autres, et les gens qui travaillent beaucoup aussi sur le marché de Rungis. Donc c'est tous des gens qui ont la particularité d'aimer la France, les produits français de qualité comme nous, et c'est pour ça qu'on se réunit tout simplement autour d'un bon verre et de petites assiettes pour profiter de la vie et se rappeler combien c'est important.
6: Et dans ce cénacle de journalistes bons vivants se trouvait Bruno Carlian, lauréat du prix Bistrot de Paris de notre radio ici Paris-Île-de-France, pour son livre La tournée des patrons, édité chez Vendredi Conseil. L'occasion de lui demander pourquoi les brasseries, cafés et bistrots sont-ils aussi importants dans le noble métier de journaliste de presse.
8: C'était au tout début de ma carrière professionnelle de journaliste, et à l'époque le bistrot faisait complètement partie de la vie des journalistes. On allait au bistrot tout simplement pour rencontrer des contacts de manière off. Ce qui se disait là n'était pas destiné à être dans le journal, mais on rencontrait des syndicalistes, des organisations professionnelles, des policiers, enfin tout le monde. Il y en avait beaucoup dans le quartier des Halles, qui était le quartier de la presse à l'époque. Ça faisait vraiment partie de la vie du journaliste que d'aller au bistrot, et moi je considère que ça en fait toujours partie, et j'aime toujours fréquenter ces endroits pour les rencontres qu'on y fait.
6: Mais le goutillon ne serait rien sans Olivier Masbou de l'agence de presse Socopag, inspirateur de cette belle idée.
9: Le goutillon, c'est le pendant du machon. Le machon, c'est le petit déjeuner et le goutillon, c'est le goûter.
6: Alors, mais d'où ça vient ce mot-là?
9: Je crois que c'est le vocabulaire des bistrots lyonnais. En réalité, on voulait faire une soirée conviviale avec à la fois amis et relations, mais on ne voulait pas l'appeler d'un horrible anglicisme qui s'appelle afterwork.
6: Oh, quelle horreur!
9: Quelle horreur! Donc on l'a appelé le goutillon.
6: Un mot bien français, goutillon.
9: Voilà.
6: Mais alors, parce que en fait, j'ai regardé avant de venir, j'ai lu ça, que ça vient du fait que c'était un goûter pour les jeunes enfants nobles. À l'époque de Louis XVI et Marie-Antoinette.
9: Alors ça, je ne sais pas. Je ne sais pas. Faudra me décapiter pour que je réponde.
7: Ben donc, vive le roi.
6: Bon goutillon, et personne ne sera décapité, c'est la République.
9: Voilà. Vive la République et vive la France.
6: Alors, une citation que les journalistes aiment bien, tirée du western L'homme qui tua Liberty Valance. Quand la légende est plus belle que la réalité, publiez la légende. Et même si le goutillon a plusieurs origines, c'est surtout celle de la convivialité et du partage d'un casse-croûte de fin d'après-midi et entre amis qui prime.
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11: Vous chantez ça, Michel Rivérol, parce que vous chantiez des chansons polissonnes sur les scènes il y a quelques années.
12: Pendant très longtemps, effectivement, avec un pianiste, c'était un spectacle piano-voix. Et j'ai par ailleurs payé mes études en chantant, et j'étais CPE.
11: Ah oui, voilà, parce que ça, on va en parler. Vous étiez CPE à quel endroit?
12: Au collège de l'Onaguet, puis quand un poste s'est libéré au lycée Saint-Sernin, je l'ai demandé, j'ai eu la chance de l'avoir. Et d'y rencontrer des élèves en option musique.
11: Et deux garçons célèbres.
12: Big Flo et Oli, effectivement, j'ai eu cette chance. France pendant mes 17 années passées dans ce lycée. Oui.
11: Vous faisiez tampon parfois, c'est-à-dire ?
12: Un enseignant, il doit faire passer un programme et quand ses élèves sont trop souvent absents, là, ça passe plus du tout. Et je me souviens de moments d'échange avec un professeur de mathématiques qui me disait « Non, mais là, ça suffit, il faut les coller maintenant, faut les punir, moi, j'en peux plus, ils sont jamais là. » Mais je t'assure qu'ils sont malades, je me disais. En fait, je savais qu'ils faisaient une première partie à l'Olympia, donc bon, ils étaient déjà très vite, ils ont atteint une sacrée notoriété et mener les choses de front devenait difficile à ce moment-là.
11: Et vous aviez des contacts avec la maman aussi?
12: Ah oui, ben la maman aussi. La maman voulait qu'ils aient le bac. Et elle a réussi. Elle disait sans le bac, non, je les lâche pas. Bon, après, elle était bien obligée de lâcher quand même, une fois qu'ils sont majeurs. Elle aussi, elle s'est retrouvée dans mon bureau à examiner les absences. Et vraiment, ils peuvent remercier Patricia, leur maman, qui m'a dit déjà, mais voyons, ça, c'est pas justifié, ça, c'est pas justifié, ça. Non, là, je compte sur vous, vous les punissez, c'est pas possible. Bon, elle veillait au grain et elle avait bien raison.
11: Alors, il y avait de la complicité avec eux, au point d'ailleurs qu'ils vous ont demandé de tourner dans un clip.
12: Ils m'ont demandé de tourner dans un clip qui s'appelle « Pourquoi pas nous ?» Et pour dire deux malheureuses phrases, il a fallu, alors je pensais moi, du premier coup avec mon expérience, eh bien, pas du tout. Il a fallu recommencer et à un moment, c'est Florian qui me regarde complètement désappointé. Il me dit « Mais vous l'entendez pas, madame ?» Et là, c'était le renversement, quoi. Habituellement, c'est plus les adultes qui apportent aux élèves, effectivement. Et là, je les mettais dans l'embarras et je ne comprenais pas ce qui ne collait pas. Enfin, c'est une anecdote que je n'ai jamais racontée et je la raconte pour la première fois, là. Peut-être que j'avais ça au fond de moi, j'osais pas trop m'en vanter, entre guillemets. J'ai fini à la troisième fois, on m'a fait signe que c'était OK, j'ai été applaudie, la scène était dans la boîte, voilà. Mais ils m'ont fait douter de mes capacités.
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3: Si vous portez le nom de famille Salin, restez à l'écoute. Mais avant cela, je vais vous parler d'un bretonnisme bien connu qui est le lagen.
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3: Moi, je suis dans le lagen. Bon. Voilà une expression typique dans le français local, c'est inspiré par notre belle langue bretonne. On l'entend souvent aujourd'hui, en particulier les lendemains de fête. Quand on est un peu dans le brouillard, on a tendance à dire « ouais, je suis dans le lagen ». Alors ce mot a pourtant une signification un petit peu différente en breton. En breton, « arlagen », c'est en général de la boue bien collante, impossible à cultiver, dans laquelle on a difficulté à marcher, voire on s'enfonce un peu. Mais pas que ça, ça désigne donc les fondrières, les mares d'eau boueuse. Donc Béa et Lagen, être dans le Lagen, c'est devenu une expression permettant de dire que l'on est dans un état qui n'est pas des plus sympathiques. Vous saurez maintenant que Lagen, c'est pas la gueule de bois, mais c'est de la boue en langue bretonne, à Lagen.
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3: Et j'en arrive maintenant à un nom de famille très commun. Vous en connaissez peut-être, hein, peut-être qu'il y en a dans votre entourage, ou peut-être le portez-vous vous-même. C'est Salin. Alors, déjà en breton, on prononce Salahun. Pas Salin, mais Salahun. Comme le célèbre ermite de la forêt de Landévennec, ou encore du Folgoat, près de l'Esnevin, Salahun ar Fol, Salin dit le fou. Salin est donc un nom ou un prénom, et son origine remonte à loin, très loin, et vient aussi de très loin. C'est avec l'évangélisation de l'Armorique que ce nom est sûrement arrivé, car Salin, ou Salahun, n'est rien d'autre que l'adaptation bretonne du prénom Salomon, Salomon, fils de David, roi d'Israël. Donc, un nom de famille biblique aujourd'hui, Salomon, devenu Salahun en breton, mais aussi Salou ou encore Salik. C'est la même origine pour ces noms de famille. Salin ou Salomon, si vous voulez, fut d'ailleurs le nom d'un autre roi, mais de Bretagne, cette fois-ci au 9e siècle. Donc, un nom de famille plus que royal. Les Salins pourront à l'avenir se vanter d'avoir un nom de famille prestigieux. Je vous dis à demain, même heure, même radio, en Mans. Ici Evel Just, Canoir-Houas.
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1: Bachata, Portugal, Madagascar, ça fait un beau mélange. Et nous sommes avec Étienne Arnold. Bonjour Étienne.
2: Manaono.
1: Manaono. Alors ça, c'est du malgache, parce que vous avez un petit peu de malgache, de sang malgache en vous, du sang portugais également. Et nous allons découvrir votre passion qui prend énormément de place dans votre vie, à savoir la bachata.
2: Oui, alors mon papa est malgache, ma mère, c'est la portugaise.
1: Oui. Tout votre temps, vous le consacrez à votre passion. Vous êtes prof également de danse, mais revenons un petit peu à vos origines. De quoi vous souvenez-vous, les influences que ça a pu avoir dans votre quotidien, à la maison, avec papa, maman, peut-être frères et sœurs, lors de vos vacances, voyages et autres?
2: Déjà, la musique. Mon papa, c'est un musicien. Il jouait beaucoup de guitare à la maison quand on avait des réunions de famille. C'est vrai qu'on écoutait de la musique traditionnelle malgache du côté du papa. Et quand j'étais plutôt du côté de la maman, c'était des musiques aussi traditionnelles portugaises.
1: Il jouait de la guitare classique ou une guitare spéciale? Du pays?
2: Non, alors enfin, il joue quelques percussions, oui. Mais sinon, tout ce qui est blues.
1: Est-ce que vous voulez partager un titre avec nous, justement, de cette culture malgache? Alors, qui est-il et qu'est-ce que ça représente pour vous?
2: Le chanteur, c'est Justin Bali. Petite note d'instrument.
1: J'ai l'impression
2: cette voix aussi qui porte
1: dans vos souvenirs.
2: Ouais, ça met une petite pause dans le temps, je trouve, quand on écoute ces sons. J'ai un oncle à Bordeaux qui, quand on allait chez lui, il écoutait ça toute la journée.
1: C'était
2: trop bien, j'adorais.
1: J'aperçois, dites-moi, des petites guitares là-bas. Mais alors, guitare d'enfant, a priori, vous avez envie que votre fils apprenne également à jouer. Enfin, en tout cas, la musique, il faut que ce soit essentiel. Enfin,
2: on peut découvrir des choses soi-même, mais souvent on a les choses peuvent être transmises par nos proches. Et là, en l'occurrence, alors moi, j'ai jamais fait de guitare. En tout cas, j'ai jamais vraiment appris. Puis mon fils, je pense qu'en voyant mon père faire de la guitare, ça l'a intéressé. Et donc, il nous a demandé d'avoir des guitares, quoi, très rapidement. Et il joue beaucoup d'instruments. Ouais. On a des percussions pour faire de la salsa, pour faire de la bachata. Et,
1: peut-être qu'un jour, il va vous accompagner. C'est lui qui jouera la musique.
2: Voilà, c'est ça. Pour l'instant, il y a plus de chances qu'il soit musicien. Alors, peut-être qu'il dansera, mais en tout cas, il pratique beaucoup la musique. Ouais. Il fait beaucoup de guitare.
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3: Le principe des petits bonheurs, c'est d'aller au petit bonheur, donc au hasard, faire des rencontres avec le micro ici à la main, le tout à l'improviste, sans rendez-vous, sans se présenter. Alors, je vous en ai trouvé un en Savoie. Nous sommes au pied du massif de la Chartreuse.
4: Oui.
3: C'est à vous, cette maison?
4: Oui.
3: On est à Saint-Jean-de-Coux, ici, c'est
4: oui,
3: ça?
4: Oui, le hameau de Côte-Barrière.
3: Côte-Barrière.
4: Oui.
3: Et alors, cette maison, je l'ai déjà repérée.
4: Ah bon?
3: Parce que derrière les vitres, on voit plein de coupes, de trophées divers et variés.
4: Bah oui, parce que je suis un ancien motard, champion de France de la montagne en 1983. Et là, actuellement, je roule en moto ancienne. Je fais des démonstrations avec une 2,5 TZ de 86.
3: Et donc, je suis passé plein de fois, il y avait personne. Et là, vous êtes en train de sortir une moto du garage.
4: Voilà. Donc, c'est la moto d'une copine que je vais passer au contrôle technique. C'est pour ça que j'ai pas trop le temps, mais j'ai 5 minutes.
3: Oui, parce que là, pour le coup, c'est pas une moto de compétition, celle-là.
4: Non, c'est pas une moto de compétition, c'est une moto classique, une 125 Suzuki. Voilà. Donc, je m'appelle Monsieur Gomez Manuel. J'ai été motociste pendant 45 ans. Et j'ai fait de la compétition pendant 12 ans en championnat de France la montagne. Et donc j'ai eu le titre en 1983.
3: Motociste, ça veut dire quoi?
4: Ben, j'ai un magasin de moto.
3: Une passion depuis toujours?
4: Ah ben oui, depuis l'âge de 15-16 ans, dans la moto, et j'ai toujours fait que ça.
3: Bon, maintenant, vous n'êtes plus un perdreau de l'année?
4: Non, parce que je suis retraité depuis 3 ans.
3: Voilà. Et vous roulez encore à moto?
4: Ah ben bien sûr, oui. Je roule en moto dès que j'ai l'occasion, quoi. Et là, j'ai fait un mécanicien au Bol d'Or pour un équipage. Et j'ai fait les 24 heures de Barcelone aussi en tant que mécanicien.
3: D'accord.
4: Voilà.
3: Et là, des motos, il y en a plein le garage?
4: Non, j'ai plus rien. J'ai que mes deux motos de course, mais je peux pas vous les faire voir. Elles sont dans la remorque du camping-car et du coup, il faut que je sorte tout. Faudrait que... Ouais.
3: Et parce que vous tournez toujours?
4: Bien sûr, je fais des démonstrations. J'étais au Sunderice Classic en 2024, 2025. Donc, c'est au circuit Paul Ricard. J'ai roulé avec des grands champions, c'est le Christian Saron, Giacomo Agostini, puis tous ceux que j'oublie, quoi.
3: Des démonstrations de quoi?
4: De vitesse. sur le circuit du Paul Ricard, au Castellet.
3: Sinon, là, aujourd'hui, vous faites plus de moto au quotidien?
4: Si, j'ai une moto pour rouler tous les jours, hein, mais bon, je dois faire 500 km par an parce qu'on n'a pas le temps. On est retraité, on n'a pas le temps.
3: Ah oui, c'est ça. Bon, et sur la route, vous astiquez un peu?
4: Oh, ça m'arrive, mais en faisant attention au radar comme celui qui est là.
3: Hein. Oui, alors, on a la nationale, celle qui amène de la route des échelles là, jusqu'à
4: Chambéry. Voilà.
3: Et donc là, il y a un radar tourelle, là, on le voit bien depuis chez vous. Oui,
4: ouais, bien sûr. Donc là, avec des trucs comme ça, on fait attention. Voilà.
3: Bon, ben merci de m'avoir accordé un petit peu ce temps. Eh ben, juste cette question, parce que finalement, c'est ça qui m'amène. Oui. C'est quoi le dernier petit bonheur de Manuel?
4: Ben là, ça va être encore au Bol d'Or là, cette année, faire le Bol d'Or en tant que mécanicien, puis avoir des amis de partout. Voilà. Et ça, il n'y a pas de souci. Parce qu'on m'appelle encore tous les jours, ben, tiens, j'ai un renseignement de demande.
3: Ouais, ben d'ailleurs, ça sonne, on vous entend à la radio.
4: Ouais, voilà, ça sonne.
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5: Je suis sûr qu'il vous arrive dans la vie de ne pas être en forme et même d'être carrément chafouin, sans raison précise. Et là, ma grand-mère vous aurait dit « je sais pas ce que j'ai, mais je bâtirro et comme nombre ». Ça veut dire « je suis tellement de mauvaise humeur que je me disputerai avec mon reflet, j'ai pas toujours tout expliqué non plus, hein, c'est vrai. Hein, et puis c'est pas le jour, je vous préviens, je suis pas d'humeur, et puis ça m'énerve, et je sais pas ce que j'ai, de toute façon tout m'énerve. Ah, il y a jamais rien qui va, vous voyez ?» C'est ça. Et pour illustrer mon propos, là, vous êtes dans un estaminet, tranquille, en famille, et la serveuse n'est pas des plus aimables. Ça arrive. Et avant de partir, vous entendez le patron lui dire « Tu vas faire chier les clients en force de faire un nez comme une bottine !» Ne paniquez pas, Wikizef est là pour vous aider. Le sens profond de cette phrase est évident, c'est la forme qui est troublante. Parce qu'une bottine, c'est fait pour aller sur les pieds. Et quelquefois, des précautions olfactives vous empêchent de les approcher de votre nez. Alors, comment est-ce possible ?
0: Traduction.
5: Eh bien, prenons notre serveuse, ce joli estaminet des Flandres, voyez, avec des assiettes pendues aux poutres et des fleurs de houblon qui pendoulent. Imaginez à cette serveuse son visage que si elle sourit, elle serait plus jolie. Sourire de mai, rendez-moi ma jeunesse, comme on dit. Ensuite, vous prenez une bottine à bourron, comme au temps où la mode était de mettre des Rangers de GI. Vous pliez la bottine, ça fait quoi? Des fronces. Bah, faites pareil avec votre nez. Voyez, ça fait des fronces, et vous avez un nez comme une bottine. Et on dirait que vous faites la gueule. Enfin, moi, je dis ça. Je dis rien. D'ailleurs, j'arrête.

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1: Vous écoutez Camille Perrer avec T'as eu vent de nous deux.

0: La chanson parle de la passion pour l'écriture, la musique, le partage. Et la jeune artiste de Romans-sur-Isère s'est inspirée du roman d'Alain Damasio, La Horde du Contrevent. Camille Perrer, t'as eu vent de nous deux. Un coup de cœur ici de Romardèche.
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3: Saviez-vous qu'en France, une grande partie des voitures de police que vous voyez dans les séries n'ont jamais arrêté personne? Non, non, elles viennent parfois d'un hangar très discret en Alsace. Oui, oui, ici, entre deux zones industrielles, on fabrique l'illusion du cinéma avec plus de 90 000 objets différents. Aujourd'hui, je teste pour vous Ciné-Régie à Geispolsheim. Nous sommes dans une zone d'activité en périphérie de la ville. Assez classique, hein. Sauf que sur le parking, on peut apercevoir plusieurs voitures de police qui attendent tranquillement. Intriguant, hein. Et là-bas, j'y retrouve Mickaël. C'est le directeur fondateur de Ciné-Régie. C'est une compagnie d'ici, hein, qui propose à la location des uniformes, des costumes, des véhicules, des armes et même de la décoration pour le cinéma et la télévision. Mickaël m'accueille avec un super sourire et une phrase plutôt rassurante. Tu verras ici, tout est faux, mais tout doit paraître vrai. Et il n'a pas tort, hein. En poussant la porte de l'immense hangar, je comprends que je viens d'entrer dans un monde littéralement parallèle où se mêlent des uniformes à perte de vue. Police nationale, gendarmerie, pompiers, militaires. Chaque uniforme correspond à une époque précise. Une couture, un écusson, une nuance de bleu. Tout compte parce qu'un détail faux, eh bien, peut ruiner littéralement la crédibilité d'une scène. Alors, comme le veut la chronique, eh bien, j'ai évidemment tenté d'en porter un. Mais je découvre immédiatement un problème. Ah ben oui, oui, marcher avec assurance quand on porte un uniforme officiel, ah ben ça ne s'improvise pas. Non. Je ressemblais davantage à un agent de sécurité un peu paumé plutôt qu'au commissaire Moulin, si vous voyez ce que je vais dire. On poursuit en changement littéralement d'ambiance, hein. Place aux fusils, aux flingues et autres lance-roquettes. Méga impressionnant. Mais Mickaël insiste, hein. Toutes les armes sont neutralisées ou adaptées pour le cinéma. Ah oui, ici on rigole pas avec la sécurité, hein. Elle est maximale pour une illusion.